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2: Salut, moi c'est Marie.
3: Salut Marie.
2: J'ai 9 ans et demi et je vais vous raconter la meilleure blague que je sais faire. J'étais dans un magasin.
3: Ok, donc t'étais dans un magasin.
2: J'ai dit une blague à la caissière.
3: T'as raconté ta blague à la caissière, ok.
2: Et elle n'a pas super marché.
3: Elle n'a pas super marché. Comme un supermarché ? Ok, j'ai compris. Super, Marie.
2: Salut !
4: Bonjour, je m'appelle Malo.
3: Bienvenue, Malo.
4: J'ai 7 ans et j'ai une blague à vous faire. Quel est le comble pour un électricien ?
3: Alors, attends un peu. Le comble pour un électricien, je cherche... aucune idée.
4: D'avoir des ampoules.
3: Ah, dis donc, hein, il faut être une lumière pour comprendre vos blagues, hein.
5: Bonjour, je m'appelle Salomé, j'ai 10 ans. Je vais vous raconter une devinette. Monsieur et Madame Croche ont une fille. Comment s'appelle-t-elle ?
3: Donc, Monsieur et Madame Croche qui ont une fille... je sais pas.
5: Sarah, car Sarah Croche.
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3: Et coucou les petites curieuses et les petits curieux, sortez les assiettes, les cuillères et le sucre.
4: Je m'appelle Guillaume, je voudrais savoir pourquoi il y a du papier autour des petits Suisses.
3: Et merci Guillaume pour cette question, les papiers autour des petits Suisses que parfois on n'arrive tellement pas à enlever, qui restent collés, etc. Alors d'où vient cette invention, en tout cas cette pratique? Je suis avec Pierre-Brice Lebrun, qui est auteur de plein de petits livres sur la nourriture. Alors il a fait les pois chiches, il a fait les pâtes, il a fait les frites, il a fait le camembert. Bon, il n'a pas encore fait les petits Suisses, mais je crois que vous avez une réponse à apporter à Guillaume, Pierre-Brice Lebrun.
5: Et oui, tout à fait, parce que c'est une vraie question et je me la suis posée aussi, qu'on faisait des batailles de petits Suisses avec les copains à la cantine. Alors les animateurs ne trouvaient pas ça super rigolo, mais nous on aimait bien. Alors déjà, le petit Suisse, ce n'est pas un fromage suisse, pas du tout. C'est un fromage qui est inventé en France, en Picardie exactement, à Villers-sur-Ochy, c'est pas très loin de Beauvais. En 1850, il y a un vacher suisse, donc un cow-boy suisse qui travaille là, qui a l'idée, c'est pour ça du coup qu'on l'appelle petit Suisse, qui a l'idée d'expliquer à Madame Héroulde, qui produit des fromages, comment on fabrique chez lui, en Suisse, à Neuchâtel, le bondon de Neuchâtel. Et le bondon de Neuchâtel, on ajoute la crème au lait en début de fabrication, alors que le fromage blanc, on ajoute la crème au lait en fin de fabrication. Et donc, Madame Héroulde change sa recette, et elle produit un fromage qui date d'une petite cinquantaine d'années avant. C'est un monsieur Étienne Pommel qui a eu l'idée, juste à côté de Villers-sur-Rochy, de fabriquer un fromage frais enrichi de crème. Et ils le vend déjà emballé dans un petit papier paraffiné qu'on appelle un papier Joseph, comme le prénom. Et on l'utilise toujours beaucoup, ce papier Joseph, dans les laboratoires ou dans les hôpitaux pour nettoyer des ustensiles sensibles ou pour les sécher. Donc, M. Pommel a eu l'idée de base et Mme Héroulde a amélioré la recette grâce à son employé suisse. Puis, elle est partie vendre ses fromages aux Halles de Paris. Et là, elle rencontre M. Charles Gervais, qui est vendeur de fromages.
3: Ça en fait des personnages dans cette histoire de petits Suisses,
5: ma parole. Oui, c'est une super histoire, c'est magnifique. Puis, on passe de la Picardie à la Normandie, puis on revient à Paris.
3: Charles Gervais
5: a commencé par vendre ses petits Suisses, puis il s'est dit, c'est génial cette idée. Et donc, il a continué non seulement à les vendre, mais surtout à les fabriquer. C'est devenu l'entreprise Gervais, qui maintenant appartient au groupe Danone.
3: Mais alors, le papier, est-ce qu'on a l'explication?
5: Eh bien oui, c'est un fromage blanc qu'on enrichit de crème. C'est pour ça qu'il est très moelleux. Et le papier qui l'entoure, il est là pour que le fromage reste moelleux.
3: Reste bien moelleux, fondant, là, comme on le connaît.
5: Exactement, et reste humide. C'est-à-dire que le papier, il préserve l'humidité du fromage. S'il n'y a plus d'humidité, d'abord, ben, il ne va plus être moelleux. Et ensuite, il y a des champignons qui vont se développer, des petites moisissures. Et donc, parce que le fromage, en fait, c'est du lait qui a moisi d'une certaine façon. Et on ne veut surtout pas que ça moisisse, puisqu'on veut conserver l'aspect fromage blanc. Et pour être sûr qu'il n'y ait pas de petites bactéries, de petites moisissures qui se développent, on va traiter le papier avec du sorbate de calcium.
3: C'est quoi ça?
5: Alors le sorbate de calcium, c'est un conservateur naturel. À la base, on le faisait avec les graines du frêne, l'arbre frêne, les trucs qui descendent en hélicoptère. Maintenant, il est synthétisé en laboratoire. Sur l'emballage, il faut jeter un œil, ça s'appelle E203. Alors on n'en met pas beaucoup, hein, on en met 150 mg par kilo de petits Suisses. Et un petit Suisse, ça pèse 60 grammes. Donc si j'ai bien fait mes devoirs, on arrive à 0,1.

0: 6 grammes par petit suisse de sorbate de calcium.
1: Et c'est pas mauvais pour la santé,
0: pas
1: ça?
0: Pas du tout, c'est un conservateur naturel.
1: Donc en gros, un petit suisse sans papier, c'est pas un petit suisse?
0: Ça devient un fromage qui va durcir, ça peut être sympa d'ailleurs, mais ça deviendra une espèce de fromage qu'on pourra couper en morceaux et manger avec du pain, tranquille, mettre sur un plateau.
1: Voilà, sans s'en mettre plein les doigts en le démoulant, mais c'est rigolo en même temps. Salut les matelots!
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1: Dans certaines aventures, ce sont les méchants qui sont les héros. Je te préviens. C'est le cas de cette odyssée. Dans l'océan Pacifique, à l'ouest des États-Unis, face à la ville de San Francisco, flotte un gros caillou. Ce gros caillou est en fait une île qui abrite la prison la plus célèbre de toute l'Amérique. Alcatraz! Ici sont enfermés les criminels les plus dangereux du pays. Les têtes brûlées, les rebelles, ceux dont les autres prisons ne veulent absolument plus, ils finissent tous enfermés là. Et pour longtemps, figure-toi, certains sont condamnés à 90, 150 ou même 300 ans de prison. Alcatraz est un endroit terrible, totalement isolé du monde. En plus des hauts murs, des grilles et des barbelés, l'île est encerclée de tous côtés par l'océan. Ces vagues sont glacées, déchaînées, bien sûr, remplies de... sacs plastiques ? Mais non, pas encore. De requins. Personne, jusqu'à présent, n'a réussi à s'évader. Ah oui ? Vraiment ? En 1962, quatre hommes vont tenter l'impossible. Ils s'appellent Frank Morris, John et Clarence Anglin, et oui, ce sont deux frères, et Alan West. Pour retrouver la liberté, ces bandits vont inventer un projet.

0: projet complètement dingue qui demande patience, endurance, précision, détermination. Patience, endurance, précision, détermination. Patience, endurance, précision, détermination. Oh oh, ben dis donc, je l'ai déjà dit. Enfin bref, enchaînons. Sont-ils fous? Cela ne fait aucun doute. Vont-ils réussir? Oh eh bien, rien n'est moins sûr. Voici l'Odyssée des évadés d'Alcatraz. Nous sommes en janvier 1961. Cela fait un an que Maurice est enfermé à la prison d'Alcatraz. Jamais il n'oubliera la nuit de son arrivée. Le vent était glacial. Le ciel strié d'éclairs et sa chemise... Oh, pétard, le pauvre! Sa chemise était trempée! Le temps était à l'orage. Depuis des heures, des litres et des litres d'eau tombaient par gros paquets sur la terre. Furent ses premiers mots en arrivant sur les lieux. Alcatraz est un endroit où l'on ne rigole pas. Notre homme l'a tout de suite senti.
1: Et Maurice, écoute-moi bien.
0: Lui a brutalement expliqué le gardien qui l'a accompagné jusqu'à sa cellule.
1: Ici, les prisonniers ont seulement trois doigts. Non. Trois droits. Le droit de manger, le droit de vous habiller, le droit d'aller à l'infirmerie. Attention, l'infirmerie seulement si vous êtes vraiment très malade. Pour le reste, là, les trucs, là, lire, rêver, faire des blagues ou même un petit brout, eh ben, t'oublies.
0: Oh, ce qu'il est lourd. De l'humour de prison, j'imagine.
1: Oublie, bienvenue à Alcatraz, prisonnier Maurice.
0: Maurice est un type extrêmement intelligent qui maîtrise trois choses à la perfection. Les banana splits, les braquages de banque et bien sûr, la vie en prison. La première fois qu'il s'est fait coffrer par la police, ou comme on dit chez les prisonniers, les poulets, il avait 11 ans. Il en a aujourd'hui 38, autant te dire que des séjours derrière les barreaux, il en a fait pas mal. La dernière fois, il a même réussi à s'évader. Alcatraz saura-t-elle lui résister? Pendant des mois, Maurice observe le système de sécurité de la prison. À cette époque, c'est l'un des plus perfectionnés du monde. Les détenus vivent seuls dans de minuscules cellules fermées par une grille en acier réputée indestructible. L'après-midi, s'ils sont sages, ils ont droit de prendre l'air durant une petite heure. Évidemment, sous haute surveillance. Aux quatre coins de la cour, s'élèvent de grandes tours dans lesquelles sont postés des gardiens, la mitraillette au poing. Pour s'assurer que les détenus ne cachent aucune arme dans leurs chaussettes, on les fait régulièrement passer à travers l'inspectoscope, une drôle de machine qui permet de voir à travers leurs vêtements. Enfin, oui, quand ils en portent.
1: Oh non, McGoonies a encore oublié de mettre son slip.
0: Eh oui, il y a parfois de petites surprises. Bref, très vite, Maurice en est arrivé à cette terrible conclusion.
2: Alcatraz n'est pas une prison, c'est une machine à broyer les hommes.
0: Alors bon, s'évader là tout de suite, oui, c'est vrai que ça paraît un peu compliqué. Il est maintenant temps d'en venir à une question de la plus haute importance. Comment Maurice a-t-il rencontré ses complices? Alan West occupe la cellule juste à côté de lui. Rapidement et discrètement, les deux hommes se sont mis à échanger quelques mots, le soir, à travers la grille de leur cellule, histoire de ne pas devenir complètement fous. Quant aux frères Clarence et John Anglin, figure-toi qu'ils se connaissent déjà avec Maurice. Et oui, ils se sont rencontrés bien avant Alcatraz, dans une autre prison. En consultant des dossiers ultra-secrets, j'ai réussi à reconstituer la scène de leur retrouvaille. C'est un soir d'octobre, franchement gris, il fait un froid de... À la cantine de la prison, Maurice, petite cuillère à la main, remue la bouillie qui lui sert de dîner. Soudain, deux hommes s'asseyent en face de lui. Il lève les yeux. Sapristi, mais il les reconnaît, ces deux visages.
2: Ah, les frères Anglin, vieille canaille. Alors, on s'est encore fait choper.
0: John et Clarence, comme Maurice,

0: Oui, oui. On est d'accord pour s'évader. Assis juste à côté de Maurice, Alain a également remué ses paupières. Super ! Lui aussi est partant. Et c'est comme ça, vois-tu, que tout a commencé. Enfin, encore faut-il avoir un plan, une idée. Les semaines passent. Un soir, alors qu'il est allongé sur la banquette de sa cellule, Maurice aperçoit un cafard se faufiler à travers la grille d'aération, juste au niveau du sol, puis disparaître, disparaître, disparaître. Oh ! Mais où donc ? Piqué au vif, il s'approche. À quatre pattes, il jette un œil à travers la grille.
1: Cette plaque d'aération est reliée à un conduit d'aération. Un conduit d'aération, sapristi, ça donne toujours sur l'extérieur. En l'escaladant, à tous les coups, on arrivera sur le toit.
0: Avec son ongle, il se met à gratter le béton tout autour de la grille. Bonne surprise ! La pierre est en si mauvais état que des morceaux de mur se détachent. Maurice la tient, son idée. Le lendemain, dans la cour, il échange quelques mots, le plus discrètement possible, bien sûr, avec ses camarades.
1: Les gars, vous voyez la grille de ventilation dans nos cellules ? Eh bien, on va élargir le trou jusqu'à ce qu'on puisse se faufiler à l'intérieur. Ensuite, on escaladera le conduit d'aération qui nous mènera directement sur le toit. Et là, à nous la liberté !
2: Oui, pas bête, Maurice.
0: Lui a tout de suite répondu John Anglin.
2: Mais t'as pensé aux mitraillettes ? Et les murs de barbelés à l'extérieur de la prison ? Et puis, comment tu veux qu'on creuse ? Avec nos doigts ? Ça va prendre un temps fou !
1: Pas de panique, mon petit John. Chaque chose en son temps. Et à chaque problème, sa solution.
0: Ce matin-là, ni vu ni connu, les quatre prisonniers quittent le réfectoire de la cantine après avoir glissé dans leur poche une petite cuillère. Le soir même, chacun commence à creuser son trou entre deux passages de gardiens. En après-midi, John Anglin chuchote à ses camarades dans la cour.
2: Les gars, on a oublié un petit truc ! Les rondes de nuit ! Une fois qu'on sera glissé dans le conduit d'aération, les gardiens vont tout de suite remarquer qu'on n'est plus dans nos petits lits ! Ils vont sonner l'alarme et on sera foutus, c'est foutu !
0: Bien vu, John, bien vu. Heureusement, Maurice a plus d'un tour dans son sac.
1: John, tu travailles toujours chez le coiffeur de la prison ? Discretos, tu vas piquer les cheveux. Pas sur la tête des détenus, bien sûr, non. Ceux qui sont tombés par terre. Avec du papier journal et de la colle qu'on volera à l'atelier de menuiserie, on va fabriquer des poupées géantes. Juste avant de partir, on les glissera dans nos lits. Espérons que les gardiens n'y voient que du feu.
0: Oh, pétard, c'est risqué, mais c'est une idée géniale. Cependant, d'autres problèmes se posent.
2: Mais, et l'océan alors ? Vous y avez pensé ? Les courants sont trop forts, l'eau est glacée. À la nage, on n'y arrivera jamais jusqu'à San Francisco.
0: Cette fois encore, Maurice trouve une solution.
1: Clarence, puisque tu travailles à la laverie, tu vas faucher les imperméables. En collant les manches entre elles, on va construire un radeau.
0: Pendant 6 mois, les quatre hommes grattent chacun leur mur. Maurice, qui est autorisé à jouer de l'accordéon parce que son comportement est exemplaire, couvre le bruit de ses camarades en pianotant sur son instrument. Par chance, en effet, les quatre cellules ne sont pas très loin les unes des autres. Enfin, tout est prêt. Le plan est aussi bien ficelé qu'un saucisson corse. C'est dire ! Le 11 juin 1962, à 21h30, après la ronde des gardiens, chaque détenu dépose sa poupée dans son lit. Puis, sans faire de bruit, ils se faufilent à travers le trou de la plaque d'aération de leur cellule. Voyons voir. Douche ? Non ! Zut ! Alain West n'arrive pas à passer. Son bidou est trop gros. Tant pis pour lui. C'est horrible à dire, mais dans ce genre de situation, c'est chacun pour sa pomme. Maurice, John et Clarence Anglin remontent le conduit d'aération. Parvenus sur le toit, ils se faufilent entre les rayons lumineux des projecteurs. Grâce à une échelle de sécurité, ils descendent le long du bâtiment. Ils courent, vite, sans faire de bruit. Ils escaladent des murs de barbelés. Enfin, ils arrivent sur une petite plage, tout au nord de l'île. Là, ils déplient leur radeau de fortune. Comment le gonfle-t-il ? Réfléchis, je te laisse un indice un peu plus haut. Eh oui, bingo ! Ils utilisent l'accordéon de Frank Maurice. Puis, ils s'élancent dans la mer.

Ce qui s'est passé ensuite, personne ne le sait. Le lendemain, à la première heure, les gardiens trouvent trois cellules vides. C'est la panique. On sonne l'alarme. La traque commence. Pendant plusieurs semaines, la police passe toute la zone au peigne fin. Aucune trace de nos prisonniers. Enfin, si, on retrouve un sac et une pagaie. Bref, pas grand-chose. Pour les autorités, cela ne fait aucun doute. Vu la température de l'eau et les courants violents, ils se sont forcément noyés. Oui, sans doute. Mais comment expliquer qu'on n'ait jamais retrouvé leur corps ? Les évadés d'Alcatraz, pendant quelques années, on n'en entend plus parler. Jusqu'à ce qu'une mystérieuse photo fasse son apparition. Elle a été prise au Brésil et montre deux hommes qui, tiens, tiens, ressemblent comme deux gouttes d'eau au frère Anglin. S'agit-il vraiment de nos deux prisonniers ? Les trois hommes ont-ils réussi à s'évader ? Impossible à dire. Mais, personnellement, oh, je préfère croire que oui.

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Mais au fait, pourquoi l'île d'Alcatraz s'appelle ainsi? Beaucoup de pélicans s'y rassemblent et ce sont eux qui ont donné son nom au rocher. En espagnol ancien, pélican, ça se dit Alcatraces.

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3: Bonjour, je m'appelle Lilia, je suis heureuse.
4: Bonjour, je m'appelle Lokman et je suis en colère.
5: Bonjour, je m'appelle Dunia et je ne sais pas comment je me sens.
6: Maîtresse, est-ce que tu nous trouves bien comme élèves ?
7: Bien comment ? Qu'est-ce que tu veux dire par bien ?
6: Qu'on travaille bien et...
7: Moi, je trouve qu'on a formé une vraie équipe et j'aime bien ça. J'aime bien que vous
6: aussi. Moi aussi, j'aime bien.
7: Moi, j'aimerais
6: rester dans la même classe parce qu'il était trop gentil comme maîtresse. Qu'est-ce que t'as à dire ?
7: Et moi, je suis sûre que c'est très intéressant de changer de maîtresse ou de maître chaque année et d'apprendre à travailler avec des personnes différentes. C'est ça qui va te faire grandir. Je le sais depuis très longtemps. Fais-moi confiance.
6: Ok. Maîtresse, c'est quoi un bon élève ?
7: Un bon élève, pour moi, c'est un élève qui essaye de faire du mieux qu'il peut. Et pour faire du mieux qu'il peut, je sais de quoi il a besoin. Il a besoin d'être bien dans sa tête, d'être heureux de venir à l'école. C'est super important. Pour apprendre, il faut être bien dans sa tête. Et puis, pour moi, un bon élève, c'est un enfant qui a envie d'aider les autres, de travailler avec les autres.
6: Moi, j'ai envie d'aider les autres et...
7: Et un bon élève, c'est un élève qui sait où il doit travailler pour s'améliorer. C'est un élève qui est en confiance. Voilà, c'est ça, un bon élève.
6: Moi, ma maman, elle dit que les bons élèves à l'école, c'est ceux qui aident les élèves et qui font des très bonnes notes.
7: T'arrives à fermer la porte ? Mais je te tiens. Je te la tiens.
8: C'est normal, elle est sympa.
9: Et si les deux, elles se ferment pas ? Les deux, on n'arrive pas à les fermer, nous, les
7: élèves. Non, c'est
9: le truc, il a été arraché.
10: Ah, mais moi, je sais fermer cette porte, de toute façon. Regarde, tu vas voir.
9: Pardon, je vais
7: m'enfuir. Ok, alors, vas-y, montre-moi. Parce que en fait, il y a un truc pour fermer, mais ça marche pas. Alors, comment tu fais, alors ?
9: Alors... Hop, je mets, j'appuie et je... Comme ça, après, j'enfonce la porte. Hop. J'arrive à fermer la porte des toilettes.
7: Et comment t'as fait pour te rendre compte de ça ? Parce qu'il faut quand même appuyer sur le mur, sur le côté.
9: Il y a quelqu'un qui me l'a dit.
7: Ah, d'accord, ça se
9: et
7: transmet.
9: Quelqu'un, je sais pas comment il l'a fait.
7: Ça se transmet, en
9: moi,
7: fait.
9: Moi, je sais pas, c'est entre deux portes.
11: Tu sais, moi, je vais jamais aux toilettes à l'école parce que j'ai tout le temps peur, en fait, parce que depuis que mon père m'a raconté des histoires de loups, et ben je te puis et j'ai très peur d'aller aux toilettes toute seule parce que j'ai peur qu'il y ait un monstre et du coup c'est pour ça que j'essaye d'aller quand il y a des gens mais sinon quand j'ai envie d'aller aux toilettes j'essaye d'ouvrir la porte des toilettes sauf que j'ai trop peur du coup je rentre pas en classe directe.
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4: Bonjour, je m'appelle Faustine, j'ai 10 ans.
5: Salut Faustine.
4: Voici ma blague. Un homme est au volant de sa voiture quand il entend à la radio « Attention, sur l'autoroute A33, une voiture roule en sens inverse ». Une voiture, mais il faut que je les prévienne, il y en a des centaines plutôt, dit le conducteur.
5: Oh là là, il est sacrément tête en l'air, ce conducteur.
6: Bonjour, je m'appelle Anne, j'ai 10 ans, je vais vous raconter ma blague.
5: On t'écoute.
6: Comment les chasseurs font-ils pour attirer les lapins? Ils émettent le cri de la carotte.
2: Trop bien ta blague.
5: Et pour attirer les tortues, tu fais le cri de la laitue?
7: Bonjour, je m'appelle Yuri, j'ai 9 ans.
5: Hello Yuri.
7: C'est 4 tartines qui jouent à cache-cache. Et il y a une tartine qui va voir une autre tartine et il dit... On n'est plus que 3. Jean-Paul s'est fait griller.
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0: Go, nous allons nous intéresser aux sons et aux percussions que l'on peut produire sans instrument, ou plutôt avec un instrument que l'on porte toujours sur soi. Vous voyez ce que je veux dire ? Peut-on faire de la musique avec notre corps ? C'est la nouvelle question du labo. Allez SOSO, c'est parti ! En route pour la planète corps.
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0: Merci SOSO. Et c'est ici, sur cette planète toujours surprenante, que nous allons pour commencer explorer les techniques de percussion corporelle, avant d'apprendre ensemble un petit exercice très simple à faire à la maison. Mais qu'est-ce donc que la percussion corporelle, me direz-vous ? Eh bien, c'est l'utilisation de nos mains, de nos pieds, de toutes les parties de notre corps avec lesquelles on peut faire résonner des rythmes ou créer des mélodies. Ici, vous entendez une œuvre du compositeur américain Steve Reich qui s'intitule « Clapping Music », une partition composée pour les mains que l'on fait claquer ou applaudir en rythme, tout simplement. Et ce sont bien les mains les premières que l'on peut utiliser pour créer une infinité de compositions rythmiques, en frappant également le torse, les cuisses, le ventre et en cherchant à varier les sons. C'est ce que font brillamment les danseurs de Saman, une danse traditionnelle d'Indonésie venue de l'île de Sumatra. Cette chorégraphie très impressionnante, exécutée en costume traditionnel et à genoux, est aussi appelée la danse des mille mains. En Afrique du Sud, le gumboot est une danse qui utilise également les percussions corporelles. Les danseuses et les danseurs frappent dans leurs mains ou s'en servent pour frapper certaines parties de leur corps et de leurs bottes. Car la spécificité de cette musique est qu'elle se pratique avec des bottes en caoutchouc.
3: Des bottes en caoutchouc ?
4: Ah ! Where are my kepis ?
0: Eh oui, c'est une musique qui s'est développée dans les mines d'Afrique du Sud. Les conditions de travail des mineurs étaient terribles, en particulier pendant l'apartheid. Un système d'oppression et de racisme envers les personnes noires qui subissaient des discriminations cruelles et inhumaines. Et les mineurs n'avaient pas le droit de parler entre eux. Alors, pour pouvoir communiquer, ils ont inventé un langage secret et codé grâce aux percussions corporelles et à leurs bottes en caoutchouc. L'art du flamenco réunit certainement tout ce que l'on peut faire avec notre corps. Il y a les claquements de mains, que l'on appelle les palmas. En creusant plus ou moins la paume de la main et en frappant plus ou moins fort, les musiciennes et les musiciens cherchent à produire des sons différents, plus ou moins doux, plus ou moins percussifs. Et bien sûr, il y a les pieds. La danseuse et le danseur de flamenco utilisent les pieds comme des percussions. Ils frappent la plante et le talon dans un enchaînement souvent très impressionnant. Mais le flamenco, c'est aussi le chant. Et dans cet épisode consacré à la musique que l'on peut faire avec notre corps, on ne peut pas passer à côté de la voix.

Nous avons déjà consacré un épisode du Labo au fonctionnement de nos cordes vocales. Toujours disponible, vous pouvez bien entendu le réécouter. Alors ici, nous allons nous intéresser à la voix qui imite les instruments de musique. Et c'est parfois une sacrée prouesse pour imiter la guitare électrique par exemple. Ou la basse. Et même la batterie. Et cette grande imitatrice que l'on vient d'entendre n'est autre que Céline Dion. Dingue, non ? Dans la musique jazz, les chanteuses et les chanteurs pratiquent le scat, une forme d'improvisation avec des onomatopées. Des poum, des bam, des ouille et des... Et souvent, les interprètes cherchent à imiter des instruments de musique en poussant leur capacité vocale au maximum. Comme ici, avec l'une des plus grandes chanteuses de tous les temps, Ella Fitzgerald. Mais est-ce que cette technique du scat ne vous fait pas penser à quelque chose? Quelque chose d'un peu plus actuel? Mais oui, ce que vous entendez là est du beatboxing. On l'appelle aussi le human beatboxing, que l'on peut traduire en français par boîte à rythme humaine. Celles et ceux qui pratiquent le beatbox ont cette capacité incroyable à reproduire des sons, particulièrement les sons de la batterie, des percussions, simplement avec leur bouche et un micro. On associe généralement le beatbox à la culture hip-hop et donc au rap. Pourtant, c'est une pratique beaucoup plus ancienne. En Inde, depuis des siècles, on pratique le konakol, l'art d'improviser comme une percussion, mais avec sa voix sur des syllabes comme takadimi. Et c'est aussi très impressionnant. En Chine, il existe une technique que l'on appelle le kuji, l'art de reproduire les sons, tous les sons, ceux de la nature, de la ville, mais aussi des instruments, simplement avec sa voix et sa bouche. Une pratique qui date de plus de 2000 ans. Et avec un peu d'entraînement, tout le monde est capable de faire de drôles de sons avec sa bouche. Profitons de ce labo pour expérimenter ensemble une technique très simple pour apprendre le beatbox. Vous êtes prêts à essayer chez vous? Attention, c'est une histoire de cuisine. Répétez après moi. Pâte au pesto, quiche, couscous, pizza quiche. Pâte au pesto, quiche, couscous, pizza quiche. Ok, en rythme ça donne. Pâte au pesto quiche, couscous, pizza quiche. À vous. Pâte au pesto quiche, couscous, pizza quiche. Et maintenant, vous allez faire ressortir les P, les T, les Q, les S en les percutant avec vos lèvres et laisser la plupart des voyelles de côté. Ce qui donne pâte au pesto quiche, couscous, pizza quiche. Et là, vous n'avez plus qu'à vous entraîner de plus en plus vite pour arriver à quelque chose qui ressemble à...

Et bien voilà, en quelques minutes, vous aurez appris à pratiquer le beatbox et à faire de la musique avec votre corps. Eh, merci le labo. Allez SOSO, sur ces rythmes endiablés, on quitte la planète corps. Retour à la maison. Et à la prochaine, petits et grands scientifiques de France Musique.

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1: Oubliez vos cours de maths. Dans 2 minutes, vous saurez pourquoi la guerre de 100 ans a finalement duré 116 ans. Et 16 ans de guerre en plus, ça commence à faire long. Octobre 1453, au château de Montferrand, près de Bordeaux. Un traité donne de façon définitive la Guyenne à la France. Cette date symbolique signe la fin de la fameuse guerre de Cent Ans qui a débuté en 1337 entre la France et l'Angleterre. Durant ce conflit le plus long de l'histoire, les souverains vont se succéder de part et d'autre de la Manche et tous vont se livrer une guerre sans merci. Les premières décennies, l'armée anglaise l'emporte largement sur les troupes françaises. Le moral des troupes françaises n'est pas près de s'améliorer avec la terreur semée par Édouard de Woodstock, surnommé le Prince Noir. Ce fils d'Édouard III a la réputation de tout piller, de tout incendier. Il exige même de ses soldats qu'ils rançonnent, terrorisent et tuent les populations sur leur passage. Disons qu'en ces temps-là, le nom Woodstock évoquait tout sauf une ambiance peace and love. La guerre alterne ainsi entre batailles sanglantes, traités et reprises du conflit. Pour s'extirper de cette situation, l'armée française se prend à rêver un miracle. Il s'appellera Jeanne d'Arc. En 1429, à Orléans, la Pucelle parvient à repousser les Anglais avant de finir au feu. Finalement, la guerre de Cent Ans se termine avec la reprise par les Français de la Guyenne, soit 116 ans, 4 mois et 15 jours après ses débuts. La guerre de Cent Ans a été une véritable boucherie. Et c'est peut-être ce qui explique cette différence au niveau des comptes. Dans une boucherie, n'est-il pas fréquent d'entendre « qu'il y en a un peu plus, je vous le mets quand même ?»

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5: Et coucou les petites curieuses et les petits curieux, il est Laure.
6: Bonjour, c'est Kaylin. Toi et ta parcouru la première pièce d'or. Merci.
5: Et je salue ton enthousiasme, Kaylin, même si on ne t'a pas très bien entendu. Donc, je répète ta question. Quand est apparue la première pièce d'or? Et voici la réponse à ta question avec Bruno Collin, historien spécialiste de la monnaie.
7: Oui, alors, d'après l'historien grec Hérodote, la monnaie métallique, c'est-à-dire très proche de celle qu'on utilise aujourd'hui, aurait été inventée au 7e siècle avant Jésus-Christ dans le royaume de Lydie. La Lydie, c'était un pays qui n'existe plus aujourd'hui, mais qui serait dans l'ouest de la Turquie, entre la Méditerranée et la mer Noire. Donc sa capitale se nommait Sardes. C'était une place commerciale très importante et donc intéressée à stimuler et à faciliter les échanges. Mais surtout, ce royaume était traversé par une rivière dont les alluvions, donc le sable, charriaient des paillettes, naturellement des paillettes d'or et d'argent. C'est un mélange naturel qu'à l'époque on appelait électrum. Donc c'était un mélange d'or et d'argent. C'était ni de l'or ni de l'argent, c'était les deux en même temps. Donc c'est une sorte d'or un peu plus pâle. C'est là que va commencer la partie mythique, donc la création des premières monnaies. Tout d'abord, parce que ce fleuve, qui était donc riche en métaux précieux, se nommait le pactole.
5: Ah bah alors là,
7: voilà. Okay, d'où l'expression « je touche le pactole », qui signifie « je gagne une grande fortune ». Ensuite, parce que le tout premier roi à avoir fait frapper une pièce de monnaie et à séparer surtout ces deux éléments, c'est-à-dire de l'électrum, des pièces en or et des pièces en argent, se nommait Crésus. D'où « riche comme Crésus ». Troisième élément, c'est qu'à l'époque, pour récupérer ces paillettes, aujourd'hui on appelle ça de l'or paillage, on utilise d'autres systèmes, mais à l'époque on utilisait des peaux de mouton qu'on trempait dans l'eau, au fil de l'eau, et les paillettes d'or et d'argent se déposaient dans cette peau de mouton, et c'est ce qu'on avait appelé la toison d'or. Voilà, le mythe de la toison d'or. Donc en fait, cette toison d'or, c'était simplement ce qui permettait de récupérer ces paillettes.
5: Mais donc là, Bruno Collin, c'était, comme vous l'avez dit, c'était un mélange or et argent.
7: Tout à fait.
5: La question de Kaylin, c'est la première pièce d'or.
7: Alors justement, c'est Crésus qui a réussi à faire séparer ces deux métaux, c'est-à-dire avoir des pièces en or ou en argent, et non pas en électrum. Et la première pièce en or, qui s'appelle une créséide, du nom de Crésus, c'est une petite pièce qui ressemble un petit peu à un globule, c'est-à-dire qu'elle n'est pas parfaitement ronde, elle est plutôt un peu allongée et un peu ovale. Et donc, elle portait dessus, d'un côté, un taureau et de l'autre côté, un lion qui se font face à face. On a l'impression que le lion va sauter sur le taureau. Et donc, ça a été la première monnaie en or, 7 siècles avant Jésus-Christ, qui a été frappée.
5: Et il y a une trace de cette première pièce d'or, enfin, en tout cas, de certaines de ces premières pièces d'or?
7: Oui, alors on en trouve effectivement, je ne dirais pas que c'est très courant, mais on en trouve quand même quelques-unes. Et vous en avez au cabinet des médailles de la Bibliothèque nationale. Et après, bon, une fois que ces premières pièces d'or ont été frappées, je dirais que ça s'est répandu un peu partout, plus en fonction des capacités minières de chaque pays. C'est-à-dire que vous avez des pays qui avaient plus de mines d'argent, d'autres plus de mines d'or. Et donc, ça s'est ensuite répandu dans le monde. Les dernières monnaies d'or au titre de la circulation monétaire, c'est-à-dire pour payer tous les jours, ont disparu en 1914.
5: Ah, c'est assez récent,
7: voilà,
5: finalement.
7: Voilà, c'est relativement récent. Jusqu'en 1914, on pouvait payer, évidemment, ça représentait une grosse somme, on pouvait payer avec ces monnaies d'or. Et depuis, ces monnaies d'or sont toujours frappées, mais sont frappées soit pour des collectionneurs, il y a toujours des monnaies frappées pour les collectionneurs, pour les Jeux Olympiques, par exemple, ou frappées pour des investisseurs. Vous avez une monnaie très recherchée qui s'appelle le Krugerrand, qui est fabriquée en Afrique du Sud.
5: Le quoi ?
7: Krugerrand, tout nom de Paul Kruger, président d'Afrique du Sud. Voilà. Et donc, c'est une des monnaies d'or les plus connues pour les investisseurs. Et qui est connue pour son poids d'or, sa qualité d'or parfaite, etc. Mais elle ne circule plus, elle a une valeur de cours de bourse.
5: Crésus à Wall Street, ou presque. Salut les matelots!

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1: Quelle bestiole as-tu choisie ? J'entends des vagues. Nous sommes au bord de la mer Méditerranée, au pied d'une falaise. On dirait des bulles. Ça doit être un poisson. Celui-ci est très discret. Je me demande si ce n'est pas le mérou. Bon, pour le savoir, il ne me reste plus qu'à enfiler mon masque, mon tuba, mes palmes et plonger. Allez hop, c'est parti!

0: À une vingtaine de mètres de profondeur, tout est calme, mais la lumière du soleil se diffuse encore jusqu'ici, ce qui me permet de distinguer un récif à 2 mètres devant moi. Je suis sûr d'y trouver notre bestiole.
1: La journée commence mal. Pas le moindre petit poisson à se mettre sous la dent. Oh, c'est vraiment la loose. Je meurs de faim, moi.
0: Ça y est, je l'aperçois qui sort d'un trou de roche. Elle a une bonne grosse tête, des yeux proéminents, une bouche épaisse, des lèvres charnues et tombantes, une vraie tête de mérou.
1: Je suis une grande femelle mérou. Je mesure 80 cm. C'est que j'ai déjà 14 ans.
0: Les mérous ont une espérance de vie de

0: 50 ans, mais très peu d'entre eux atteignent cet âge. La chair du mérou étant particulièrement savoureuse, il a été victime de surpêche pendant des décennies. Pour le sauver, on l'a déclaré espèce protégée. Bon, elle est bien planquée, cette femelle mérou. Elle doit avoir peur.
1: Je n'ai pas peur. Je suis en haut de la chaîne alimentaire, moi, monsieur. Il ne peut rien m'arriver. Bon, laissez-moi maintenant. Je suis en pleine chasse et je dois être seule, sinon les petits poissons vont me repérer.
0: La plupart du temps, le mérou chasse en solitaire. C'est de là que lui vient son nom mérou, qui en espagnol signifie « seul ». Le mérou se nourrit de petits poissons, de poulpes et de crustacés. C'est un vrai glouton. Plus il vieillit, plus il mange, donc plus il grossit, et donc plus il a besoin de manger. Pour chasser, il se cache dans les failles ou les trous des rochers, attend le passage des poissons à proximité et leur saute dessus.
1: Chut ! Je vais mourir de faim si vous continuez.
0: Le mérou s'enfonce un peu plus dans sa grotte. Il ne laisse sortir que le bout de sa tête. C'est tout juste si je le vois tellement il se confond avec les rochers. Tapis dans l'obscurité, il ne bouge plus et attend.
1: Il faut juste être un peu patient.
0: Oh ! Je crois que sa patience va être récompensée. Un banc de petits poissons nage dans sa direction. En un fragment de seconde, le mérou projette sa bouche comme un grand filet circulaire et happe ses proies. Ce mouvement produit une dépression dans l'eau qui attire irrémédiablement les poissons entre ses petites mais nombreuses dents. Le prédateur referme sa grande bouche aussi sec et avale tout rond les poissons.
1: Délicieux. Cela valait le coup d'attendre. Mais j'ai encore faim, moi. Ce ne sont pas quelques minuscules poissons qui vont suffire à mon corps de super prédateur. Je ne suis jamais rassasiée.
0: Le mérou passe son temps à chasser car il doit nourrir son corps très imposant. À l'âge adulte, c'est un vrai mastodonte. Il peut atteindre les 1,50 m de long pour 100 kg, aussi grand qu'un adolescent qui serait en surpoids. Ah, ça y est, le mérou sort de son trou. Son corps ovale de couleur brune piquetée de blanc est vraiment massif. Sa nageoire dorsale, munie de rayons épineux, court sur presque toute la longueur de son dos. Sa queue est arrondie et l'extrémité de ses nageoires est d'une couleur plus sombre. Oh, mais que fait-elle ? Elle tourne lentement autour des rochers, sans doute à la recherche d'une nouvelle proie. Tiens, elle s'arrête.
1: Un banc de femelles de mon espèce approche. Je vais aller à leur rencontre.
0: Le mérou semble avoir complètement oublié sa faim et retrouve ses congénères. Mais c'est bizarre, à peine les a-t-elle rejoints que notre femelle s'écarte du groupe.
1: C'est bien ce que je pensais. Je suis la plus grosse. Ma mutation est pratiquement terminée. Ce n'est plus qu'une question d'heures ou même de minutes.
0: Comment ça, votre mutation est pratiquement terminée ? Qu'est-ce qui se passe ? Tout va bien ?
2: Ça y est, voilà. C'est arrivé plus vite que je ne le pensais. Je suis un mâle.
0: Waouh ! Tu as changé de sexe. Carrément incroyable !
2: Eh oui, mais cela ne s'est pas fait en un jour. Il m'a fallu quand même 2 mois pour changer de sexe. Maintenant, je suis le mâle du groupe.
0: Les mérous changent de sexe au cours de leur vie. Jusqu'à l'âge de 5 ans, ils sont de sexe indéterminé. Puis ils deviennent femelles, jusqu'à ce qu'à 14 ans, ils atteignent 80 cm et prennent le sexe mâle. C'est ce qu'on appelle l'hermaphroditisme séquentiel, une variante de l'hermaphrodisme qui est le fait d'avoir les deux sexes en même temps, comme l'escargot. Plus précisément, il s'agit chez le mérou d'hermaphroditisme protogyne, c'est-à-dire qu'il est d'abord femelle avant d'être mâle.
2: Bon, assez discuté là. Ça commence à me démanger les nageoires. Il est temps de faire ma toilette. J'ai besoin d'un bon gommage et d'un bon bain.
0: Un bain ? Mais tu vis dans l'eau ?
2: Ah, je ne parle pas d'un bain classique, mais d'un bain de petits poissons.
0: Le mérou s'éloigne. et avance lentement au milieu d'un banc de tout petits poissons. C'est étonnant. Les petits poissons ne s'enfuient pas à l'approche du mastodonte.
2: C'est normal. Ils savent bien que je ne risque pas de les manger. Nous avons trop besoin les uns des autres.
0: Le mérou se pose sur une pierre, écarte les nageoires et ouvre la bouche. C'est sa façon d'informer les petits poissons qu'il est disposé à les laisser lui curer les dents et inspecter ses ouïes. Ainsi, il le débarrasse des parasites qui s'y logent. Les poissons ne se font pas prier. Ils s'agglutinent aussitôt autour du mérou et lui picorent les écailles. Pour eux, c'est de la nourriture facile à se procurer. Le mérou semble apprécier cette petite séance de spa.
2: Merci, les poissons. Ah, ça y est, je suis tout beau, tout propre. Bon, il est temps de se dire au revoir. Il fait nuit, je vais me coucher. À bientôt, l'ami. Ciao.
0: Il est bien pressé tout à coup. Bizarre. J'ai dans l'idée qu'il me cache quelque chose. Le voilà qui descend dans les profondeurs. Je vais le suivre discrètement. Nous sommes déjà à plus de 30 mètres sous la surface de l'eau. Qu'est-ce qu'il peut bien avoir à faire ici? J'aperçois un banc de mérou un peu plus bas. Je crois que c'est le groupe de femelles de tout à l'heure. C'est bien ce que je pensais. Le mérou n'avait pas du tout l'intention d'aller se coucher. Il avait le projet de faire une petite sortie nocturne en charmante compagnie. Le mérou fait comme si je n'étais pas là et rejoint rapidement le groupe des femelles. Dès qu'elle le voit, celle-ci se précipite autour de lui. Oh, ils se mettent tous à virevolter et à se frôler en nageant de plus en plus vite. On dirait une chorégraphie. Mais qu'est-ce qu'il se passe? Le mérou s'immobilise et ne danse plus. Il a l'air contrarié.
2: Un autre mâle vient de nous rejoindre. Or, chaque mâle doit avoir un harem d'au moins 10 femelles pour se reproduire. Là, il n'y a pas assez de femelles dans le groupe. Il y a un mâle de trop ici. Oh, et puis après tout, j'étais là en premier et je suis plus gros que lui. Hors de question que je cède ma place. Il va voir de quel bois je me chauffe.
0: Ni lui ni deux, le mérou fonce droit sur son rival. Il le chasse à coups de museau. L'autre ne demande pas son reste et s'en va.
2: Bon débarras. Maintenant, c'est moi le seul mâle du groupe. D'ailleurs, les femelles m'attendent, alors j'y retourne. Ciao!
0: Ciao, monsieur Mérou! Au cours de cette aventure, nous avons entendu le mot espagnol « Mérou », qui a donné son nom au Mérou. Que signifie-t-il? Créature magique? Seul? Ou miroir? Bravo! Mérou signifie bien seul en espagnol. Cette aventure était complètement hermaphroditique, mais c'était surtout bestiolement génial.
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5: Bonjour, je m'appelle Titouan, j'ai 9 ans, je voudrais vous raconter une blague. C'est deux œufs qui sont dans une poêle. Ils sont en train de cuire. Il y a un œuf qui dit « Mon Dieu, mais qu'est-ce qui fait chaud ?» Et l'autre œuf répond « Ah, un œuf qui parle !»
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0: Ouf, on est mieux dehors. C'est quoi ce truc? On a fini en rampant.
1: Oui, l'arrivée est moins impressionnante que la colonne au départ. J'ai l'impression d'être un lapin qui sort de son terrier. On est tout sale. Bon, il faut retenir l'emplacement parce qu'il n'est pas facile à repérer.
0: Oh, regarde en bas de la colline.
2: Un campement?
0: Des tentes? On dirait bien le campement d'une armée.
1: Sûrement l'armée d'Alexandre. On est au bon endroit.
0: Au bon moment. Allons voir.

0: Bénédictine a kidnappé Moussetina pour qu'il l'aide à s'emparer de la ceinture au diamant noir. Elle les a ligotés parmi les ruines du temple grec d'Alexandrette, en Turquie. Les enfants ont réussi à s'évader et sont parvenus à prévenir leurs parents avant de retourner dans le passé en 331 avant Jésus-Christ, bien décidés à empêcher Bénédictine de modifier le cours de l'histoire.
1: Chut ! Fais pas de bruit, il y a quelqu'un.
2: Qu'est-ce qu'il fabrique celui-là ?
1: C'est un soldat. Regarde ! Il a tout un équipement. Bouclier, épée, casque.
2: Qu'est-ce qu'il fait tout seul?
1: En tout cas, il a du mal à porter tout ça, on dirait.
3: Hé, hey, vous Qu'est-ce que vous faites là?
2: Pardon? Rien, rien, on fait que passer.
1: Ça va, vous vous êtes pas fait mal?
3: Non mais c'est cette lance, elle est beaucoup trop grande.
2: Ah oui, c'est clair. Vous avez vraiment pas la carrure pour porter tout ça.
3: Je te permets pas.
4: Qui êtes-vous d'abord?
1: Nous sommes des visiteurs étrangers et nous cherchons Alexandre le Grand.
4: Alexandre le Grand? Quel drôle de nom. J'ai connu un Alexandre assez grand, mais il était berger. Ça m'étonnerait que ce soit lui que vous cherchiez.
2: On cherche Alexandre, le chef de l'armée grecque.
4: Ah, Alexandre III de Macédoine. Bah, fallait le dire tout de suite.
2: Vous le connaissez?
4: De loin. Je suis un de ses hoplites.
1: Un quoi?
4: Un hoplite. Un soldat, quoi. Normalement, on nous reconnaît, hein. Avec notre armure en métal. Contrairement aux Perses, qui ont des armures en cuir. Et on a aussi notre grand bouclier rond. Et ce casque énorme qui protège toute la tête.

0: Aïe.
1: C'est impressionnant.
0: N'est-ce pas, hein? Et on a une technique de guerre imparable, la phalange. Tu vois cette grande lance?
1: Oh, on peut pas la louper.
0: On avance sur le champ de bataille. En rang serré, les uns contre les autres, avec la grande lance, en avant. Oh. Plusieurs mètres de long, on tient l'ennemi à distance ou on l'embroche avant qu'il ait pu s'approcher de nous.
1: Ça a l'air d'être une super tactique, mais il faut arriver à porter la lance.
0: Voilà, c'est un peu mon problème.
2: Tu es venu ici pour t'entraîner sans que les autres te voient?
0: Oui. J'ai pas franchement les épaules pour ça. C'est mon père qui a voulu que je m'engage. C'est un ami du père d'Alexandre, il est assez connu, donc c'est bien pour la réputation de la famille. Alors maintenant, je suis là et j'arrive même pas à porter tout l'équipement. Bon, je crois que je vais arrêter pour aujourd'hui. Ah bah si vous voulez, on rentre ensemble. Alexandre doit s'adresser aux hoplites tout à l'heure.
2: Oh, génial, sympa.
1: Comme ça, on va t'aider à porter la lance.
0: Ah, super. Deux gamins m'aident à porter ma lance. Je touche le fond. Moi, c'est Calistène, mais vous pouvez m'appeler Cali.
2: Enchantée, Cali.
1: Enchantée, Cali.
0: Vous venez d'où, en fait?
2: Viens de...
1: Gaule.
0: Wow! La Gaule? C'est hyper loin! Je connais qu'une ville en Gaule. Vous connaissez Massilia?
2: Massilia, c'est Marseille, non?
0: Vous connaissez l'OM?
2: Pardon? Tu connais l'OM?
0: Bah, bien sûr. Et l'Olympique de Massilia, c'est une bonne équipe pour les Jeux Olympiques.
3: L'armée d'Alexandre s'est installée au bord de la mer, là où plus tard sera construit le port d'Alexandrette. Calistène et nos deux amis sont arrivés au campement. Le soir, tous les soldats sont rassemblés au milieu des innombrables tentes pour écouter la déclaration d'Alexandre, quand soudain, un frisson parcourt la foule. Une femme aux longs cheveux noirs et à la tunique blanche apparaît.
2: Regarde, Mousse, c'est l'oracle qu'on a vu à Alexandrie.
1: On dirait bien.
0: Vous la connaissez? C'est Amenartis, l'oracle qu'Alexandre a rencontré en Égypte.
4: Oh, vaillant guerrier, célébrez votre illustre chef, Alexandre. Alexandre, descendant d'Héraclès, héritier de sa force et de sa gloire. Oh, en ce digne jour, Alexandre s'apprête à affronter les 12 travaux, tout comme son auguste prédécesseur. En le suivant, c'est Héraclès lui-même que vous accompagnerez sur le chemin de la victoire. Implorez les dieux pour qu'Alexandre accomplisse sa souveraine mission, car il aura besoin de votre fidélité et de votre indéfectible soutien.
2: Elle est un peu folle, non?
0: Chut, tais-toi, malheureuse. À travers elle, c'est la voix de Zeus qui parle.
1: Si tu le dis.
4: Alexandre, descendant d'Héraclès, daigne nous honorer de ta présence.
3: Alexandre le Grand est à la hauteur de sa légende. Le regard perçant, le front haut, une magnifique chevelure aux boucles blondes. Alexandre, entouré de ses fidèles généraux, rejoint l'oracle Amenartis au centre de la place d'armes. Il a revêtu une impressionnante peau de lion par-dessus son armure.
5: Mes amis, je reviens de la chasse où j'ai croisé le chemin d'un monstre légendaire. Un lion énorme qui m'a attaqué.
2: Il y a des lions dans la région?
0: Oui, ça arrive d'en croiser.
5: Cette vigoureuse bête, féroce, s'est jetée sur moi. Funeste erreur. Voyez ce que j'en ai fait. Sa peau désormais me protégera. Tel Héraclès avant moi, j'ai vaincu le lion de Némée, premier des 12 travaux d'Héraclès. Et avec vous, mes amis, je suis en route pour accomplir les 11 autres travaux.
1: On dirait qu'il est obsédé par Héraclès.
0: Héraclès est un héros. Il est invincible. Alexandre veut nous montrer que nous allons gagner contre les Perses, même si leur armée est plus grande.
1: Mais ouais, ça va le faire.
0: Comment ça?
1: Oh, vous allez gagner, je peux vous le dire.
2: Mousse, tais-toi! On n'en sait rien. Oh, regardez par là, plutôt. Qui sont ces femmes?
3: Une dizaine de cavalières arrivent au galop dans des nuages de poussière. En tête de la cavalcade, leur chef à fière allure. Toute parée d'armes et de bijoux étincelants, elle attire les regards.
1: Ce sont des cavalières, des guerrières?
2: Oh, ce sont des Amazones?
0: Oh, on dirait bien. Je savais pas qu'elles existaient vraiment.
2: Nous non plus. Oh, regardez sa ceinture.
1: Et la pierre qui est dessus, qu'est-ce que c'est?
2: C'est une pierre précieuse. Elle est énorme.
0: Une pierre noire comme ça? Je sais pas du tout.
2: Mousse, tu crois ce que je crois?
1: Je crois qu'on a trouvé la ceinture au diamant noir.
2: Reste à savoir où est Bénédictine.
6: J'ai une bonne et une mauvaise nouvelle.
7: Commencez par la mauvaise.
6: Monsieur Brocard, Madame Ghibali, j'ai beau reprendre toutes mes notes, je n'ai pas d'autres suspects que vous deux. Et comme disait Sherlock Holmes, une fois que vous avez écarté tous les suspects possibles, c'est forcément le dernier suspect qui est coupable.
8: Vous avez conscience que Sherlock Holmes est un personnage de roman et qu'il n'existe pas?
6: Je vais devoir vous transférer tous les deux à la prison du Caire.
7: Oh, bien. Et la bonne nouvelle?
6: Je vous ai réservé une cellule avec la télévision.
8: Vous ne pouvez pas faire ça. Vous faites une grosse erreur. Enfin, Paul dit quelque chose.
7: Samia. Monsieur Sharif ne fait que son travail. Ça va s'arranger.
6: Exactement. Vous aurez un procès. Si vous n'êtes pas coupable, vous serez libéré.
8: Mais on allait vous annoncer qu'on a retrouvé nos enfants.
6: Ah bon? Où ça?
7: Tu te trompes, Samia. On n'est pas sûr que ce soit.
8: Qu'est-ce que tu racontes?
6: Ne vous avisez pas de nous cacher quelque chose. Je finis toujours par apprendre la vérité.
7: Je n'en doute pas. Rassurez-vous. On vous dira si on apprend quoi que ce soit.
6: Bien. Je passerai demain matin pour vous escorter personnellement à la prison. Prenez un petit sac léger. Vous n'aurez pas le droit de prendre beaucoup d'affaires.
8: Mais Paul, enfin, c'est pas possible. Pourquoi tu n'as rien dit? Explique-moi.
7: Samia, ça sert à rien de faire un scandale. Tu vois bien que l'inspecteur Charette est complètement idiot. On va agir par nous-mêmes.
8: C'est-à-dire?
7: T'as confiance en moi?
8: Oui.
7: Prépare des affaires, j'ai pris des billets d'avion pour la Turquie. Décollage dans 2 heures.
8: Quoi?
7: Aucun policier surveille la sortie de secours. Il se méfie pas. Profitons-en!
8: Bah ça alors?
7: Allez, viens.
8: Je suis désolée pour ce que je te dis.
7: C'est pas grave.
8: T'avais un plan depuis le début.
7: Eh oui, je te surprends, hein.
3: Après le discours d'Alexandre, Kali a proposé à Tina et à Mousse de les héberger dans sa tente pour la nuit.
0: Et je me suis renseigné, vous aviez raison, hein? Ce sont bien des Amazones qui rendent visite pendant quelques jours à Alexandre. Pourquoi vous vous intéressez à elles?
2: Pour tout te dire, on s'intéresse à la ceinture que tu as vue sur leur chef.
1: On connaît quelqu'un qui veut la voler et on voudrait l'en empêcher.
0: Wow, c'est une véritable mission. C'est trépidant.
1: Ouais.
0: Qui vous envoie? Le roi des Gaulois?
2: Non, personne.
0: Bon, en tout cas, ça me fait du bien d'avoir de la compagnie en ce moment. Ma vie est loin d'être aussi excitante. J'ai personne à qui parler ici. Je suis pas un vrai hoplite. Je suis pas fort. Je bois pas d'alcool comme les autres hommes.
1: Un hoplite à l'hoplate.
0: Et je peux pas rentrer chez moi. Ce serait la honte pour ma famille.
2: Dans ce cas, tu pourrais peut-être expliquer ta situation à Alexandre et lui demander de t'accorder une faveur pour faire autre chose dans son armée.
0: Et pourquoi pas? J'ai plus rien à perdre.
3: Le lendemain, Tina, Mousse et Kali rejoignent la longue file de ceux qui sollicitent une audience auprès d'Alexandre. Après plusieurs heures d'attente, c'est enfin au tour de Kali.
0: Bon, bah, souhaitez-moi bonne chance.
1: Bonne chance.
2: On t'attend ici.
1: Ouais.
2: Allez. T'es le meilleur. T'es le plus fort.
3: Mousse et Tina se sont assis sur un banc de pierre à proximité de la tente d'Alexandre quand le groupe des Amazones, aperçu la veille, fait son apparition. leur chef, arborant la magnifique ceinture aux diamants noirs, est escorté jusqu'au souverain grec.
2: On dirait que votre chef a le droit d'entrer sans faire la queue.
9: Je préfère pas parler avec des Grecs.
2: Nous, on est Gaulois.
9: Qu'est-ce que vous faites ici?
2: C'est une histoire compliquée. Je m'appelle Tina. Et moi, Mousse.
10: Moi, c'est Mélanip.
2: Vous n'avez pas l'air contente d'être ici. C'est votre chef qui vous oblige?
10: C'est ma reine, Thalestris. Elle est tombée sous le charme d'Alexandre. Cela fait plusieurs jours que nous sommes ici. Alexandre lui a promis le mariage, mais je ne crois pas qu'il puisse aimer quelqu'un d'autre que lui-même. Notre reine commet une grave erreur.
2: J'ai remarqué qu'elle portait une belle ceinture.
10: C'est notre ceinture sacrée. Grâce à elle, il ne peut rien nous arriver.
2: C'est-à-dire ?
10: Elle a été fabriquée par Arès, le dieu de la guerre lui-même. Il a utilisé un diamant noir de l'Olympe, une pierre magique. Celui qui porte la ceinture devient invincible.
11: C'est une légende.
10: Ah non, c'est très réel. Aucune arme ne peut toucher celui ou celle qui porte la ceinture.
2: Oh tiens, voilà Kali. Alors?
12: Je n'ai pas vu Alexandre et ses généraux ont refusé.
2: Désolée pour toi. Ouais.
3: Tina et Mousse consolent Kali et leur accompagnent dans sa tente. Tout à coup, des cris retentissent. Une clameur envahit le campement. La colline est assiégée.
0: Les Perses nous attaquent. J'ai même pas mon armure sur moi.
2: Fuyons.
3: Les soldats grecs sont très vite débordés par l'attaque surprise des Perses venus en nombre. Kali, Mousse et Tina se retrouvent pris au piège, encerclés. Quand, soudain...
2: Un coup de feu. Quelqu'un tire au pistolet sur les Perses. Tina, regarde. C'est Bénédictine.
13: Attendez que j'en ai fini avec les Perses. Et après, je m'occupe de vous.
3: Nos amis trouveront-ils le moyen d'échapper aux Perses et à Bénédictine? Vous le saurez en écoutant le cinquième épisode de Tina et la ceinture d'Alexandre le Grand.
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3: Et coucou les petites curieuses et les petits curieux, et Ave César partout à Tis.
4: Bonjour, je m'appelle Michael, j'ai 10 ans, et j'aimerais savoir si à l'époque des Romains, on pouvait facilement savoir différencier un Romain d'un Gaulois. Voilà, je vous remercie de votre réponse.
3: Et merci à toi, Michael, pour cette question. Je suis avec Laurent Olivier, qui est archéologue, conservateur, entre autres, du Musée d'archéologie nationale. C'est à Saint-Germain-en-Laye. Est-ce que donc on pouvait, Laurent Olivier, à l'époque des Romains, distinguer, différencier physiquement, j'imagine, dit Michael, un Romain d'un Gaulois ?
5: Alors, c'est ce que disaient les Romains. Les Romains disaient qu'on repère facilement les Gaulois parce qu'ils font tâche à Rome. Ils ont un gros accent. Quand ils parlent, on ne comprend pas ce qu'ils disent. Et puis, quand ils parlent entre eux, ils n'arrivent pas à faire la différence. Est-ce qu'ils sont en train de se disputer ou bien ils sont juste en train de parler ? Bref, les Gaulois, en fait, ils font un petit peu peur aux Romains.
3: Mais ce n'est pas une façon de les dénigrer, surtout, non ?
5: Bah, c'est la même façon de dire que même s'ils sont en habit romain, même s'ils sont devenus plus ou moins romains, bah, ils restent au fond d'eux-mêmes toujours des Gaulois, c'est-à-dire un peu des paysans aux yeux des Romains.
3: Mais est-ce que c'était vrai ça ou c'était juste une légende que les Romains ont inventée ?
5: Bah, les Romains, ils ont eu très très très peur des Gaulois parce que au 4e siècle avant Jésus-Christ, en 390 exactement, les Gaulois sont descendus sur Rome, ont envahi Rome et c'est la première fois où les Romains ont été envahis sur leur propre territoire. Et en fait, ils ont eu toujours cette peur, jusqu'à la fin de l'Empire romain, de se dire « mais les Gaulois, c'est pas seulement des voisins turbulents, c'est des gens vraiment qui nous menacent ». Et donc, jusqu'à la fin de l'époque romaine, ça durait quand même 500 ans, cette histoire, il y a toujours eu à la fois de l'appréhension et en même temps un petit peu de crainte et un petit peu de mépris aussi vis-à-vis des Gaulois.
3: Et sur la façon dont les Gaulois s'exprimaient, là, que vous nous expliquiez, est-ce que ça s'est prouvé ? Est-ce qu'on sait comment ils parlaient ? Est-ce qu'effectivement on se disait, est-ce qu'ils sont en train de se disputer ou pas du tout ? Ou on n'a aucune trace de ça, forcément ?
5: Alors, c'est une langue qui a disparu, hein, puisqu'elle a été remplacée par le latin. Il nous reste que quelques inscriptions, donc on connaît quelques mots, mais on ne sait pas reconstituer complètement cette langue. On sait depuis peu comment on dit « je suis ».
3: Ah, comment on dit « je suis » alors en gaulois ?
5: « Imme Keltos », je suis gaulois.
3: « Imme Keltos ». Et est-ce que physiquement, par contre, ils avaient à peu près les mêmes caractéristiques ?
5: C'est des gens comme nous, en fait. Hein. Vous ne feriez pas la différence aujourd'hui entre un gaulois et un français, c'est des gens exactement comme nous. Alors les Romains, ils ont un petit complexe d'infériorité par rapport aux gaulois, parce que ils disent, c'est César qui dit ça, il dit « n'arrête pas de se moquer de nous parce qu'ils disent qu'on est petits ». En fait. Et eux, au combat, ils mettent des grands guerriers devant. On met les plus grands pour impressionner l'ennemi. Et les guerriers gaulois se moquent des guerriers romains en disant qu'ils sont pas plus haut que trois pommes, qu'ils sont tout petits, qu'ils vont facilement les écraser, etc., etc.
3: Donc c'est finalement ce qui se passe dans Astérix, c'est un peu ce qui est vrai. Les Romains avaient vraiment peur des Gaulois.
5: Oui, les Romains sont terrorisés par les Gaulois.
3: Qui, eux, n'ont peur que du ciel qui pourrait leur tomber sur la tête, n'est-ce pas ? 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
1: Cette enquête commence par une étrange histoire qui m'est arrivée il y a quelques semaines. Après une période de travail assez intense au bureau des Odyssées, je décide de m'accorder une petite soirée détente. Ni une ni deux, je réserve une table chez Happy Nui, mon restaurant chinois préféré. J'arrive, je salue Jimmy, le serveur polyglotte, je m'installe et je me commande, oh oui, un petit whisky, car c'est déjà l'heure de l'apéro. Tout d'un coup, je remarque un morceau de papier roulé en boule au pied de la table. Je me penche, je ramasse la feuille, je la défroisse. Dessus, je déchiffre un message écrit à l'encre verte. Vous devriez jeter un œil à l'affaire Roswell, on annonce du grabuge. Signé, un informateur secret. Je regarde à gauche, je regarde à droite, personne. L'informateur secret, c'est comme qui dirait, volatilisé. Roswell, ce nom-là me dit quelque chose. Roswell, R-O, Ro, comme le début de rôti. Peut-être le nom d'une boucherie où j'ai acheté un bon rôti. Non, c'est peu probable. Où donc ai-je entendu ce mot-là? Pour en avoir le cœur net, je tape Roswell dans la barre de recherche de mon téléphone. Des mots comme OVNI et extraterrestre apparaissent. Qu'est-ce que c'est que cette histoire? Intriguée, je poursuis mes recherches. Dans un article, je lis, en 1947, dans la ville de Roswell, aux États-Unis, plusieurs personnes racontent avoir vu des soucoupes volantes. Des soucoupes volantes? Waouh! Ça sent la drôle d'affaire à plein nez! Génial! C'est parti pour une nouvelle odyssée! Excitée comme une puce, je suis tombée de ma chaise. Heureusement, le ridicule ne tue pas. Direction le sud-est des États-Unis, près de la ville de Roswell, pas très loin de la frontière avec le Mexique. Nous sommes au début du mois de juillet 1947. Tout commence par une chaude nuit d'été. Une de ces nuits étouffantes où seules les salamandres sont assez « crazy », ça veut dire « folle », pour oser s'aventurer dehors. Ici, ça ressemble un peu à un désert. Il n'y a pas grand-chose, pas grand monde. Seulement de vastes plaines très sèches et par-ci, par-là, une poignée de ranchs habitées par des cow-boys, sans oublier quelques bases militaires qui, depuis quelques années, poussent dans la région comme des champignons. Cette nuit-là, un orage éclate. Enfin, il pleut un peu, l'air devient respirable. Soudain, on entend un grand bruit. Un bruit étrange, comme une explosion qui retentit à des kilomètres à la ronde. Mais qu'est-ce que c'est? Juste en dessous de ce boucan d'enfer, un petit peu effrayant, il faut bien le dire, se trouve la ferme de William Mac Brazel. Le vieux Brazel vit dans les environs depuis, on ne sait plus combien de temps. Il est allongé sur son lit, mais il ne dort pas. Il a, lui aussi, entendu ce bruit anormal, étrange et retentissant. Le lendemain, il va voir. Il découvre de drôles de débris dispersés un peu partout sur le sol.
2: Holy cow, what's that mess?
1: Qu'est-ce que c'est que ce bazar? Se demande-t-il en s'essuyant le front car le soleil tape très fort et il transpire à grosses gouttes. De sa vie, il n'a jamais rien vu de pareil. La matière qu'il touche du bout des doigts est très étrange, entre le caoutchouc et l'aluminium. Une chose est sûre, cela ne ressemble à rien de ce qu'il connaît. Un peu sonné, il rentre chez lui en emportant quelques morceaux qu'il examine un peu plus tard sur la table de sa cuisine. Il regarde, il essaie d'assembler les pièces. Ce que c'est? Le bon vieux Brazel commence à avoir sa petite idée. Du coin de l'œil, il contemple son trésor. Au fond de sa pupille, une étincelle s'allume. Brazel pense avoir trouvé des débris de soucoupes volantes. Et s'il y a des débris, c'est donc qu'il y a eu un crash. Un crash de soucoupes volantes. Voilà qui ne serait pas banal et qui en plus expliquerait parfaitement ce grand boom entendu le soir de l'orage. Sur les conseils de ses voisins, il contacte le shérif du comté, George Wilcox.
2: Hello, sheriff.
1: Allô, shérif.
2: This is William McBrazel.
1: C'est le vieux Brazel.
2: You should come to the ranch. I want to show you something.
1: Vous devriez venir au ranch. Je veux vous montrer quelque chose. Nom d'une pipe en bois. Wilcox, lui non plus, n'en revient pas. Il prévient la base militaire de Roswell. Sans attendre, l'armée de l'air envoie des soldats sur place récupérer tous les débris. Au même moment, des rumeurs commencent à circuler en ville. Les militaires auraient découvert, sur un second site, pas loin du ranch du vieux Brazel, des corps non humains et donc extraterrestres. Ce même jour, le colonel William Blanchard, le commandant de la base militaire de Roswell, fait une déclaration stupéfiante. Dans un communiqué officiel, il annonce que l'armée serait en possession de débris d'origine extraterrestre. La presse est en folie, la nouvelle se répand dans tout le pays. Mais quelques heures plus tard, à peine, coup de théâtre, l'armée publie un autre communiqué officiel dans lequel elle déclare que William Blanchard s'est trompé. Après examen des experts, le débris ne proviendrait pas d'un ovni, mais d'un ballon météo. Ça paraît bizarre, mais pourquoi pas? L'affaire petit à petit se tasse. On finit par ne plus trop en parler. N'empêche, cet été-là, plusieurs personnes racontent avoir vu de drôles d'objets volants dans le ciel. Au total, on a compté plus de 800 témoignages. Pour certains, l'affaire est loin d'être terminée. Ils trouvent toute cette histoire bien trop louche. Pourquoi l'armée a-t-elle donné deux informations différentes? Le gouvernement cherche-t-il à cacher quelque chose? Que s'est-il passé dans la ville de Roswell en juillet 1947? Pour essayer de répondre à toutes ces questions, ils décident de mener leurs propres enquêtes. Ils deviennent spécialistes des ovnis, on les appelle les ufologues. Du petit mot UFO, qui est un raccourci de l'expression anglaise « Unidentified Flying Object ». Oh, pardon. Unidentified Flying Object. Objet volant non identifié. Dans la vie, j'aurais tendance à penser qu'il faut être très ouvert d'esprit. Mais là, honnêtement, je crois bien qu'on ferait mieux de s'en méfier. Tu vas voir, ces ufologues élaborent des théories vraiment, vraiment très farfelues. Pour retenir leur nom, je te propose une petite astuce. Ufologue, avec un F au milieu, comme foufou. Certains d'entre eux vont très loin. Ils sont, par exemple, persuadés que les extraterrestres auraient construit les pyramides d'Égypte. Et oui, rien que ça. Et que celles-ci, tiens-toi bien, seraient des pistes d'atterrissage pour vaisseaux venus de l'espace. Complètement zinzin, je te l'ai dit. En 1980, deux ufologues publient un livre choc, The Roswell Incident. À ce moment-là, le grand public a totalement oublié cette curieuse affaire. Le livre relance...

Les débris retrouvés dans le ranch du vieux Brazel ne provenaient pas d'un ballon météo, ni d'un ovni, mais d'un engin d'espionnage volant. Tu dois te demander, mais pourquoi avoir menti ? Eh bien, dans le mot espionnage, il y a espion, et les espions, tu le sais bien, personne ne doit les connaître. L'armée ne pouvait donc absolument pas en parler, même pas en dire un tout petit mot. Quant à la rumeur, tu te souviens, selon laquelle des corps d'extraterrestres avaient été retrouvés, il s'agissait en fait de simples mannequins utilisés pendant des tests. En un mot, pas grand-chose. Enfin, pas d'ovnis ni d'extraterrestres. Ça, c'est absolument certain. Les choses rentrent à peu près dans l'ordre. Mais en 1995, second coup de théâtre, un producteur de cinéma anglais annonce qu'il détient la vidéo d'un extraterrestre. Toutes les télévisions du monde diffusent le document, les ufologues jubilent. Sur la vidéo, on voit un individu non humain allongé sur une table, complètement mort. Il a une tête assez grosse, des bras extrêmement fins et très longs, ainsi qu'un torse plutôt bombé. Au-dessus de lui, des hommes en blouse blanche touchent son corps, l'examinent et trifouillent à l'intérieur. Ils veulent savoir ce qu'il contient. Et là, oh, tu n'imagines pas le nombre de personnes, parmi lesquelles des gens très sérieux, qui tombent dans le panneau. Car la vidéo, tu t'en doutes, est fausse. C'est une mise en scène de cinéma, même pas digne d'un grand film. En un mot, une supercherie, un peu comme la photo du monstre du Loch Ness quelques années plus tôt. Ce canular ridiculise les ufologues, dont on continue aujourd'hui à se moquer, car c'est vrai qu'ils sont tout de même un petit peu drôles. Ce qui s'est passé dans la ville de Roswell au mois de juillet 1947 a fait couler beaucoup d'encre. Et c'est vrai que, sur le coup, ça devait paraître très étrange. D'abord, le grand boom entendu le soir de l'orage, puis les débris retrouvés dans la ferme du vieux Brazel, enfin l'armée qui, à l'époque, a raconté un peu n'importe quoi. Tous ces éléments, quand on les met les uns après les autres, ça commence à faire beaucoup. D'autant que des extraterrestres qui se seraient posés sur la Terre, on est d'accord, ça fait vachement rêver. Je comprends les gens qui y ont cru, mais ils ont commis une grande erreur. Ils n'avaient pas de preuves, de vraies preuves. Et comme le dirait Jimmy, le serveur polyglotte de chez Happy Nouille, sans preuves, on ne peut jamais rien affirmer. Un homme très sage, ce Jimmy, et très sympa aussi. Quand je suis retournée dans mon restaurant chinois préféré, j'ai pu constater qu'il m'avait gardé mon petit whisky bien au frais.

Durant l'enquête Roswell, tu as peut-être entendu un mot étrange, le mot polyglotte. Être polyglotte, cela veut dire qu'on parle plusieurs langues. C'est peut-être le chinois, l'anglais et le javanais, ou le russe, l'arabe et le portugais. C'est génial, toutes les combinaisons sont possibles. Bien, maintenant que nous avons éclairci ce point de définition, venons-en à l'autre question. Pourquoi Jimmy, le serveur de chez Happy Nui, est-il polyglotte? Eh bien, peut-être que Jimmy n'est pas uniquement serveur. Peut-être qu'il a voyagé dans le monde entier et que c'est un ancien espion. Peut-être que c'était lui, l'informateur secret, qui m'a mise sur la piste Roswell. Oh, ce ne sont encore que des hypothèses. À ce stade, je ne peux rien affirmer. Bien sûr, dès que j'ai de nouvelles informations, je ne manquerai pas de t'en parler. D'ici là, si jamais tu le croises, n'hésite pas à lui poser quelques questions, en restant discret bien sûr. Tu pourrais découvrir de nouvelles informations. Pour le reconnaître, c'est très facile. Il est grand et il porte toujours un t-shirt rouge avec des nouilles à paillettes.

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2: Bonjour, je m'appelle Mayol, j'ai 8 ans et j'habite à Mété, près d'Annecy. Voici ma blague. Pourquoi les footballeurs vont-ils souvent chez le coiffeur? Vous ne savez pas?
3: Je ne sais pas.
2: Pour être sûr d'avoir une coupe.
0: Elle est super cette blague.
4: Bonjour, je m'appelle toujours Solveig, j'ai toujours 10 ans et j'habite toujours à Strasbourg. Je vais vous raconter ma deuxième meilleure blague. Toto, pourquoi couches-tu ton ballon?
3: Pourquoi tu couches ton ballon? C'est vrai ça, c'est bizarre.
4: Ben parce qu'il est crevé.
5: Bonjour, je m'appelle Thaïs, j'ai 8 ans et j'habite à Bordeaux. Et voici ma blague. Deux coccinelles font la course. L'une s'arrête et dit à l'autre. Attends, j'ai un point de côté. Voilà.
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2: Les contes de la Maison Ronde, les fables de La Fontaine. Le corbeau et le renard. Les animaux sont marrants. Déjà, quand on les regarde, ils sont marrants. Ah si, si, c'est scientifiquement prouvé. Mais quand on les écoute, ils sont encore plus marrants. Certains se contentent de dire « quat, quat, quat, quat, quat, quat, ek » ou « me » ou « me » ou « miaou », ce qui est déjà bien marrant. D'autres s'expriment dans un français excellent et fleuri, quoique un peu vieillot, et tiennent de marrants discours. Et ces discours sondent les tréfonds de l'âme humaine. Eh oui, rien que ça. Mais écoutez plutôt.
3: Si tu veux, je te raconte une nouvelle histoire. Une histoire qui nous ressemble, toi et moi.
4: Encore une fable de La Fontaine ?
3: Ah, ben tu connais La Fontaine !
4: Tiens, dis-moi plutôt l'animal que tu es et c'est moi qui vais te raconter notre histoire.
3: Si j'étais un animal, je serais mystérieux et noir comme la nuit. Je sais pas, une panthère ou un jaguar.
4: Ouais, on va plutôt dire un corbeau, si tu veux bien. Un corbeau sur une branche. Le corbeau et le renard. Maître Corbeau, sur un arbre perché, tenait en son bec un fromage. Maître Renard, par l'odeur alléchée, lui tint à peu près ce langage. « Hé ! Bonjour, monsieur du corbeau. Que vous êtes joli, que vous me semblez beau. Sans mentir, si votre ramage se rapporte à votre plumage, vous êtes le phénix des hôtes de ces bois. »
3: « Comment ça, le phénix des hôtes de ces bois ?»«
4: Ce que je veux dire, c'est que toi, tu es un corbeau sur une branche qui tient un fromage dans son bec et que moi, je voudrais bien ton fromage. » Je vois que t'es tout fier d'être là-haut avec ton fromage dans ton bec. Et alors, je m'approche de toi.
3: Ah ben oui, vas-y, approche-toi de moi.
4: Je m'approche de toi, qui es sur un arbre, et je te dis... Oh ! Mais qu'est-ce qu'il est beau, celui-là ! Avec ses belles plumes, oh là là ! Mais sans mentir, tes plumes, c'est vraiment la grande classe, mon grand !
3: Vraiment, ça te plaît ?
4: Ah ça, oui ! Si tu chantes aussi bien que tu t'habilles, à mon avis, tu dois être le prince des animaux de cette forêt, un vrai phénix.

À ces mots, le corbeau ne se sent pas de joie. Et pour montrer sa belle voix, il ouvre un large bec, laisse tomber sa proie. Mon fromage ?

0: Ah ben, mon fromage. J'ai laissé tomber mon fromage en ouvrant le bec. Mais pourquoi j'ai ouvert le bec?
1: Ben oui, fallait pas ouvrir le bec. Pourquoi t'as ouvert le bec? T'es vraiment naïf, toi.
0: Mon fromage!
1: Si t'as un fromage dans le bec et que tu l'ouvres, qu'est-ce qui se passe, à ton avis? Il tombe. Tu connais pas la loi de la pesanteur? Mais tu sais voler, au moins, monsieur du corbeau? Je veux dire voler avec des ailes.
0: J'ai ouvert le bec et mon fromage est tombé.
1: Le renard s'en saisit et dit « Mon bon monsieur, apprenez que tout flatteur vit aux dépens de celui qui l'écoute. Cette leçon vaut bien un fromage, sans doute. » Le corbeau, honteux et confus, jura, mais un peu tard, qu'on ne l'y prendrait plus.

0: Oh, vous êtes belle et vous êtes beau. Oh, vous êtes mignon, trop mignon. Oui, vous êtes adorable. Surtout toi, là. Oui, et toi aussi. Et toi aussi, oui, oui. Et en plus, vous êtes super intelligent. Et super intelligente. Ah si, si, si, je vous assure, vous avez inventé l'eau chaude. Vous êtes drôle, tendre et sympathique. Et puis, vous êtes bien habillée. J'adore vos pyjamas. Et vous chantez drôlement bien. Allez-y, chantez un peu. Oh là là, oh, c'est formidable. Ah, oh, c'est drôlement bien. Ah non, mais je ne vous flatte pas. Je dis ce qui est. Voilà. Et c'est tout pour aujourd'hui. 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
4: Bonjour

0: m'appelle Sandoa. Je voudrais savoir comment on meurt. Merci. Au revoir.
1: Et merci à toi, Sandoa. Alors, comment on meurt ? Philippe Charlier, vous êtes médecin légiste. Donc, vous, votre travail, c'est précisément la mort. Comment on peut répondre à cette question ?
2: C'est quasiment une réponse philosophique qu'il faudrait donner à Sandoa. La meilleure réponse qu'on puisse donner, je pense, elle est écrite dans un livre qui s'appelle « Le livre des morts tibétains », le Bardo Todol. Il est écrit dans ce livre que la mort, c'est comparable à un chandelier dont on éteint une bougie, l'une après l'autre, jusqu'à l'extinction totale. C'est ça, la mort. Et d'ailleurs, c'est pas immédiat, c'est pas en un claquement de doigts comme ça. Ça s'installe le temps d'un repas. C'est l'expression, le temps d'un repas. Alors, on peut manger très vite, on peut manger plus lentement, mais c'est le temps d'un repas. Eh bien, je trouve que c'est vraiment très bien observé. On se rend compte, quand on fait des autopsies, et j'en ai fait pas mal, que généralement, il n'y a pas une cause de mort, mais c'est plutôt plusieurs causes de mort qu'on retrouve qui vont finir par emporter l'individu. Alors certes, quand c'est un homicide, une balle en plein cœur, d'accord, pas de problème, c'est une seule cause de mort. Mais quand on a une mort qui est naturelle, eh bien, c'est plutôt une défaillance multiviscérale qui s'installe. J'explique tout de suite, c'est un organe qui s'arrête de fonctionner, puis un autre, et les uns après les autres, eh bien, tout l'organisme s'arrête de travailler. Et c'est exactement la description donnée par le Bardo Todol, le livre des morts tibétains. C'est un arrêt du fonctionnement de l'organisme, zone après zone, organe après organe. Et pourquoi ça s'arrête ? Parce qu'il y a une infection, parce qu'il y a un traumatisme, parce qu'on manque d'énergie, et donc on est dénutri ou malnutri, on n'a pas assez mangé ou on n'a pas assez de force ou d'énergie, parce qu'on est inflammé, il y a trop d'irritation et du coup l'organisme se met en arrêt en se disant « je ne peux plus rien faire » tout simplement. Donc ce sont ces événements-là, tout simplement, et puis il y en a un dernier, c'est la fatigue ultime, la fatigue suprême. Ce sont les personnes âgées qui, au bout d'un certain temps, le cœur se dit « stop ». Voilà, stop, j'ai trop battu. Maintenant, il faut que je me repose.
1: Alors justement, vous parlez du cœur, Philippe Charlier. Est-ce que, pour répondre à Sandoa, le moment où on meurt, donc le moment, si je reprends l'image, où le chandelier s'éteint vraiment, c'est quoi ? C'est le cœur ? C'est le cerveau ? C'est les poumons ? Qu'est-ce qui est la dernière zone de vie qui fait que quand celle-là ne marche plus, on est mort ?
2: Jusqu'au Moyen-Âge, on pensait que c'était le cœur. Maintenant, on sait que c'est le cerveau. La dernière fonction à s'arrêter, c'est le cerveau. Lorsque le cœur s'arrête, le cerveau continue encore quelques minutes, et puis ensuite, il finit définitivement par s'arrêter. Et d'ailleurs, il y a une équipe à Liège qui travaille actuellement beaucoup sur l'extinction des fonctions du cerveau. Il y a une sorte de vague électrique qu'on appelle la vague de la mort, qui part d'un bout du cerveau et qui, en une minute et demie à peu près, va à l'autre bout du cerveau. Et c'est probablement cette vague qui s'accompagne, vous savez, de ce moment où on revoit toute sa vie qui défile devant ses yeux.
1: Je ne sais pas, heureusement.
2: Non, moi non plus.
1: Dont on a
2: beaucoup entendu parler. On appelle ça une vague de dépolarisation globale. C'est peut-être ce courant électrique qui correspond à cette sensation qui est décrite par certaines personnes qui sont mortes et qui ensuite en sont revenus parce qu'ils ont été réanimés par mes collègues réanimateurs.
1: Incroyable récit, mais quoi qu'il en soit, je souhaite à tout le monde que ça arrive dans les meilleures circonstances possibles. Salut les matelots.
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0: Quelle bestiole as-tu choisi? Oh, j'entends un grognement. Pire, un rugissement. Oh, j'ai compris. Nous faisons un bond dans le temps et l'espace. Nous avons atterri il y a plus de 20 000 ans, là où se situe la Californie d'aujourd'hui. Et je crois bien que nous allons croiser un immense prédateur, avec des dents démesurées, une carrure imposante, un pelage brun, le tigre à dents de sabre.
1: Je vais l'attraper.
0: Il est là, en haut de cette colline, tapis dans les fourrés. On dirait qu'il chasse. Le tigre à dents de sabre est le plus gros félin que la Terre ait connu. Il mesure jusqu'à 2 mètres de long et pèse plus de 280 kilos. À côté de lui, un lion passerait pour un gros chat avec ses 180 kilos et ses petites dents.

0: fait moins bruit. Ne donne pas envie de changer de proie.
1: Ok, je me tais.
0: T'emballe pas, tu crains rien. T'es trop gringalé, y'a pas grand-chose à manger sur toi. Moi, je préfère un repas plus charnu, quelque chose comme ce qui se cache plus bas dans la plaine.
1: Le tigre à dents de sabre vient de se lancer sur la proie qu'il avait repérée. Un macroquenia, une bestiole préhistorique qui ressemble à un mélange de cheval et de chameau. Le tigre fonce à une vitesse impressionnante, malgré la lourdeur de ses pas.
0: J'ai beaucoup de mal à chasser ces fichues bestioles. Elles courent soit trop vite, soit trop longtemps. Je peux fondre sur ma proie en un éclair. Mais si je dois faire un marathon, je ne tiens pas la distance.
1: Le tigre à dents de sabre ne peut pas courir très longtemps à cause de sa masse trop imposante, mais surtout parce qu'il a une queue courte. Une queue plus longue assure un certain équilibre dans la course, de la stabilité et de la précision. Ce qui fait défaut au tigre à dents de sabre. Queue longue, longue chasse, queue courte, courte chasse.
0: Bla bla bla. Quand t'auras fini, dis-moi plutôt si tu vois un autre troupeau de macroquenia. J'ai super faim, moi. Il n'y a plus rien à manger dans cette plaine. Regarde-moi ça. En dehors des forêts, c'est le désert total.
1: Je suis persuadé que tu vas trouver le coin idéal pour surprendre ta proie. Le tigre à dents de sabre chasse en embuscade. Normalement, les macroquenias n'ont pas le temps de fuir. Mais là, il est parti de trop loin.
0: Le prochain, je ne vais pas le rater. Je vais lui planter mes longs crocs dans sa chair.
1: Ce tigre préhistorique est très connu pour ses canines démesurées. Deux longues dents de presque 20 cm chacune qui dépassent de sa gueule. Une seule canine ne pourrait même pas rentrer dans une trousse d'école. Certains auteurs s'en sont d'ailleurs inspirés pour créer un super vilain redoutable et sans pitié, Sabertooth. Autrement dit, dents de sabre en anglais. Tooth pour dents et saber pour sabre.
0: Bon sang, pousse-toi, l'humain. C'est la proie idéale en vue.
1: Wow, le voilà reparti comme une flèche. Décidément, il vaut mieux ne pas être sur son chemin. Son démarrage a créé un appel d'air. J'ai failli tomber. Il fonce vers d'immenses mammouths qui avancent en file indienne dans la plaine. Ils ne l'ont pas entendu arriver. Le tigre est à peine 1 mètre 2. Il les rattrape.
0: Mais qu'est-ce que c'est que ce truc gluant? Ah, je me suis fait piéger par les humains, quoi. Aide-moi. Aide-moi. Je m'enfonce dans le sol.
1: Les mammouths ont entendu les cris du tigre et en profitent pour déguerpir.
0: Je ne comprends pas ce que c'est. C'est noir, visqueux et poisseux, alors que je courais sur la terre ferme.
1: Essaie de t'accrocher à ce bâton et je te tire hors de là. Mords-le, vas-y. Tu es tombé dans une mare de goudron. C'est l'hydrocarbure. Du pétrole en quelque sorte. C'est vraiment dégoûtant et collant. C'est à cette époque, la période glaciaire, que se sont créées de grandes mares de goudron. Elles émergeaient du sol et n'étaient pas très visibles. Un phénomène naturel incroyable qui s'est notamment produit dans la région de Rancho La Brea.

0: grâce à ces mares que les scientifiques ont retrouvé des centaines d'os d'espèces disparues et vraiment bien conservées, dont des os de mammouth ou de tigres à dents de sabre.
1: Vous fouillez dans ces trucs-là dans le futur. Vous êtes vraiment bizarres, vous autres les humains. Moi, je ne cherche qu'à faire un bon repas grâce à mes talents de chasseur. Normalement, j'aurais dû bondir sur un mammouth pour enfoncer mes canines dans sa chair épaisse. J'en salive d'avance.
2: Oh, le voilà qui repart! Infatigable! Il a dû voir une proie. Oh oui! Il a repéré le troupeau de mammouths qui se pensait à l'abri et qui, au lieu de s'enfuir loin, s'est arrêté pour brouter. Le tigre à dents de sabre accélère jusqu'à rattraper le dernier mammouth de la file. Il bondit sur l'arrière de la bête et plante ses griffes dans son arrière-train. Son poids et sa force emportent le pachyderme sur le flanc. Il chute et le tigre en profite pour monter sur lui, atteindre sa gorge et planter ses sabres dedans.
1: Alors, c'est qui le meilleur chasseur ? C'est trop bon. Qu'est-ce que c'est que ces bruits ? Des humains. Moi qui pensais manger encore un peu, je vais devoir fuir, et vite.
2: Des hommes préhistoriques. Incroyable. Fais attention, ils sont armés de lances et courent vers toi. Ils ont l'air bien décidés à faire de toi leur repas. Laisse-leur le mammouth, sauve-toi vite.
1: Désolé de ne pas rester plus longtemps, mais je tiens encore à ma vie. Je fonce me cacher dans la forêt voisine. Salut l'humain.
2: Courage. Et fais attention aux flaques de goudron.
0: Incroyable et fascinant fauve qui s'est éteint il y a environ 10 000 ans. Le tigre à dents de sabre a inspiré le célèbre méchant de bande dessinée américaine Sabertooth. Que signifie ce mot ? Flèche de venin ? Dents de sabre ? Pierre en écaille ? Oui, c'est bien ça. Dents de sabre se dit Sabertooth en anglais. C'était une aventure un peu collante, mais c'était bestiolement fossile.
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1: Bonjour, vous êtes sur la boîte à blagues. Laissez votre message après le...
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0: C'est parti pour la première blague.
1: Bonjour, salut l'info. Je m'appelle Léonard et j'ai 9 ans. J'habite à Alençon et j'ai une blague pour vous. Que dit un 0 quand il rencontre un 8?
0: On se fait un grand 8?
1: Dis donc, elle est jolie ta ceinture. Bisous.
0: Très chic comme blague. Merci Léonard. Allez, on enchaîne.
2: Bonjour, salut l'info. Je m'appelle Alice. J'ai 10 ans. J'habite à Saint-Alban. J'ai une blague pour vous. Quel est l'ami du feu?
0: L'ami du feu... La terre?
2: Le pot-au-feu.
0: Bien vu, ça me donne faim en plus. Merci Alice pour cette blague gourmande. Allez, suivante.
3: Bonjour, je m'appelle Basile, j'ai 9 ans, j'habite à Montreuil. J'ai inventé une blague que je voudrais vous raconter. Pourquoi les électriciens sont-ils les plus forts au judo?
0: Parce que le courant passe bien avec ce sport?
3: Parce qu'ils connaissent toutes les prises.
0: Ah, voilà encore une belle prise de parole.
3: Merci, à bientôt.
0: Merci Basile.
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Bienvenue à bord de la Disco Mobile, une voiture mélodique dans laquelle vous et moi, j'aimerais qu'on parte à l'aventure, à la découverte d'artistes qui sont devenus des légendes de la musique. Vous êtes prêts? Alors attention, transformation. Et oui, aujourd'hui c'est moi qui prends le volant. Alors attachez vos ceintures, je vais vous raconter mon histoire. Aujourd'hui, je suis Manu Chao. Je suis née le 21 juin 1961 à Paris. Mes parents étaient espagnols, tous les deux passionnés de musique et de littérature. On avait beaucoup d'artistes latino-américains qui passaient régulièrement à la maison. Mon père

jouait aussi très bien du piano, un instrument auquel il nous a initiés, mon petit frère Antoine et moi. Et puis, finalement, je me mets à la guitare, Antoine à la trompette et à la batterie. Ça, c'est comme mon cousin Santi, avec lequel j'adore passer du temps. Tous les deux, on aime le rock à l'ancienne et le ska-punk.

Après le bac, je décide de faire de la musique et rien que de la musique. J'intègre un groupe, deux groupes, trois groupes. À cette époque, la scène rock alternative casse les codes. Elle est bouillonnante et on commence à se faire un petit nom. Un peu plus tard, je monte encore un autre groupe, cette fois-ci, avec mon frère et mon cousin. On fait du rock, mais on est aussi très inspiré par nos origines latines. On mélange tout ça et on s'appelle la

0: On enchaîne les concerts, on devient le groupe de punk rock français à suivre. On marque véritablement les esprits d'une génération. Sur scène, on est 8. Chant, double guitare, batterie, basse, clavier, trompette, trombone et percussion. On met le feu. Je chante en français, en anglais, en espagnol. Et c'est ça aussi qui nous aide à avoir un succès à l'étranger. Et notamment dans les pays hispanophones. C'est ceux où on parle espagnol. Là, il nous arrive une chose complètement dingue. On part en tournée en Amérique latine en bateau cargo.
1: Quatre troupes de théâtre, musique et danse ont mis hier soir le cap sur l'Amérique latine à bord d'un cargo, symbole d'une aventure un peu folle.
2: Tout ça parce que deux bandes d'allumés, Royal Deluxe et Manon Negra, eurent l'idée, voici 2 ans, d'aller conquérir l'Amérique latine.
3: T'es prêt, Roger ?

Cette tournée m'a remuée, j'ai ressenti tellement d'émotions. Alors on a eu plein de soucis techniques, ça a même été le début de la fin pour nous. Mais cette expérience aura été révélatrice pour moi. Je me suis imprégnée de la culture et des personnes que j'ai rencontrées. Et de ce jour-là, je suis tombée amoureuse des voyages. Alors je suis repartie souvent sur les routes, avec ma guitare et mon studio mobile pour enregistrer des histoires, des souvenirs et les mettre en musique, sans prétention. C'était une démarche assez intime. Solo.

Ce qui devait être un simple album de voyage, un petit truc sans importance, est devenu mon plus grand succès. C'est drôle à quel point la vie m'a fait un clin d'œil. En fait, au début, je voulais que ce soit un projet techno, mais j'ai perdu toutes mes pistes et finalement, ça a donné des chansons plus simples, plus épurées, plus personnelles et plus fortes. Je renverse le jeu. Avec Clandestino, je fais exploser les scores de vente en France, en Italie, en Espagne et dans beaucoup de pays d'Amérique du Sud.

0: Manu Chao, bonsoir.
1: Manu Chao.
2: Je deviens l'artiste français le plus écouté à l'étranger. Avec mes groupes Radio Bemba et La Ventura, on fait énormément de concerts. J'adore la scène. C'est le lieu où j'arrive à partager ma musique en vrai, avec des humains en chair et en os. Et puis, je continue de voyager. Je joue dans les rues avec des artistes du monde entier. Comme au Mali avec Amadou et Mariam, je tombe amoureux de leur musique. Je produis un de leurs albums et ça donne ça.

0: pouvais pas rester longtemps vraiment loin. Je fuis la routine, c'est clair. Ça me fait peur, la routine.
1: Toute ma vie, j'ai cherché à transmettre un message de partage, d'égalité, de fraternité. J'ai voulu être la voix de ceux qu'on n'écoute pas, dénoncer les injustices. J'ai voulu défendre mes convictions, être honnête avec moi. Je suis le nomade, l'aventurier. Je suis celui qui, guitare à la main, au gré de ses inspirations, des paysages, des continents, aura prouvé qu'un autre monde pouvait exister. Je suis Manu Chao.

0: J'oubliais, je suis née le jour de la fête de la musique. Mon grand-père, Thomas Ortega, avait combattu la dictature espagnole avant de venir se réfugier en France. Quand j'étais petit, il me racontait ses histoires. C'est lui qui m'a transmis qu'il faut défendre ses idées et son honnêteté. Et j'ai longtemps joué au foot, j'ai été milieu de terrain, jambes courtes, mais vues longues. Je suis un supporter de l'OM. J'ai composé la musique du film Maradona d'Emir Kusturica. Si je devais changer de métier, je deviendrais chiropracteur et je soignerais des gens. Ça me passionne. Oh, je baisse les tarifs de mes places de concert pour que le plus de monde puisse y assister. Je mets aussi mes albums en accès libre gratuit sur Internet.
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4: Bonjour, je m'appelle Mila, j'ai 6 ans. Je voudrais savoir si au temps de Jules César, les femmes portaient des soutiens-gorge. Merci.
3: Merci Nina pour ta question très précise. Est-ce qu'au temps de Jules César, les femmes donc portaient des soutiens-gorge ? Vous qui êtes archéologue et spécialiste des Gaulois, et donc évidemment vous connaissez les Romains, Laurent Olivier, que répondez-vous à Nina ? Est-ce qu'il y a des traces de soutiens-gorge dans les fouilles que vous faites ?
5: Eh bien oui Nina, alors on a trouvé en Grande-Bretagne, on a trouvé des restes de soutiens-gorge en cuir. Et puis on a des mosaïques en Italie, je crois que c'est à Ostie, près de Rome, où on voit des femmes effectivement en maillot de bain avec des soutiens-gorge. Donc ça existait.
3: Et alors les femmes, à part les soutiens-gorge, pour le coup, à l'époque de Jules César, elles portaient quoi ?
5: Alors les femmes, elles portent des robes, des grandes robes amples. Selon ces différentes classes sociales, on ne s'habille pas de la même manière. Et évidemment, quand on est dans les classes supérieures, c'est là où on a les meilleurs vêtements. C'est là où on peut porter des tissus fins, on peut porter des bijoux. On a aussi à Rome, chez les Romains, beaucoup de domestiques qui s'occupent des femmes. Donc on a des coiffeuses, on a des gens qui s'occupent de vous habiller, on a des gens qui s'occupent de vous maquiller, de s'occuper de vos mains, de s'occuper de vos pieds. Bref, il y a tout un personnel qui est au service des femmes.
3: Et est-ce qu'il y avait des spécificités pour les hommes ?
5: Alors les Romains, ça dépend de la classe sociale à laquelle ils appartiennent, mais ceux qui appartiennent à ce qu'on appelle les citoyens, c'est-à-dire ceux ou les hommes libres, ceux qui ont tous les droits, en fait ils ont une grande toche et un énorme morceau de tissu qu'on met sur soi. Alors il faut le plier d'une manière particulière.
3: Ouais.
5: Oui, il faut bien savoir le mettre. Et ça c'est vraiment... Alors puis il y a un petit liseré rouge qui permet d'identifier ceux qui sont vraiment de la classe supérieure. Et les Gaulois, par exemple, n'ont pas du tout ce même type de vêtements. Ils ont ce qu'on appelle des braies, bracas en gaulois. Et des braies, en fait, c'est un pantalon. Donc c'est assez étonnant parce que c'est un vêtement qui va réapparaître ensuite, après le Moyen-Âge, puis qui va s'imposer après la Révolution, en fait. Et le pantalon, c'est vraiment quelque chose de typiquement gaulois.
3: Il était porté par les hommes et les femmes ?
5: Il était porté par les hommes, ça c'est un accessoire de vêtements masculin. Et puis les hommes, ils ont aussi quelque chose qui est apparu il n'y a pas très longtemps, ils ont des vêtements à capuche. C'est un vêtement de pluie en fait, c'est un vêtement assez épais, en feutre, avec une capuche. Et ça, c'est typique du vêtement gaulois.
3: Et question bonus, Laurent Olivier, les hommes romains sous les toges Jules César, ils étaient tout nus ou pas ?
5: Oui, ils sont tout nus, oui.
3: D'où l'intérêt de savoir bien les attacher, oui. César qui perd sa toge au Colisée, je ne sais pas si ça le ferait trop rigoler. 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
1: Si tu traînes assez tard dans les tavernes malfamées qu'on trouve au fond des ports, tu entendras les vieux marins se raconter les aventures de deux femmes pirates intrépides. Audace et liberté, cela aurait pu être leur devise. Mary Read et Anne Bonny comptent parmi les plus fascinantes aventurières de leur temps. Malines comme pas deux, le coup de sabre rapide, elles ont écumé la mer des Caraïbes sur le navire de Jack Rackham, un autre grand pirate. Plus dur à cuire que ces deux-là, honnêtement, je connais pas. À moins peut-être d'être une pantoufle.

0: gifle, ou bien une brosse à dents. Peu importe. Je vais à mon tour te raconter leur histoire, que j'ai moi-même apprise d'un vieux loup de mer qui avait beaucoup voyagé. Attention, nous allons maintenant pénétrer en territoire pirate. Ces gens-là sont surprenants. Ils jurent, ils crachent, ils volent, ils tuent. Ce sont des hors-la-loi. Quoi que tu entendes, même si tu es choqué, je ne veux pas te voir aller chercher ton petit papa ou ta gentille maman. Nom d'une chure de mouche, cette odyssée s'adresse au bandit des mers qui est en toi. Nous commençons l'aventure avec Anne Bonny, car, je l'avoue, c'est ma préférée. Sens-tu la brume épaisse qui vient de pointer le bout de son nez? Rassure-toi, c'est normal. Nous sommes en Irlande au début des années 1700. Anne Bonny est la fille de William Cormac, un type assez haut placé, et de sa domestique, Peg Brennan. En ces temps-là, ces choses-là ne se font pas. D'autant que William est marié. Dis donc, petit coquinou. Enfin, bref, l'affaire est délicate. Pour éviter le scandale, William doit fuir avec sa maîtresse et sa fille. Ils partent loin, le plus loin possible, de l'autre côté de l'Atlantique, en Amérique. Après une longue traversée de plusieurs mois, leur bateau accoste dans le port de Charleston, en Caroline du Sud. Nous sommes en 1710 environ. Il fait beau, il fait chaud, tout va bien. Anne a un caractère bien trempé. Disons qu'elle ne tient pas en place et qu'il ne faut pas trop lui chercher des noises. Le soir, elle traîne dans les tavernes, elle cherche la bagarre ou l'aventure. Elle ne sait pas très bien encore. Elle aimerait que quelque chose se passe dans sa vie. Quelque chose qui soit étonnant et extraordinaire. Mais quoi? Une nuit, elle rencontre un homme pas franchement recommandable. Un marin sans le sou, un peu pirate sur les bords. Il s'appelle James Bonny. Il lui promet une bonne dose d'aventure. Ce mot-là lui fait perdre la tête. Sans réfléchir, elle l'épouse. Anne et James mettent le cap sur les Caraïbes. C'est un endroit sublime à l'est de l'Amérique centrale. Imagine, une eau turquoise et transparente, rempli de coquillages, de corail et de poissons multicolores. Et dessus, flottant comme des petits paradis, des îles sublimes, bordées de sable blanc comme les Bahamas, la Jamaïque ou encore l'île de la Tortue. À cette époque, c'est un repère de pirates. On en trouve partout des bandits des mers. Ils attaquent tous les bateaux qui passent, ils récupèrent les trésors, ils se partagent le magot, ils sèment la pagaille à gogo. Et personne n'arrive à les arrêter. Dès son arrivée dans les îles, Anne fait parler d'elle. Un soir, un vieux marin, saoul comme une barrique, lui barre le chemin. Crac, boum, zoom! D'un coup de sabre, elle lui coupe un petit morceau d'oreille. Bien fait. Il n'avait qu'à la laisser passer. Très vite, James se révèle extrêmement décevant. Il n'est pas du tout l'aventurier qu'il a prétendu être. Pire. Il dénonce les pirates au gouverneur des Bahamas. Quand elle apprend la nouvelle, Anne est folle de rage. Un matin, juste avant le petit déjeuner, elle lui dit:
1: alors comme ça t'amuse de jouer les traîtres?

0: Eh bien, vois-tu, moi, ça me dégoûte. Salut, mon petit bonhomme. Ou plutôt, adieu.
1: Elle lui crache au visage, puis elle s'en va. Elle a beaucoup mieux à faire. Anne veut devenir une authentique pirate. Mais comment s'y prendre? En fait, il n'y a pas 36 solutions. Il faut rencontrer des pirates, des vrais, tout simplement. Et c'est ce qui ne tarde pas à lui arriver. Tu te souviens? Au début, je t'ai parlé de Jack Rackham. Voici venu son tour d'entrer dans l'aventure. Jack Rackham est un pirate dont on parle beaucoup dans les Caraïbes. Disons qu'il a bien roulé sa bosse, comme on dit. Des bateaux, il en a déjà attaqué plein. Des butins, il en a volé par centaines. Ses poches sont remplies de diamants et de pépites d'or. Au moment où il rencontre Anne, c'est une longue histoire, mais il lui est arrivé quelques bricoles. Il a perdu son bateau et il a décidé de prendre sa retraite de pirate. Le tempérament fougueux de la jeune Bonnie lui redonne le goût de l'aventure. C'est de la sème d'un amour fou. Ensemble, ils ne parlent que de trésors, de poudre à canon, de batailles sur les eaux. Les mots, c'est très sympa. Mais Anne a besoin de passer à l'action. Elle prend les choses en main, elle lui dit
0: « Jack, toi et moi, on est faits pour les grandes aventures. Il faut reprendre la mer et vite. Pirate un jour, pirate toujours !»
1: Jack est d'accord. Malgré leur amour, lui aussi, il commençait à s'ennuyer. La première étape, quand on veut retrouver le chemin de la piraterie, évidemment, c'est de voler un bateau. Protégé par la nuit et par quelques coups de pistolet, il s'empare d'un joli petit sloop. Attention, je n'ai pas dit un slip, j'ai dit un sloop. C'est une sorte de bateau avec de grandes voiles qui peut aller très très vite. Il s'appelle le Revenge. Ensuite, il recrute quelques marins prêts à risquer leur vie pour la liberté et les pièces d'or. Direction? Ben, ils ne savent pas très bien, ce sont des pirates. Ils vont où le vent les porte, et surtout les trésors. Pour ne pas trop attirer l'attention sur elle, Anne se déguise en homme. Elle se fait appeler Adam Bonnie. Oh, ça fait tellement de bien de prendre la mer, de sentir le sel et le vent vous fouetter le visage. Dans le bateau, oh, c'est vrai que ça sent un peu le phoque pourri. Certains ont de très vilaines dents, je ne dénoncerai personne. Mais il y a une sacrée bonne ambiance. Les pirates ne sont pas que des hors-la-loi, avides d'argent et sans pitié. Ce sont aussi de très bons musiciens et surtout d'excellents buveurs de rhum. À ce stade de l'aventure, tu dois te dire, mais où est Mary Read? Ne t'inquiète pas, Moussaillon, elle arrive, elle est en chemin. La bande à Rackham, comme on les appelle désormais, attaque tous les navires qu'ils croisent. Espagnol ou anglais, peu importe. Anne est toujours la première à sauter par-dessus bord pour donner quelques coups de sabre bien placés. C'est une excellente pirate, très respectée par ses camarades. En 1719, le Revenge navigue au large de la Jamaïque. Dans la brume vaporeuse du matin, soudain, apparaît un gros bateau. Et pas n'importe lequel, c'est un galion, un navire du roi George, le roi d'Angleterre. Ma parole, c'est leur jour de chance! Jack donne l'ordre de foncer sur le navire anglais.
2: À l'abordage!
1: Crient les pirates. Une demi-heure plus tard, Oui, ils sont rudement efficaces. Ils ont pris possession du bateau. À bord, il y a des officiers et des soldats du

0: Caraïbes. Willie Reed, Mary Reed. Tu as deviné, n'est-ce pas? Willie n'est autre que Mary, la seconde grande pirate de cette aventure. Comme Anne, pour naviguer tranquillou sur les mers, elle s'habille comme un homme. Les pirates Reed et Bonnie s'entendent à merveille. Elles ne tardent pas à découvrir leur secret commun. Elles éclatent de rire. Cela renforce leur lien. Les deux femmes sont proches, très complices. Il paraît qu'elles tombent amoureuses. Au début, Jack est très jaloux, mais c'est un bon camarade. En plus, il aime que les gens soient libres. Alors, il s'efface devant la belle relation qui unit les deux femmes pirates. Les affaires vont bien pour le Revenge. La joyeuse bande de loubards des mers règne en maître sur les Caraïbes. Ils s'en prennent à des navires de plus en plus gros. Dans les cales, les trésors s'accumulent. Rackham est ravi. Bonnie et Reed, elles, ne voient pas tout ça d'un très bon œil. Elles sont inquiètes. Et s'ils finissaient par se faire repérer? Tu veux mon avis? Elles ont bien raison. Le gouverneur des Bahamas en a assez. Il voit tout rouge, il veut leur peau. Il lance le capitaine Jonathan Barnett à leur poursuite. Sa mission? Les arrêter. Mort ou vif. Barnett est fortiche. Il retrouve très vite leurs traces. Le Revenge est repéré et l'attaque aux aurores. Vite, Anne et Mary sonnent l'alarme. Mais les pirates, une fois de plus, ont trop picolé la veille. Complètement sous, ils émergent péniblement de leur vapeur de rhum. Même Rackham a du mal à tenir debout. Bonnie et Reed se battent comme des tigresses. Elles donnent des coups de sabre à tour de bras. Autour d'elles, leurs camarades tombent un à un comme des mouches. Elles pleurent de rage. Purée, c'est pas vrai! Elles ne vont tout de même pas se faire prendre à cause d'une vieille bande de sacs à vin! C'est un carnage, une tragédie, un spectacle triste à pleurer. Les pirates sont tous faits prisonniers. À leur retour sur la terre ferme, ils sont jugés et condamnés à la pendaison. Tous, sauf Anne et Mary qui prétendent être enceintes. Est-ce vrai? Est-ce faux? On ne sait pas. En tout cas, elles échappent à la mort. Avant de se faire passer la corde au cou, Rackham veut dire adieu à sa douce. Anne refuse. À travers la porte qui les sépare, elle lui lance une de ses fameuses phrases comme un boulet de canon.
1: Rackham, si tu avais combattu vaillamment, tu n'aurais pas à mourir comme un chien.
0: C'est vrai que ce n'est pas très sympa pour les chiens, mais entre nous, franchement, c'est bien envoyé. Après ça, ce qu'elles sont devenues, Anne et Mary, on n'est pas très sûr. Elles ont sûrement refait leur vie, là-bas, quelque part, dans les îles.

Si tu te destines plus tard à embrasser la carrière de pirate, et personnellement, je t'y encourage, il faut que tu saches qu'il existe un code d'honneur, une sorte de règlement qu'il faut absolument respecter sous peine de s'attirer de très sérieux problèmes. Ce règlement s'appelle le code des pirates. Il contient 11 règles, je ne vais pas toutes les citer, mais seulement quelques-unes. Les pirates peuvent donner leur avis sur les affaires importantes. Vachement bien. Ensuite, il est interdit de quitter le navire lors d'un combat. Ça me semble tout à fait normal. Il est interdit également de frapper un camarade pirate à bord. Ben voyons, il ne manquerait plus que ça. Les musiciens ont le droit de se reposer le dimanche. Merci pour eux. Enfin, aucun pirate n'est autorisé à changer de vie avant que tout l'équipage ait fait fortune. Bah oui, c'est la solidarité. Tu connais maintenant 6 des 11 règles

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2: Moi, c'est Mélina, j'ai 11 ans et j'habite près de Paris. J'ai une blague pour vous. Pourquoi les chats n'aiment pas l'eau?
3: Je ne sais pas, je donne ma langue au chat.
2: Parce que dans l'eau minérale.
3: Ah, mais oui, bien sûr, dans l'eau minérale. L'eau minérale. Mais c'était clair comme de l'eau de roche.
4: Bravo!
3: À toi, Iliès.
5: Bonjour, aujourd'hui je vais te raconter une petite blague. Quel animal est le moins lourd dans la mer?
3: L'animal le moins lourd dans la mer? Aucune idée.
5: C'est la palourde.
6: Combien cette blague?
7: Je m'appelle Aaron, j'ai 8 ans et je suis à Angoulême. Voici ma blague. De quel fruit ont peur les poissons? La pêche.
6: Je la connaissais pas et je valide.
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2: Le renard.
3: Oh le renard, c'est roux, c'est doux, c'est chou, c'est fou. Première révélation sur le renard.
2: Il a des pupilles absolument uniques.
3: Oui, mais comme tout le monde.
2: Quand la lumière est tamisée ou crépusculaire,
3: ovales.
2: Et elles sont rondes lorsque la nuit tombe.
3: Attends, rondes ou ovales?
2: Et pour filtrer les rayons du soleil trop éblouissants, le renard peut les faire encore changer de forme. Il prend alors des yeux de chat aux pupilles fendues verticalement.
3: Ovales, rondes, fendues, verticales.

0: cils.
1: Et c'est aussi pour ça...
0: Et allez, ça continue, Manu.
1: ...qu'il a de très longs cils uniquement au-dessus de la paupière, ce qui lui sert de casquette pour casser les rayons du soleil.
0: J'y vois plus rien.
1: Tandis que lui, il voit très bien, et ce, en permanence.
0: Bon, deuxième révélation sur le renard.
1: Le renard est capable d'écrire des messages.
0: Non d'un hérisson en pantoufle. Genre des lettres, des emails, du morse, des signes de fumée. Qu'est-ce que tu nous racontes, Jean-Claude?
1: Il sait écrire des messages avec une trousse de glandes spécialisées. Plus clairement, il est capable de distiller à l'attention des autres renards des odeurs qui correspondent chacune à une information précise. Son âge, son statut social ou encore sa forme physique.
0: Ouh, il a pas fait que sucer des glaçons, lui, hier soir, si tu vois ce que je veux dire.
1: Une seule glande, à ce jour, reste mystérieuse. La glande à violette. Caché sur sa queue, dans une tache de fourrure noire, le renard l'utilise pour des discussions rapprochées, comme s'il chuchotait. Et il dégage alors...
0: De véritables parfums de violette, tu vas nous dire ?
1: Exactement.
0: Violette ! J'achète ! Bon, et enfin, troisième révélation sur le renard.
1: Le renard est un orateur exceptionnel.
0: Être ou ne pas être, renard ? Telle est la question !
1: Pour se faire entendre sans ambiguïté, il s'exprime à haute voix et son éloquence est hors du commun. Par exemple, quand ses renardos sont stressés, il est capable de leur parler avec un chant lexical qui les apaise. Et au-delà de ça, dans les faits, il compte plus d'une quarantaine de glapissements différents et chante dans 5 octaves et leurs intermédiaires, ce qui dépasse de loin les prouesses vocales des plus célèbres cantatrices.
0: Terre à l'hippopète.
2: Merci.
3: Merci.
2: Merci.
3: Merci.
2: Bisous.

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4: Et coucou les petites curieuses et les petits curieux, sortez les microscopes.
5: Bonjour, je m'appelle Cassiopée, j'ai 9 ans et je voudrais savoir si les virus font pipi et caca comme nous. Merci de me répondre. Au revoir.
4: Et merci à toi Cassiopée pour cette question. Est-ce que les virus font pipi et caca comme nous? Écoute, je suis avec une bactériologue, donc les bactéries, les virus, ça la connaît bien. Elle s'appelle Geneviève Héry Arnaud, vous êtes professeure donc, de bactériologie à l'Université de Bretagne Occidentale, c'est à Brest. Que pouvez-vous répondre à Cassiopée?
6: Déjà, on peut peut-être rappeler ce que c'est qu'un virus, parce qu'on en a beaucoup parlé au moment du Covid, mais peut-être que tout le monde ne sait pas comme toi ce que c'est qu'un virus. Donc en fait, c'est une famille de microbes, et ils ont la particularité d'être très très très très petits. Donc là, on pourrait imaginer qu'ils font peut-être des micro-pipis et des micro-cacas. Et en fait, bah non, pas du tout, parce qu'en fait, ce sont des microbes qui sont très très différents de nous, les humains. Les virus ne mangent pas de nourriture, ils n'ont pas de ventre, et eux, ils n'ont pas besoin d'aller aux toilettes comme nous. Donc en fait, ils sont un peu comme des robots qui vont se glisser à l'intérieur d'une cellule, ils utilisent l'énergie de la cellule pour se reproduire et donc ils ne font pas ni pipi ni caca.
4: Et donc comment ils arrivent à être vivants? Grâce à la cellule, donc grâce au petit bout qu'il y a en nous?
6: Exactement, en fait ils utilisent toutes les enzymes, tout ce qu'il y a à l'intérieur de nos cellules pour vivre et se multiplier. Et ça c'est différent d'un autre type de microbe qu'on appelle les bactéries, qui sont un petit peu plus grosses que les virus, mais il faut quand même avoir une super loupe, genre un microscope pour les observer. Et elles, les bactéries, elles sont un petit peu plus proches de nous, parce que bah, déjà elles sont cool, hein, elles sont un petit peu partout, y compris dans ton corps, Cassiopée. Et en fait elles ont besoin de nourriture comme nous pour se multiplier et elles aussi elles vont produire des déchets. Alors elles n'ont pas des toilettes, elles ne vont pas aux toilettes comme nous pour faire pipi ou caca, mais elles vont libérer des petits déchets qui sont tout tout petits donc tu ne les verras pas. Mais voilà.
4: Quelle nourriture elles prennent les bactéries?
6: Alors la nourriture qu'elles trouvent en fait c'est tout ce qu'il y a dans leur environnement. Donc par exemple quand elles sont dans ton tube digestif, eh bien forcément l'alimentation que l'on mange, que l'on prend, que tu avales va se retrouver dans ton tube digestif. Et ça, ça va faire le bonheur des bactéries qui vont s'en servir comme nourriture. Donc en fait, elles vont avaler la nourriture que toi, tu auras avalée avant. Elles dépendent de toi, finalement, pour leurs ressources nutritives.
4: Mais elles ont une bouche, les bactéries?
6: Alors non, elles n'ont pas de bouche. Elles vont avoir des petits trous à la surface de leurs parois. Et avec ça, et même des petites pompes. Et elles vont être capables d'absorber tous les bons éléments, toutes les bonnes vitamines qui seront dans tes aliments que tu auras digérés.
4: Et elles les rejettent par les mêmes trous?
6: Et elles les rejettent par les mêmes trous, ou alors elles vont les transformées. Mais elles rejettent parfois des déchets. Et même des fois dans ton ventre, tu vas entendre parfois des petits bruits, des petits proutes. Et en fait, ça, c'est le signe que les bactéries ont bien digéré et qu'elles ont produit des petits gaz et que toi, tu vas entendre aussi.
4: Voilà, donc la prochaine fois, on les félicite pour leur travail, ces bactéries. Salut les matelots!

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1: Quelle bestiole as-tu choisi ? Je n'entends rien. Soit c'est une bestiole silencieuse, soit je deviens sourd. Ah ! J'entends un son très ténu. On dirait le bruit d'une bestiole qui marche à toute vitesse sur quelque chose de mou. Oh non, pas elle ! Tu as choisi une bestiole minuscule mais redoutable, la punaise de lit. Pour la trouver, munissons-nous d'une loupe et d'une lampe de poche. La punaise de lit adulte est visible à l'œil nu, mais elle adore jouer à cache-cache et ne sort que la nuit.
2: La

0: fait vraiment noir. Je vais allumer ma lampe de poche pour y voir plus clair. Oh, je connais cette chambre. Mais oui, c'est celle de mon ami Joachim. Je sens une vague odeur d'amande amère. Les punaises de lit dégagent une odeur âcre et désagréable, mais elle n'est perceptible qu'en cas de très forte infestation.
1: Enfin un humain! J'ai une faim de loup! Oh, j'espère qu'il va vite s'endormir!
0: Des taches de sang sur le drap!
1: C'est une camarade qui s'est fait écraser hier pendant la nuit. Perd son rostre.
0: Dans les plis du matelas, il y a plein de points noirs, comme si on avait agité un stylo plume.
1: Oh, si tu veux écrire avec, ne te gêne pas. Mais je te préviens, c'est pas de l'encre, ce sont mes excréments.
0: Ça y est, je la vois. Elle est devant moi sur la tête d'oreiller. Contrairement au pou ou à la puce, la punaise de lit ne vit pas sur son hôte, mais elle s'installe généralement au plus près des dormeurs. La punaise de lit a la taille d'un pépin de pomme. Elle possède 6 pattes, 2 petits jurons saillants, surmontés d'une paire d'antennes fines et longues. Son corps est ovale et aplati, ce qui lui permet de se planquer dans

0: les moindres recoins, les fentes des murs, entre les plinthes ou les lattes de sommier, sous le matelas ou dans ses coutures. Elle est recouverte de minuscules poils de couleur marron.
1: Ça, c'est parce que j'ai le ventre vide. Après un bon repas, je deviens un peu rouge. Hé, je déteste la lumière. Oh, écarte ta lampe ou je te pique. Les humains ne me font pas peur. C'est eux qui ont les pitoches, pas l'inverse.
2: Qu'est-ce qui se passe?
1: Ah non, rien. Fausse alerte. Oh, j'ai cru sentir une punaise mal. Oh, oh l'angoisse.
0: Les punaises femelles sentent la présence des punaises mâles grâce à une phéromone qu'ils sécrètent. Celles qui n'ont jamais été fécondées sont attirées par cette phéromone, contrairement aux autres qui les fuient, car elles ont la mémoire du mode de reproduction plutôt agressif.
1: Plutôt agressif? T'es sympa, toi! C'est ultra violent, oui! Plein de congénères en sont mortes!
0: C'est vrai qu'on parle de copulation traumatique. Les punaises mâles possèdent un organe de reproduction qui ressemble à une seringue. Lors de l'accouplement, ils transpercent l'abdomen des femelles.
1: Oh, mais ils visent n'importe comment ces andouilles, je te jure. C'est comme recevoir un coup de couteau dans le ventre. Ma devise, c'est « Pour vivre heureuse, vive en cachet des mâles. » Pour vivre tout court, d'ailleurs. Donc, pour durer, rien de tel que de se regrouper en petite société de femelles. Plus on est nombreuses dans une maison, plus c'est difficile de se débarrasser de nous. Miam, miam. C'est bon, les punaises. La viande est dans le torchon.
2: J'espère que tu ne parles pas de moi.
1: Mais non, c'est un code entre nous. Ça veut dire que le dîner vient de se mettre au lit.
0: Le dîner, c'est mon ami Joachim.
1: Oui.
0: La punaise de lit détecte la présence humaine grâce au dioxyde de carbone et à la chaleur que notre corps dégage. C'est un insecte hématophage, ce qui signifie en grec ancien « mangeur de sang », « phage » pour « manger » et « hémato » pour « sang ». Et le sang, elle ne l'aime pas que chez les humains. La punaise de lit se nourrit de sang de souris, de lapins, de rats, de chauves-souris, de cochons d'Inde.
1: Mais c'est vous qu'on préfère. Denis, tu sais que je peux piquer un humain 90 fois en une nuit?
2: Je ne te félicite pas.
1: Mauvais joueur.
2: Piquer quelqu'un qui dort, c'est pas du jeu. Vas-y doucement avec Joachim.
1: Oh là là, le pauvre chouchou. Ça va, hein? Ça fait même pas mal.
2: La main de Joachim se pose à côté de l'oreiller, juste à côté de la punaise de lit. Elle monte sur son petit doigt et pique. Elle aspire quelques secondes le sang, puis ressort son rostre, une sorte de bec à quatre aiguillons.
1: Tu vois, il n'a rien senti, ton pote. Quand on pique, on injecte un peu de notre salive dans la peau. C'est une salive magique qui enlève la douleur.
2: Ce n'est pas de la magie, c'est grâce à un anesthésiant qu'il y a dans votre salive.
1: Je ne comprends pas pourquoi vous nous détestez. On vous donne même pas de maladie.
0: C'est vrai, les punaises de lit ne transmettent pas de maladie. Cependant, leurs piqûres peuvent provoquer de fortes démangeaisons et des allergies avec des boursouflures ou des plaques rouges. Elles peuvent être à l'origine de troubles du sommeil, d'angoisse liée au fait qu'elles attaquent dans un lieu intime, sécurisant et pendant que nous sommes totalement vulnérables. De plus, un traitement de désinfection peut être long et coûter très cher. Bref, il y a pas mal de raisons de ne pas les aimer.
1: Bon, tu viens ou tu chouines?
2: La punaise descend de l'oreiller. Elle avance sur le matelas. Elle se déplace à la vitesse d'une fourmi. Elle ne peut ni sauter ni voler, mais c'est une bonne grimpeuse.
1: Oh.
2: Ça ne va pas?
1: Oh, il y a du pyjama partout, c'est énervant. Tiens, puisque c'est comme ça, je vais aller sur le coup. Eh oui, fallait mettre une écharpe, mon vieux.
2: La voilà qui enfonce son rostre dans le cou de Joachim. Elle pique une deuxième fois, juste à côté de la première piqûre. Encore une fois. Et elle continue sans s'arrêter. C'est pour ça que les boutons sont souvent groupés ou disposés en ligne sur la peau.

0: Un repas complet lui prend entre 5 et 10 minutes. Oh ! La main de Joachim s'abat sur son menton. La main repart dans les airs. La punaise de lit a échappé de peu à l'écrasement. Ça va ?
1: Oui. Oh. Ce sont les risques du métier de piqueur suceur. En même temps, mourir en se régalant, il y a pire comme fin. Je suis bien ici, c'est correct. J'ai beaucoup bourlingué. J'ai vécu aussi bien dans des taudis que dans des palaces. Oh, je m'en fiche que ce soit clean ou crado. Le sang, c'est le même partout, même s'il y a des humains qui m'attirent plus que d'autres. Toi, par exemple, j'aime pas trop tes vibrations. J'ai pas envie de te piquer.
0: Merci, ça tombe bien. La punaise de lit s'installe partout. En général, elle est transportée d'un lieu à un autre dans un sac, un meuble acheté en seconde main ou des vêtements. Elle n'a pas non plus de saison préférée.
1: Mais moi, j'aime bien l'été, parce qu'il y a moins de pyjamas.
0: Par contre, elle préfère la ville à la campagne, parce qu'il y a plus de monde, prédateurs naturels, comme les scutigères, les araignées, les fourmis et les cafards.
1: Avant, je vivais dans un hôtel. Un beau jour, ou peut-être une nuit, j'ai atterri dans une valise qui était posée sur le lit. Elle est partie, et moi avec. Oh, je pensais voir du pays. Bon, non, je suis restée coincée 6 mois dans un placard.
0: La punaise de lit est très résistante au jeûne. Quand elle n'a pas de nourriture à disposition, elle se met en état de dormance et peut tenir 1 an et demi, voire 2 ans, sans se nourrir.
1: Quand la valise a fini par s'ouvrir, oh, j'avais une faim draculesque. Je me suis payée un repas de fête. Entrée, plat, dessert, sang, ressent. Maintenant, plus question de bouger. J'y suis, j'y reste. Et puis, punaise, on était là avant vous, bon sang de bonsoir. Mes ancêtres ont connu les dinosaures, je vous signale. Alors, un peu de respect, s'il vous plaît.
0: On a d'abord pensé que les punaises de lit étaient nées sur les chauves-souris. Mais en reconstituant leur arbre évolutif à partir de leur ADN, les chercheuses et les chercheurs ont découvert qu'elles étaient 2 fois plus vieilles que les chauves-souris. Elles existent donc depuis plus de 80 millions d'années. Pas étonnant alors qu'on en ait retrouvé dans des tombes égyptiennes datant de moins 3500 avant Jésus-Christ.
1: Des tombes !
0: Eh oui !
1: Oh ! Ah ben, c'était pas des punaises de lit alors ! C'était des punaises de tombes ! Bon, c'est pas tout ça la rigolade, mais il faut que j'aille digérer moi !
0: Au revoir, punaise !
1: Non ! Punaise de lit ! J'y tiens, ma particule ! Salut ! Et n'oublie pas de laver tes vêtements à 60 degrés quand tu seras chez toi ou de les mettre au congélateur. J'ai cru voir une ou deux copines grimper sur ton pull.
0: Oh, punaise.
1: De lit, Denis. Punaise de lit.
0: Pendant cette aventure, nous avons entendu le mot hématophage. Que signifie-t-il en grec ? Mangeur de steak ? Vendeur de sang ? Mangeur de sang ? Bravo ! Le mot hématophage signifie en grec mangeur de sang. C'était une aventure sanguinolente, mais c'était bestiolement génial.
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4: Bonjour, salut l'info, je m'appelle Yuna, j'ai 6 ans, j'habite à Surzur, j'ai une blague à vous raconter. Devant quel requin ne faut-il pas faire la planche ?
3: Je ne sais pas, mais je n'essaierai pas en tout cas.
4: Le requin, si, bien sûr.
5: Bonjour, je m'appelle Malo, j'ai 6 ans. Quel est l'animal que chasse le plus les chasseurs ?
3: Je ne sais pas.
5: Le paon. Au revoir.
6: Bonjour, salut l'info, je m'appelle Léon et j'habite en Deux-Sèvres, j'ai 9 ans, j'ai une blague pour vous. À quoi reconnaît-on une vache médecin ?
3: Oh, encore une colle.
6: On la reconnaît avec sa bouse blanche. Au revoir.
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1: Chers amis, bonjour. Quel nom est donné à ce type de ville du Moyen-Âge en forme de damier avec une place centrale, souvent entourée d'arcades dans le sud-ouest? Eh bien, ce nom, c'est le mot Bastide, bien sûr. C'est le cas de Libourne, principale ville du nord de la Gironde, ancienne bastide médiévale du sud-ouest. La place centrale de la Bastide de Libourne est un carré parfait de 55 mètres de côté. J'ai vérifié, j'ai mesuré. Les arcades qui l'entourent avaient une double vocation, en fait. D'une part, elles protégeaient les étals des marchands et d'autre part, elles abritaient les passants. Bah, c'est toujours le cas, hein, finalement. Le marché s'y tient depuis 600 ans. Et alors maintenant, trois fois par semaine, tous les mardis, tous les vendredis et tous les dimanches matins. Alors, le plus important, c'est celui du dimanche matin, bien sûr, avec la place et puis les rues alentours. Autre élément caractéristique de Libourne, l'hôtel de ville. Il est beau, il a été construit en 1427 dans un style gothique remanié par Viollet-le-Duc au 19e et il abrite un musée très intéressant, c'est le musée des Beaux-Arts de Libourne qui comporte dans ses collections eh bien, des œuvres monumentales de René Princeteau qui a été le maître de Toulouse-Lautrec. René Princeteau, c'est l'enfant du pays, mais on peut aussi voir dans ce musée un Fujita, un Dufy notamment, c'est vraiment très intéressant à voir. Et en plus, détail qui compte, l'entrée est gratuite. Donc venez visiter ce musée des Beaux-Arts qui se trouve dans le bâtiment de l'hôtel de ville, de très belles collections ici à Libourne. Et nous sommes au théâtre Le Libournia qui, par exemple, vous propose le 30 novembre Le Bel Indifférent, comédie musicale d'après Jean Cocteau avec Romain de Boringer et Tristan Sagon. Et autre exemple, le 5 décembre, un concert Mozart avec l'orchestre de la Philharmonie d'Aquitaine. Et aujourd'hui, le jeu des 1000 euros spécial jeune, nous sommes avec deux Victor, Victor Brouillet et Victor Ferluc. Je commence avec toi, Victor Brouillet, bonjour.
2: Bonjour.
1: Tu es collégien, toi?
2: Oui, en quatrième.
1: En classe de quatrième, où es-tu, dans quel collège?
2: Je suis à Bordeaux, à la Bastide.
1: Où habites-tu?
2: J'habite à Nogent et Postiac.
1: Et tu es venu ici à Libourne pour le jeu des 1000 euros?
2: Voilà.
1: Que tu écoutes fidèlement et notamment le mercredi. Tu aimes la lecture, tu as lu d'ailleurs un livre, ou plutôt une série de livres policiers, des policiers que tu aimes bien.
2: Oui, Arsène Lupin.
1: Est-ce que tu as vu la série avec Omar Sy?
2: Oui, j'ai pas encore vu la saison 3 par contre.
1: Oui, c'est ça, la saison 3 c'est la dernière. Est-ce que ça t'a plu?
2: Oui, il y a beaucoup de suspense, c'est cool.
1: Il y a de l'action, hein?
2: Oui, beaucoup.
1: Alors, ça n'est pas Lupin, en fait. Hein. Ça n'est pas Arsène Lupin de Maurice Leblanc. C'est inspiré très librement de cette série de Maurice Leblanc. Le personnage joué par Omar Sy s'appelle Hassan Diop, c'est ça. Quelles sont tes activités?
2: Je fais de l'escrime, du badminton et du rugby. Et j'aime bien la pêche et le vélo.
1: Voilà, des journées bien remplies alors, je pense. Victor, avec Victor Ferluc, donc Victor Brouillet, collégien, Victor Ferluc qui est lycéen, jeune lycéen. Bonjour Victor.
3: Bonjour.
1: Bonjour, tu habites Libourne ou pas?
3: J'habite Libourne.
1: Ah, quel est ton lycée?
3: Je suis au lycée Montesquieu.
1: C'est le meilleur ou...
3: Tous les lycées sont bons.
1: Tous les lycées sont bons ici, hein, oui, absolument. C'est très bien, bravo. Il y a plusieurs lycées, c'est vrai, à Libourne. Et dans la vie?
3: Dans la vie, je joue au tennis et aux échecs. Et j'aime beaucoup le rugby avec notamment le stade toulousain.
1: Pas Bordeaux-Bègles alors, d'accord, tu es plutôt du côté de Toulouse.
3: Ouh. Ouais, je suis plutôt à Toulouse.
1: Ouais, il a le droit d'être supporter de Toulouse. Et toi, Victor, tu aimes le rugby aussi?
2: Oui, et je suis aussi du côté de Toulouse.
1: Aïe, aïe, aïe, aïe, aïe, aïe, il est malheureux. Alors là, autant sur la question des lycées, vous avez été tout à fait diplomate, mais alors sur la question du rugby, aïe, aïe, aïe. Victor Brouillet, Victor Ferluc, les questions du spécial jeune. Première question bleue, de Raymond de Bramoulet à Cire-les-Mélo. Quel vêtement estival doit son nom à un mot anglais qui signifie « court » ?
3: Short.
2: Un short ?
1: Bah oui, c'est short, absolument. Première question, pour bien démarrer assez facilement. Short. Deuxième question bleue, ils se disent « Oh là là, si c'est ça les questions, ça va être facile. » Deuxième question bleue de Chantal Barrois à La Riche, en Indre-et-Loire. Champion de course à pied, quel est cet oiseau terrestre reconnu comme le plus gros du monde qui, mis à part l'homme, n'a aucun prédateur?
3: C'est l'autruche.
1: C'est l'autruche, c'est ça. Plus grand oiseau actuel. capable, nous dit Chantal, de terrasser un lion. 2 mètres en moyenne pour les femelles, 2,80 mètres pour les mâles, avec un poids qui peut aller jusqu'à une centaine de kilos, même beaucoup plus pour les gros mâles. L'autruche. Question bleue, troisième question bleue spéciale jeune, de Nicole Pouget, qui habite la Loubière, en Aveyron. Quelle est cette cité qui est le chef-lieu, disons la capitale, entre guillemets, de la Vénétie? Ah oui.
3: Venise.
1: Eh oui, c'est Venise, la capitale de la Vénétie, en Italie, dans le nord-est de l'Italie. Allez, on passe aux questions blanches un peu plus dures. Question de Gabin Comte, d'Aix-en-Provence. Dans quel pays vit l'orignal? Tiens, on revient aux animaux. Dans quel pays vit l'orignal?
2: Le Canada.
1: Vous savez que vous pouvez proposer plusieurs réponses à ce stade du jeu. Vous nous dites le Canada. Bonne réponse. L'orignal, c'est l'élan américain. C'est le nom que l'on donne à ce cervidé, au Canada en particulier, l'élan. Question blanche aussi de François Meunier à Blois. Question postée sur franceinter.fr. Quel est le périmètre d'un triangle équilatéral dont l'un des côtés est égal à 11 cm? Je rappelle la question. On réfléchit, même les adultes s'amusent à jouer avec ces questions-là. Quel est le périmètre d'un triangle équilatéral dont l'un des côtés est égal à 11 cm?
3: C'est 33.
1: C'est 33 sans hésiter. 11 fois 11 fois 11. Trois côtés égaux, même longueur. 33 pour le périmètre de ce type de triangle. La question rouge d'Alain Tamalet à Salles-la-Source, et on retourne en Aveyron avec la question d'Alain. Quels sont les 4 sports les plus pratiqués en France en nombre de licenciés? Alors les derniers chiffres dont on dispose, ce sont les chiffres de l'année dernière, de 2022. Les 4 sports les plus pratiqués, si on s'en tient au nombre de licenciés. Je vous écoute.
3: Du coup, on peut peut-être valider les 2 premiers, on allez, en est à peu près sûr.
1: Oui, bien sûr. Du coup.
2: Le foot et l'escalade.
1: Ah, il n'y a pas l'escalade dans les...
2: Le tennis, pardon.
1: Le football et le tennis. Alors, il en manque 2, effectivement. Allez-y. En nombre de licenciés en 2022. Oui. Allez-y.
3: On peut tenter le rugby et la natation.
1: Pas le rugby, pas la natation.
3: La danse.
1: Donc, les sports.
2: La danse.
1: Pas la danse. Donc, les 4 sports les plus pratiqués en
2: la
1: France.
2: La gym.
1: Non plus. En nombre
3: de licenciés.
1: Le basketball, d'accord. Et l'autre?
3: Le handball.
1: Pas le handball. Il en manque un. Question que je vous repose tout de suite. Attention, une seule réponse. Alain Tamalet vous demande les noms des 4 sports les plus pratiqués en France en nombre de licenciés en 2022. Vous avez cité, et c'était vrai, le football, le tennis et le basketball. Il en manque un. Un sport parmi ce top 4, si on peut dire.
3: L'équitation, peut-être. Et sinon, quel sport est connu en France ?
2: Badminton.
3: L'équitation.
1: Les 4 sports les plus pratiqués en France en nombre de licenciés en 2022, en 1, le football, en 2, le tennis, en 3, l'équitation, en 4, le basketball. Viennent ensuite le golf, la natation, le canoë-kayak et le rugby. Voilà, les 4 premiers, foot, tennis, équitation, basketball. Vous avez répondu à toutes les questions, voulez-vous poursuivre avec le...
2: Banco.
1: J'ai l'impression que c'était sous forme de question. Banco ? Banco ?
2: Banco !
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1: Nous allons voyager avec cette question banco de Mélanie Estève à Paris dans le 18e arrondissement. Quelles sont ces îles ou quel est cet archipel du Pacifique situé très au large de l'Équateur, du pays l'Équateur, réputé pour la nature ? Et pour les animaux, iguanes en particulier, tortues en particulier, il y a un parc national et une réserve marine. Quel est le nom de cet ensemble d'îles, de cet archipel ?
2: Pas les îles Sandwich.
3: Alors, moi je pense, il y a les îles, par exemple, Galapagos, ça pourrait être une solution, mais ça appartient à l'Équateur.
2: Mais Oui, mais du coup, c'est au large.
3: C'est au large de l'Équateur, sans doute. Du coup, je sais qu'il y a des gros iguanes qui vivent là-bas. Du coup, je pense que les Galapagos, ça peut être une réponse.
5: J'adore, j'écoute. Vous entendez, vous aussi. Vous avez entendu nos deux amis, Victor, qui discutent entre eux.
3: Bon, bah, on va tenter les Galapagos.
1: Et vous avez raison, ce sont les Galapagos qui, en effet, dépendent de l'Équateur, du pays Équateur. Réputé pour les tortues, les iguanes, un parc national et une réserve marine, les îles Galapagos, province de l'Équateur, bien que très au large du pays. Félicitations pour ce banco, vous pouvez tout remettre en jeu sans que ce soit une obligation en tentant le...
3: Bah, du coup, on a un dilemme, on n'est pas d'accord.
1: Ah, ça arrive. Moi, autrement dit, Victor Brouillet, qui est en quatrième, voudrait s'arrêter.
2: Oui.
1: C'est ça. Alors que Victor Ferluc, qui est en seconde, voudrait continuer. Moi, j'ai tendance à dire, dans ce genre de situation, celui qui veut s'arrêter est celui qui décide, parce que sinon, il peut celui qui continue peut entraîner l'autre dans quelque chose, une aventure à risque. Mais c'est juste une petite indication qui n'a pas valeur d'ordre ou de conseil plus que ça. Surtout pas d'ordre, en tout cas.
3: Bah, décide, hein, vas-y.
2: Non.
1: Vous vous arrêtez ? On s'arrête là, le banco est gagné, c'est bien. 500 euros, voilà, c'est validé, c'est pour vous, c'est dans la poche. Ou presque, le temps qu'on vous fasse un virement. Victor Brouillet et Victor Ferluc, banco et des cadeaux. 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Et un manga sur le thème des sciences, Science Académie, réflexion sur la lumière, également publié par Larousse. Merci de nous suivre. 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
4: Et coucou les petites curieuses et les petits curieux, oh ça roupille.
5: Je m'appelle Louise, j'ai 5 ans et j'aimerais savoir pourquoi les volcans de France sont éteints. Merci, au revoir.
4: Et ma chère Louise, il y a à côté de moi pour t'expliquer un monsieur qui est déjà allé plein de fois sur des volcans éteints ou actifs. C'est vous, Patrick Allard, vous êtes volcanologue. Alors, pourquoi les volcans de France sont éteints ? France métropolitaine, en tout cas.
6: Louise, merci pour ta question magnifique avec ta petite voix. Écoute, les volcans de France, en fait, je vais te surprendre, ils ne sont pas tous éteints. Il y a plein de volcans en France qui sont éteints parce qu'ils sont très vieux ou parce qu'ils ont fait une éruption une fois, il y a 6700 ans en Auvergne, et puis ceux-là, ils ne vont pas refaire éruption. Donc, on peut dire qu'ils sont éteints. Le volcan du Cantal au Mont d'Or. Le Cantal, c'était un volcan qui était plus grand que l'Etna, en France, autrefois. Mais on a aussi des volcans anciens dans le massif de l'Estérel, sur la Côte d'Azur. On a un volcan ancien en Bretagne, le Ménézôme. Enfin, très ancien, bien sûr. Voilà. Alors, tout cela, ils sont éteints. Mais on a des volcans en France, dans nos territoires et départements d'outre-mer. Les Antilles, bien sûr, à la Guadeloupe. T'as le volcan de la Soufrière, en Martinique. T'as la montagne Pelée, tristement célèbre pour son éruption de 1902, qui a fait 28 000 morts en quelques minutes. Alors ça, c'est des volcans à lave visqueuse et des volcans explosifs, donc parmi les très dangereux. Et puis, on a des volcans très bien connus, très actifs. Le Piton de la Fournaise, dans l'île de la Réunion, dans l'océan Indien. Et puis, plus récemment, la France est devenu propriétaire, on va dire, d'un grand quatrième volcan, qui est un volcan sous-marin, qui est né sous l'océan, à 3500 mètres de profondeur, au large de l'île de Mayotte. Et puis, pour finir, on a des volcans actifs en Polynésie, près de Tahiti, et également deux volcans sur des petites îles, dans des zones complètement désertiques, au sud de la Calédonie, près du Vanuatu, Hunter et Matthew, ils s'appellent.
4: Et Patrick Allard-Louise demande pourquoi les volcans sont éteints. Alors, on va parler de ceux auxquels elle pense, donc de France métropolitaine. Qu'est-ce qui explique qu'un volcan a baissé le rideau ?
6: Ben, les volcans, c'est un peu comme les hommes. Après un certain temps de vie, ils deviennent vieux. Ils ont été très forts pendant qu'ils étaient adultes, etc. Beaucoup d'éruptions. Puis ensuite, ils vieillissent. L'alimentation en magma ralentit. Donc, ils vieillissent. Ils font de moins en moins d'éruptions souvent. Et puis, au bout d'un moment, il n'y a plus d'alimentation en magma. Alors, pour des raisons variées, souvent, c'est parce que les fractures se referment ou parce que la plaque de l'écorce terrestre sur laquelle repose le volcan se déplace et donc ne permet plus au magma d'arriver au même endroit. Et donc, le volcan, il finit par s'éteindre. Il a souvent des résidus de chaleur, des pertes de chaleur, des eaux chaudes ou des bulles de gaz qui restent encore pendant des milliers ou dizaines de milliers d'années. Et puis un jour, tout s'arrête.
4: Et comment on est sûr que tout s'arrête vraiment et que ça ne va pas reprendre ?
6: Eh bien, parce qu'on sait de l'expérience, en fait. Ce n'est pas une théorie, c'est des observations que les volcans qui n'ont pas pu faire éruption depuis, disons, 10 000 ans, c'est la limite, disons, qu'on s'est fixé, c'est un seuil qu'on s'est fixé, plus de 10 000 ans, qui n'ont plus aucune manifestation thermale de fumerole, ou de bulles de gaz, ou de source chaude, eh bien, ils n'ont plus de source d'arrivée de chaleur, et il n'y a plus de risque.
4: Mais ça reste très beau à voir, surtout le Cantal, je confirme. Salut les matelots.
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1: Voici l'histoire d'un homme qui a parcouru tous les océans que le soleil éclaire, qui a découvert des merveilles et affronté mille dangers. Rusé et sacrément chanceux, il a survécu aux tempêtes, aux naufrages et à de terribles monstres. Oui, quels que soient les risques, les périls, il n'a jamais résisté à l'appel de l'aventure. On l'appelle Sinbad, le marin. Ses yeux sont pleins de perles, de diamants et de beautés extraordinaires. Il a fait 7 fabuleux voyages. Je te préviens, mon bichon. Ça risque de secouer. Nous sommes à Bagdad, au temps du calife Haroun al-Rachid. Celui qui traîne assez tard dans les rues de la ville aura peut-être la chance de tomber sur le héros de notre histoire. Oui, je dis bien tomber. Car il n'est pas rare d'apercevoir Sinbad roupillé par terre devant certaines tavernes après leur fermeture. Sinbad adore faire la fête. La vie, il veut la traverser dans la joie, dans l'excès. Depuis que son père, un marchand infiniment riche, est mort, il dépense, sans compter, tous les soirs. C'est festin ou banquet.
2: Mes amis, que cette vie de plaisir dure toujours. Mangeons, buvons, chantons et dansons.
3: Alors, 35 saucisses d'agneau, 40 salades, 50 couscous du désert, 50 sorbets à l'orange et 70 jarres de vin. Ça nous fait... oui, 350 dinars.
1: Un soir, alors que Sinbad ouvre sa bourse pour payer sa note au restaurant, horreur, malheur, il découvre qu'elle est vide.
2: Il n'y a plus une seule pièce.
1: Il la retourne, il la secoue, rien. Notre homme éclate en sanglots.
2: J'ai dépensé toute la fortune de mon père. Je suis ruiné. Satan et Sinbad, tu as touché le fond. Pauvre chien.
1: Sinbad, c'est pas très gentil pour les chiens, mais bref, passons. Soudain, comme un éclair qui déchire le ciel, lui reviennent en mémoire les paroles de son père.
4: Mon fils, n'oublie jamais ceci. Un chien vivant vaut mieux qu'un lion mort.
1: Ces mots qu'il n'avait jamais vraiment compris révèlent enfin tout leur sens.
2: Mon père a raison. Certes, je n'ai plus le panache d'un lion, mais qu'importe. Je suis vivant! Alors autant en profiter!
1: Un baluchon sur l'épaule, Sinbad se rend dans le port de Bassora, où il embarque sur un navire.
2: Destination l'inconnu! À moi l'aventure! Yahoo!
1: Sinbad, pardon, excuse-moi, je t'arrête, mais tu n'as jamais navigué, tu ne voudrais pas prendre une petite leçon avant?
2: Oh purée, Laure, t'as pas mieux à faire qu'en kikiner tes personnages? Dans la vie, il faut prendre des risques pour accomplir de grandes choses. Allez, maintenant du balai, allez hop hop hop hop hop. Allez, salut là, ciao.
1: Ok. Bah je dis plus rien.
2: Oh bah ça y est, elle est vexée. Oh là là, allez, on t'écoute, raconte-nous la suite.
1: Et c'est ainsi que Sinbad, plus déterminé que jamais, et je dirais même remonté comme une pendule, commence son premier voyage. Son bateau navigue des jours sans s'arrêter. Enfin, l'équipage débarque sur une île si belle qu'elle ressemble au paradis. Ravi, chacun cherche un petit coin d'ombre pour s'installer. Qui fait griller des saucisses sur des grands feux, qui sort sa darbouka et commence à jouer.
2: À la bonne heure! J'aime la vie de ces marins!
1: S'exclame Sinbad. Puis, il tend l'oreille. Un drôle de brouhaha se rapproche à la vitesse grand V. Diable! C'est le capitaine! Complètement paniqué, il déboule en criant en plein poumon!
5: Sauf qu'il peut! Cette île est en fait une grosse baleine! L'odeur de vos saucisses l'a réveillé! Fouillez-vous! Par les chaloupes!
1: Trop tard. Le sol, déjà, Valdingue, dans tous les sens. La baleine plonge dans les profondeurs, entraînant Mamma Mia! Tous les matelots avec elle. La plupart se noient dans les vagues. Sinbad échappe de justesse au flot déchaîné. Accroché à une planche de bois, il dérive, de-ci, de-là, sur la mer, bordée d'écume. Notre homme est désespéré.
2: C'est la fin. Adieu, la terre. Maudit Sinbad. Pourquoi fallait-il que tu répondes à l'appel du grand large?
1: Il faut croire que notre gaillard est chanceux, car il parvient, poussé par les vents, jusqu'à son pays. Ses amis, captivés par son incroyable aventure, l'invitent au restaurant. Et ainsi, chaque soir, il mange et il boit sans dépenser un sou, pourvu qu'il régale son auditoire avec sa merveilleuse histoire de baleine. Mais la fête, étrangement, ne le rend plus si heureux qu'avant. Sinbad décide de reprendre la mer. Ainsi commence son second voyage. Après 2 jours de traversée, l'équipage débarque sur une île. Épuisé, Sinbad pique un petit roupillon. Lorsqu'il se réveille, catastrophe! Le navire a disparu.
2: Maudit marin! Vous m'avez abandonné!
1: Fou de rage, Sinbad court partout. Il roule dans le sable et grimpe même au sommet d'un grand arbre. C'est là qu'il aperçoit, un peu plus loin, d'étranges formes blanches, comme de gros galets arrondis.
2: Mais qu'est-ce que c'est que ce truc encore?
1: Intrigué, il se rapproche.

0: Mais ma parole, ce sont des œufs géants.
1: Soudain, l'île est plongée dans l'obscurité.
0: Bah, il y avait du soleil il n'y a pas 5 minutes.
1: Sinbad, lève la tête.
0: Mon Dieu !
1: Un oiseau gigantesque, dont les ailes cachent le soleil, est en train de se poser sur l'île.
0: Mais bien sûr, c'est un rook. Je ne savais pas qu'ils existaient pour de vrai. Il paraît qu'ils sont capables de soulever un éléphant.
1: Génial ! Excellente nouvelle ! Vite, Sinbad défait son turban, puis il le tresse pour en faire une corde.
0: Je vais m'attacher à sa patte. Avec un peu de chance, il me ramènera vers le monde des humains.
1: Bien vu, Sinbad ! Rudement ingénieux ! Le lendemain, aux premières lueurs de l'aube, le rook prend son envol. Accroche-toi bien, Sinbad ! Il se lève si haut que Sinbad croit toucher la clé de la voûte céleste.
0: Oh, oh, oh, oh, c'est magnifique!
1: Mais la corde, tout à coup, se casse. Sinbad vient de s'écraser au fond d'une vallée. Ça va? Rien de cassé?
0: Non, ça va, ça va, ça va. Mais purée, j'ai eu chaud, hein.
1: Notre héros fait quelques pas lorsque... Oh, miracle! Il aperçoit là, devant lui, des champs couverts de diamants.
0: Oh, comme ils sont gros! Oh, comme ils scintillent! Oh, comme je vais être riche! Oui, la la la la la la la la la, je vais être riche, la la la la la.
1: Mais, oh oh, une bande de serpents tout visqueux s'approche à toute vitesse. Cours, Sinbad, cours.
0: Bah, tu parles d'une aventure, hein. Parle plutôt d'un plan méga galère, ouais.
1: Enfin, il arrive à trouver refuge dans une grotte où il passe la nuit, la boule au ventre. Le lendemain, il sort. Ouf! Aucun serpent à l'horizon. Et il n'a pas fait 3 pas lorsque... la carcasse d'un énorme mouton s'écrase juste devant lui.
0: Mais qu'est-ce que c'est que ce pays où des animaux morts tombent du ciel?
1: Puis, il se souvient... Ouh, décidément, il a une bonne mémoire d'une histoire qu'un voyageur lui avait racontée à Bagdad.
2: Il existe, par-delà les océans, une vallée remplie de diamants. Le problème, c'est qu'elle est si dangereuse qu'il est impossible d'y mettre les pieds.
0: Ah bon? Oh, zut!
2: Heureusement, des marchands ont trouvé une ruse pour les récolter. Ils jettent depuis le sommet d'une montagne une carcasse de mouton. Les diamants se collent à la chair, puis ils attendent qu'un vautour s'empare de l'animal. Ils récupèrent ensuite les diamants lorsque l'oiseau s'est posé. Qu'est-ce que tu dis de ça, hein? Ça te la coupe, non?
1: Ah oui! Complètement fou! Ce mouton mort, à tous les coups, c'est l'un de ces marchands qui l'a jeté! Ni une, ni deux, Sinbad se remplit les poches de pierres précieuses, puis il se glisse sous l'animal en s'attachant cette fois avec un double nœud. Quelques secondes plus tard, un vautour, toute griffe dehors, s'empare du mouton. Yahoo! Sinbad s'envole! Parvenu au sommet de la montagne, dès que l'oiseau se pose, 3 hommes saisissent la carcasse. Ils découvrent notre Sinbad qui s'empresse de leur raconter son incroyable aventure.
0: Ah, il y a une bande de méchants marins qui m'a abandonné sur une île, bah, j'étais furax.
1: Les 3 hommes sont sur les fesses. Personne avant lui n'avait réussi à s'échapper de cette drôle de vallée.
0: Et là, c'est la folie.
1: Avec leur aide, Sinbad rentre à Bagdad où la vente de ses merveilleux diamants le rend extrêmement riche. Du matin au soir, on se presse devant sa maison pour écouter ses 2 incroyables voyages. Ah, c'est sûr qu'il en a vu des choses étranges. Et c'est loin d'être terminé. Au cours de ses 3e et 4e voyages, Sinbad échappe à un cyclope, puis à un peuple cannibale. Quel ver!

0: Une nuit, il décide de prendre le taureau par les cornes. Ou plutôt, oui, le vieillard par la peau du cou.
1: Hé, le fossile, t'aurais pas envie de goûter ce délicieux petit vin de Bagdad?
0: L'homme accepte avec joie. Il boit jusqu'à vider la bouteille. Ivre mort, il se met à roupiller. Sinbad arrive enfin à se libérer. Youpi! Oui, mais s'il se réveillait avant que Sinbad n'arrive à quitter l'île, s'il le rattrapait! Il n'y a pas d'autre solution. Il faut l'assommer. Vite, Sinbad cherche un gros objet dans la maison du vieillard. Il ouvre les tiroirs des commodes, il fouille dans les placards, et hélas, il ne trouve rien qui ne fasse l'affaire.
1: Deux grandes chaussures, une trompette, un coussin péteur. Alors, le vieillard était donc loun dans sa jeunesse?
0: Enfin, il finit par apercevoir, là, dans un petit coin, une énorme pierre. Sinbad la soulève, puis il l'abat sur la tête du vieillard, qui meurt sur le coup.
1: Oups! C'était peut-être une trop grosse pierre.
0: Sinbad s'enfuit à toutes jambes. Parvenu près du rivage, il est secouru par un bateau.
2: Vous avez échappé au vieillard de la mer? Eh ben, chapeau. C'est la première fois que ça arrive. En général, ces prisonniers finissent grillés sur 100 barbecues.
0: Sur le chemin du retour, le navire fait escale sur une île dont les eaux cachent d'énormes perles. Sinbad en rapporte en grande quantité, si bien qu'il s'enrichit encore. Très vite, notre homme repart en voyage.
3: Wouhou ! Je suis le roi du monde !
0: Et ainsi passent plusieurs années. Un matin, les cheveux pleins de sel et la peau couverte de piqûres de moustiques, il est de retour à Bagdad.
4: Cette fois, je crois que je vais rester un peu.
0: Glisse-t-il avant de s'effondrer par terre. Oh, le pauvre, ce septième voyage, qui sera son dernier, a duré 27 ans. Ainsi se sont déroulées les grandes aventures de celui qu'on appelait Sinbad, le marin. Un jour, toi aussi tu parcourras le monde, tu connaîtras d'immenses joies et affronteras de très grands dangers. Quoi qu'il arrive, tiens bon! Pense à Sinbad et surtout au grand bonheur que tu auras à raconter plus tard les 1000 péripéties que tu auras vécues. Et si l'envie te prend d'accoster sur une île inconnue, garde-toi d'y faire griller quelques saucisses. Qui sait ? Ah ah ! C'est peut-être une baleine !

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3: Bonjour, je m'appelle Alban. J'ai une petite dédicace au CM2 de Saint-Vincent, de la teste de bûche.
4: Le message est passé.
3: Je vais vous raconter une blague. Pourquoi est-ce si difficile de conduire dans le Nord ?
4: Pourquoi c'est difficile de conduire dans le Nord de la France ? Aucune idée.
3: Parce que les voitures n'arrêtent pas de caler.
4: Ah mais oui, le Pas-de-Calais, c'est un département qui se situe dans la partie Nord de la France. Bien vu.
5: C'est le Nord. Tu m'as demandé, mon petit, c'est le Nord.
1: Elle est trop bien cette blague, je vais la raconter à mes potes.
6: Bonjour, je m'appelle Valentin, j'habite à Célonie, j'ai 7 ans. Que dit un escargot quand il croise une limace ?
4: Je ne sais pas.
6: Tu ne sais pas ? Oh, la décapotable !
4: Ça, c'est une blague qui roule.
1: Trop bien cette blague.
4: Allez, on file en Amérique du Nord maintenant, avec toi Léandre. Salut.
7: Salut Estelle, je m'appelle Léandre, j'ai 7 ans et je vis à Toronto. Quel est le comble pour une poire ? C'est de tomber dans les pommes ! Salut !
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0: Oui, mon brave Milou. Demain, nous arriverons à Port Saïd, où nous ferons escale.
1: Encore une escale? Le terminus, c'est pour quand?
0: Nous ferons alors la traversée du canal de Suez. Ensuite, escale à Aden, et puis encore une escale à Bombay, puis une à Colombo, dans l'île de Ceylan.
1: Ça en finira jamais.
0: Et puis il y aura encore Singapour, puis Hong Kong, et enfin Shanghai, but de notre voyage. Quelle croisière magnifique, n'est-ce pas, Milou?
1: Parce que tu trouves ça gai, toi? Ces bateaux qui avancent comme une tortue et sur lesquels il ne se passe jamais rien?
2: Arrêtez-le!
0: Qu'est-ce que c'est?
2: Arrêtez-le!
0: Arrêtez qui? Arrêtez quoi?
2: Et là, ce parchemin qui s'envole!
0: Un parchemin?
2: C'est le papyrus de Chios!
0: Je vais vous le rattraper!
2: Arrêtez-le! Arrêtez-le! Je l'ai presque!
3: Voilà, on n'a pas de place sur ce bateau!
2: Arrêtez-le! On va tomber à l'eau! Oh non, trop tard!
0: C'est malin. Vous avez vu ce que vous avez fait?
4: Je suis désolé, je croyais
0: que... Il avait l'air de tellement tenir à son papier, ce pauvre monsieur. Mais où est-il? Il a disparu?
1: Il était pourtant là il y a un instant.
0: Ça, par exemple. Où a-t-il pu passer? Qu'est-ce que vous faites dans ce canot?
5: Vous voyez bien, je rame.
0: Mais votre canot n'est pas à l'eau, monsieur.
5: Tiens, c'est vrai. Vous êtes très observateur, jeune homme.
6: Au fait, pourquoi étais-je occupé à ramer?
0: Probablement pour essayer de retrouver le papyrus qui est tombé à la mer.
6: À la mer? Mon papyrus? Mais jamais de la vie. Regardez, le voilà, ce précieux manuscrit.
0: Mais alors, et le papyrus qui s'est envolé?
1: Oui. Quel était ce
6: papier? Ah oui, maintenant que j'y songe, c'était un prospectus d'agence de voyage. Vous pensez bien que jamais je n'aurais laissé échapper l'inestimable papyrus qui donne le plan du tombeau du pharaon Kiosque.
0: Un tombeau?
6: Tous les savants qui ont entrepris de retrouver cette sépulture ont disparu mystérieusement. Mais moi, Philémon Cyclone, je serai le premier égyptologue à mettre au jour ce monument.
0: Je vous le souhaite. Mais dites-moi, que signifie ce cercle traversé d'une espèce de courbe en zigzag, là? Qui se trouve au bas du papyrus?
6: À vrai dire, je ne sais pas. Je crois qu'il s'agit du signe royal de Kiosque. D'ailleurs, si tout cela vous intéresse, je vous donne rendez-vous demain à Port Saïd. Nous gagnerons le Caire et de là, le lieu indiqué sur le plan.
0: Bien volontiers.
5: Bah, alors, à demain, cher ami. Au revoir, mon petit garçon.
1: Qu'est-ce qui vous prend?
0: Quel étrange personnage.
5: Oh, je vous demande pardon, commandant. J'étais plongé dans mes...
0: Eh bien, Milou, qu'en dis-tu? Une petite expédition archéologique. Ça te tente?
1: Et comment? Enfin un peu d'action.
3: Oh, espèce d'imbécile! Vous pouvez pas regarder devant vous!
0: Que se passe-t-il encore?
5: Excusez-moi, je vous avais pris pour une manche à air.
3: Crétin! Je veux vous apprendre le savoir-vivre!
0: Voyons, monsieur, on n'agit pas ainsi.
3: Quoi encore?
0: Ce monsieur ne vous a sûrement pas bousculé délibérément.
5: Au revoir, cher
3: collègue. Espèce de freluquet! De quoi vous mêlez-vous? Vous ne savez pas à qui vous avez affaire.
0: Comment? Mais...
3: Vous regretterez un jour de vous être mis en travers de mon chemin. C'est moi qui vous le dis. Sachez que mon nom est Rastapopoulos. Roberto Rastapopoulos.
1: C'est ça qui nous est égal.
0: Rastapopoulos. Rastapopoulos, ce nom me dit quelque chose. Ah, j'y suis. C'est le fameux milliardaire, le directeur de la célèbre firme de cinéma Cosmos Pictures. En effet, ce n'est pas le premier venu.

0: La cible a fait la connaissance d'un jeune journaliste dont il faut se méfier. Stop. Les faire disparaître à la première escale. Stop.
1: C'est ici. Allons-y.
2: Tu es bien sûr que c'est sa cabine ?
1: Ben oui. J'ai interrogé la femme de chambre. Pas moyen de se tromper, il est le seul à voyager avec un petit chien blanc.
2: Bon, alors allons-y.
3: Entrez. Vous êtes bien le dénommé Tintin ?
4: Oui, c'est moi. À qui ai-je l'honneur ?
3: Au nom de la loi, je vous arrête.
4: Quoi ? Mais c'est une plaisanterie.
3: Une plaisanterie, dites-vous ? Eh bien, nous allons inspecter le contenu de vos tiroirs et vous verrez bien s'il s'agit d'une plaisanterie.
4: Mais d'où ils sortent, ces deux-là ?
3: Que dites-vous de ça ? La personne qui vous a dénoncé ne nous avait pas menti.
5: C'est bel et bien de la cocaïne.
4: Mais ce n'est pas à moi.
5: C'est ce qu'on dit. C'est ce qu'on dit.
3: Allez, par ici, mon gaillard.
6: Le lendemain...
4: Qui donc a bien pu dissimuler de la drogue dans ce tiroir ?
7: Peut-être que c'est un voyageur qui s'est trompé de cabine.
4: Il y a quelqu'un sur ce bateau qui veut ma perte. Mais pourquoi ? Dire que nous sommes à Port Saïd, à seulement quelques brasses du quai, et que je suis enfermé ici à fond de cale.
7: Moi aussi, j'aimerais bien pouvoir me dégourdir les pattes.
4: Oh, mais... Il y a un homme qui pêche, là, tout près du paquebot. Si sa petite embarcation dérive encore un peu, le mât sera bientôt à portée de ma main. Tiens, peu près, Milou. Maintenant. Bonjour, mon brave. Voudriez-vous bien me conduire à terre, je vous prie ? Et nous voilà à Port Saïd, mon vieux Milou. Tiens, tiens, mais revoilà notre ami.
8: J'espère qu'il a changé de lunettes depuis la dernière fois.
4: Quelle bonne surprise de vous retrouver, professeur.
9: Bonjour, madame. Vous allez bien ?
6: Pendant ce temps...
0: Il a glissé entre les mains des deux agents. Stop. Le savant avait déjà débarqué. Ils seront probablement partis pour le Caire. Stop. Faire le nécessaire suivant message précédent.
5: Foi de Dupont, il ne courra pas longtemps.
3: Je dirais même plus. Il ne courra pas longtemps, foi de Dupont.
10: D'après le plan, nous ne sommes pas très loin de l'endroit où se trouve le tombeau. Hein ? Je vais demander au guide de nous laisser là et nous poursuivrons à pied.
4: Si vous voulez.
9: S'il vous plaît, mon ami, nous allons nous arrêter là. Merci. Voici pour vous, mon brave. Attendez-nous ici, nous reviendrons dans la soirée.
3: Bien, Effendi.
10: Vous comprenez, une découverte de cette importance doit se faire dans le plus grand secret.
4: Oui, vous avez raison.
9: Là, nous devons tourner à droite.
4: Vous semblez connaître parfaitement le pays ?
9: Pas du tout.
10: Mais le papyrus donne des indications très précises. Nous ne sommes plus qu'à quelques mètres.
4: Vous avez vraiment le sens de l'orientation ?
9: Et voilà ! Si le papyrus dit vrai, c'est ici même que se trouve le tombeau de Kiosk.
4: Vous n'avez rien d'autre que ce parapluie pour creuser ?
9: Là, je sens quelque chose. Qu'est-ce que je vous disais ? C'est lui ! C'est le tombeau ! Oh, noble pharaon, me voici !
4: Êtes-vous bien sûr que c'est lui ? Il ne paraît pas très profond pour un tombeau vieux de plusieurs millénaires.
9: Oh, quelle gloire pour moi! Le nom de Philémon Cyclone est désormais assuré de l'immortalité.
4: Tiens, que me veut Milou? Eh bien, Milou, qu'as-tu trouvé? Oh, un cigare. Un cigare en cet endroit, c'est extraordinaire. Sapristi, le signe du pharaon est inscrit sur la bague. De plus en plus étrange. Je suis curieux de savoir ce que Monsieur Cyclone va penser de tout ça. Mais ce n'est pas possible, il a encore disparu. Ça alors? Où a-t-il bien pu passer?
11: Ohé! Monsieur Cyclone! Ohé! Monsieur Cyclone!
4: Rien. C'est comme s'il s'était volatilisé. Quand je pense que sur le bateau, il m'a dit lui-même...
12: Tous les savants qui ont entrepris de retrouver cette sépulture ont disparu mystérieusement.
4: Quoi, Milou? Qu'y a-t-il encore? Sur cette pierre? Mais oui. C'est bien le même signe que celui qui figure sur le parchemin du professeur et sur la bague de ce cigare. Le signe royal du pharaon. Mais... Ah! On dirait qu'elle bouge. Un passage secret. Voilà qui explique la disparition de Monsieur Cyclone. Je crois que si nous voulons le retrouver, il va nous falloir entrer là-dedans à notre tour.
7: T'es sûr que c'est indispensable?
4: En avant, Milou. Mais soyons prudents. Mince alors. Le tombeau s'est refermé sur nous. Il ne nous reste plus qu'à avancer maintenant.
7: Ça ne me dit rien qui vaille.
4: Regarde ces peintures, Milou. Les hommes et les femmes qui sont représentés ici vivaient il y a plusieurs milliers d'années. N'est-ce pas vertigineux? Un rat. Un rat ici? Mais d'où sort-il? Milou, reste ici! Il paraît qu'il s'est encore fait mordre la truffe. Ne t'en fais pas, Milou, j'arrive! Mon Dieu! Mais qui sont toutes ces momies? Ignace Roglif, égyptologue. Edgar P. Jacobini, égyptologue. Maurice Trentin, égyptologue. Lord Herbert Carnawal, égyptologue. C'est inouï. Et voilà, tous les savants qui ont violé la sépulture du pharaon Kiosque. Tous momifiés. Les malheureux, ils ont payé bien cher leur découverte. Et ces trois sarcophages là-bas, pourquoi sont-ils vides?
7: C'est marrant. Il y en a un plus petit que les autres.
4: Non, ce n'est pas possible. Je dois rêver.
7: Ils sont pour nous, Tintin?
4: Non. Non, cela ne se passera pas ainsi. Je ne sais pas qui a écrit nos noms et celui de Monsieur Cyclone sur ces cartels, mais je ne me laisserai certainement pas momifier à mon tour.
7: Moi non plus.
4: Il faut sortir d'ici à tout prix.
7: Un homme à tête de chien.
4: Calme-toi, Milou. Ce n'est qu'une statue. Mais qu'est-ce qui est accroché à son bras? Un parapluie. Le parapluie du professeur. Pauvre Monsieur Cyclone, qu'est-il devenu? Et voilà sa redingote. Continuons, Milou, nous sommes sur la bonne piste. Tonnerre! Encore une porte qui se referme sur nous. Cette fois, nous sommes bel et bien prisonniers du pharaon Kiosque. Ou de l'un de ses successeurs. Tiens, qu'est-ce qu'il y a là? Des caisses? Voyons ce qu'elles contiennent. Ça alors, des cigares. et qui portent tous le signe du pharaon. Voyons, où ai-je fourré celui que j'ai ramassé tout à l'heure? Ah, le voilà. Oui, ils sont bien absolument identiques. Je me demande si ce n'est pas à l'intérieur de ces cigares que se trouve la clé de l'énigme. Mais que m'arrive-t-il? J'ai la tête lourde tout à coup.
7: Je meurs d'envie de dormir.
4: Cette odeur... Un narcotique. On veut m'endormir pour me momifier. Non. Cela jamais.
6: Pendant ce temps-là...
13: Ils étaient deux, dites-vous.
14: Oui. Deux hommes, avec un petit chien. Celui qui avait une longue barbe m'a dit de les attendre jusqu'au soir. Le soir, comme il n'était pas revenu, j'ai appelé, j'ai crié. Mais personne ne m'a répondu.
13: Bizarre.
15: Je dirais même plus. Tout cela est bizarre.
6: La nuit venue.
7: Vous voyez quelque chose, chef?
15: Non, toujours rien. Mais que fiche Mohamed? Ah, ça y est, des clignotements lumineux. C'est le signal. La caravane est arrivée. Mettez tout de suite la chaloupe à la mer.
7: Bien, chef.

0: Yala, sois avec toi, Mohamed. Tu as la marchandise?
1: Oui, Effendi. Tout est en ordre.
0: Parfait, faisons vite. Le patron est pressé, il craint les gardes-côtes.
2: Voilà les caisses.
0: Ce sont des sarcophages?
1: Oui, Effendi.
0: Bon, une idée du maître, sans doute. Allez, embarquez-les, et en vitesse.

0: On n'a rien trouvé, lieutenant.
1: Bon. Vous vous en tirez pour cette fois. Mais ne vous en faites pas, Thompson. Nous vous gardons à l'œil.
2: Mais je ne m'en fais pas, lieutenant. Au revoir. Et bon vent. Très bien. Une chance que je me sois débarrassé à temps de la marchandise. Sans quoi, j'étais pincé pour de bon.
3: Chef.
2: Quoi ? Qu'est-ce qu'il y a encore ?
3: Un message, chef. Il est arrivé pendant que la police était à bord.
2: Donne. Trois sarcophages vous ont été livrés par erreur, contiennent individus dangereux. À garder à bord jusqu'à nouvel ordre. Sacrebleu. Et nous qui les avons flanqués à l'eau. Comment les retrouver maintenant ? Il fait nuit. Et demain matin, Dieu sait où les courants auront emporté ces maudites caisses.

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2: Et coucou les petites curieuses et les petits curieux, regardez un peu vos veines.
3: Bonjour, je m'appelle Loupo, j'ai 7 ans et je voudrais savoir combien de litres de sang nous avons dans le corps.
2: Et merci pour cette question Loupo. Marcel Hibert, vous êtes chimiste du vivant, donc vous travaillez sur la chimie de nos corps à l'université de Strasbourg. Est-ce que vous avez cette réponse sur le nombre de litres de sang qu'on a dans notre corps, qu'on soit Loupo 7 ans ou Camille un peu plus que 7 ans?
4: Alors justement, ça va dépendre. Le volume en fait va varier en fonction du poids, de la taille, du genre de l'individu, selon que l'on est un homme, une femme. Mais en fait, chez un homme adulte, en moyenne, on dit qu'il y a à peu près 5 litres de sang qui se promènent dans notre corps.
2: 5 litres de sang, et quand on est enfant, c'est quoi? C'est moitié moins
4: Non, on va démarrer à 3 litres. Pour quelqu'un qui aurait l'âge de Loupo, je pense qu'il doit être à peu près à 3 litres de sang. Et ce qu'il y a d'assez incroyable, c'est que ce sang, il est capable de faire le tour de tout le corps, d'atteindre tous les points du corps en 5 minutes. En 5 minutes, ça fait absolument tout le tour du corps. Et puis si on veut regarder aussi de plus près ces vaisseaux sanguins, on se rend compte que on estime qu'il y a à peu près 150 000 km de vaisseaux sanguins dans notre corps. C'est-à-dire là, à peu près, 4 fois le tour de la Terre en vaisseaux sanguins, si on les met bout à bout.
2: Et donc, 150 000 km de vaisseaux sanguins, déjà je trouve ça hallucinant, énorme. Mais en 5 minutes, le sang, il a parcouru 150 000 km.
4: Absolument, si vous faites une piqûre, vous mettez un produit dans le sang directement, eh bien en moins de 5 minutes, il aura fait tout le tour de votre corps, il aura atteint tous les points de votre corps. C'est le cœur qui va agir comme une pompe et qui va assurer la circulation du sang.
2: Il y a des vaisseaux sanguins partout dans le corps ?
4: Bien sûr, il y a des vaisseaux sanguins absolument partout dans le corps. Et celles que l'on voit, c'est celles les plus grosses, hein, les plus gros tuyaux qui sont près de la surface, qu'on voit à travers la peau. Mais c'est qu'une toute petite partie. Il y a énormément de grosses veines, de grosses artères qui sont à l'intérieur de notre corps, à l'intérieur de nos tissus, que l'on ne peut pas voir comme ça. Et puis, il va y avoir plein de petites bifurcations et ils vont se rétrécir, ils vont alimenter des tuyaux de plus en plus petits, jusqu'au bout, arriver à des tuyaux qui auront à peu près le diamètre d'un cheveu. Et à ce moment-là, on va parler de vaisseaux capillaires. Voilà, on utilise le même terme que pour les cheveux. Et ces vaisseaux capillaires, eh bien, arrivent jusqu'au moindre point de ton corps.
2: Quand on se coupe, quand on perd du sang, etc., il se recrée. Comment il fait ?
4: Oui, le sang est régénéré en permanence. Dans le sens qui transporte l'oxygène, ce sont les globules rouges. Et la durée de vie d'un globule rouge, c'est 120 jours.
2: Et comment ça fonctionne? Comment c'est fabriqué?
4: Alors, d'abord, il y a un petit détecteur, un petit capteur, on ne le sait pas trop, qui est dans les reins. Et c'est dans les reins qu'il y a un petit capteur qui dose la quantité d'oxygène qu'il y a dans le sang. Et si à un moment donné, il voit que la quantité d'oxygène n'est pas suffisante, il y a un petit messager qui est envoyé à la moelle osseuse. Donc c'est dans la moelle osseuse que les cellules souches, les cellules primaires, si vous voulez, qui sont bonnes à tout faire, quelque part, commencent à se transformer en globules rouges. Donc les globules rouges sont fabriqués dans la moelle osseuse.
2: Mais quand on perd beaucoup de sang, parfois il y a besoin de transfusion. C'est parce qu'il y a un moment, c'est trop pour que ça se refabrique et que ça remette le stock de 5 litres en entier.
4: Oui, bien sûr, ça, il faut un certain délai pour que les globules rouges se reproduisent. Et ça se fait en principe au fur et à mesure. Donc s'il y a une perte soudaine de 1 litre de sang, par exemple, eh bien là, il va falloir aider la personne à refaire son stock de globules rouges. Et ça se fait par les transfusions sanguines.
2: Mais si on se coupe ou qu'on se fait un petit bobo en tombant en vélo, par exemple, et qu'on sait, c'est pas très grave,
4: non,
2: ça va se refaire
4: tranquille.
2: Non,
4: c'est pas grave du tout, on peut perdre. Sur les 5 litres, on peut facilement perdre 1, voire 2, et ça va encore. Mais voilà, pas plus.
2: Et bon voyage alors, le sang, il a quasiment fait le tour là. Salut les matelots.
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5: Bonjour, je suis Thomas VDB. Et je vais vous raconter l'histoire de Jojo le ninja.

0: Il était une fois un petit ninja qui s'appelait Jojo. Jojo le ninja, Jojo le ninja, Jojo le ninja, Jojo le ninja. Son papa aussi était ninja puisqu'on l'appelait Papa Ninja. En effet, Jojo et son papa faisaient partie d'un club de ninjas, l'Amicale des ninjas, qui était une association de loi 1901 à but non lucratif. Et tous les week-ends, ils allaient au club pour s'entraîner à faire du nunchaku et jeter des shurikens sur des gros murs en mousse. Et ils jouaient aussi beaucoup au chambouctou, qui n'est pas une activité de ninja. Mais quand ils s'étaient rhabillés après leur entraînement, il y avait des boîtes de conserve et des boules de laine et ils en profitaient pour se faire une bonne partie de chambouctou. Un jour, le directeur du club de ninja qui s'appelait... Attends, il n'y a que des hommes dans cette histoire, on va plutôt dire... Un jour, la directrice du club de ninja s'appelait Suzanne. Non, on va plutôt dire qu'il s'appelait Amina. Un jour, alors que Jojo et Papa Ninja venaient de commencer une partie de chambouletou, le score était à égalité 4-4, quand Amina, la directrice du club de ninja, vint les trouver et leur tint à peu près ce langage. Au secours, Jojo! Au secours, Papa Ninja!
1: Que se passe-t-il, Amina?
0: S'écrie Jojo. On m'a volé mon camion de chamallow!
1: On t'a volé ton camion de chamallow?
0: Oui! S'exclame Amina. En effet, Amina n'était pas que directrice du club de ninja, elle était aussi livreuse de chamallow. Elle avait deux emplois, elle travaillait beaucoup, c'était une workaholic. Amina adorait ces deux métiers, d'une part, car elle pouvait rencontrer beaucoup de ninjas dans le club de ninja pour parler avec eux des diverses techniques d'espionnage et d'attaque ninja. Nunchaku! Et d'autre part, en tant que livreuse de chamallows, elle pouvait manger absolument tous les chamallows qu'elle voulait à longueur de journée. Mais au grand malheur, ce jour-là, Amina s'était fait voler son camion de chamallows. 500 kilos de chamallows répartis sur 10 cagettes de 50 kilos. Puisque 10 cagettes de 50 kilos, 10 fois 50, ça fait combien ?
1: 500 kilos !
0: Mais qu'il est intelligent, ce petit garçon, qu'il est intelligent ! 6716 divisé par 73 ?
1: 92 !
0: Et tiens de son père, ça n'est pas possible. Et donc Amina, elle était en train de parler à Jojo et Papa Ninja en disant « Mais comment je vais faire pour manger des chamallows ?» Parce qu'elle dit « J'adore les chamallows, c'est mes légumes préférés !» Et là, Jojo dit à Amina
1: « Désolée de t'embêter, Amina, mais les chamallows, c'est pas des légumes, c'est des fruits !»
0: Et alors que Papa Ninja est en train de jouer au chamboultou juste à côté d'eux, il s'écrie « C'est pas non plus des fruits, les amis !» Quand soudain, toute l'amicale du club des ninjas entend un énorme fracas à l'extérieur du club. Un bruit de moteur, mais pas un bruit de moteur comme les autres, non. Ce bruit, ce n'est pas un moteur de moto, ce n'est pas un moteur de voiture, non. Ce son, Jojo et Papa Ninja le connaissent bien, c'est le moteur du turbo jetpack de Joe l'Exterminateur. Amina, Jojo et Papa Ninja se précipitent dehors et alors qu'ils survolent le parking du club à environ 25 mètres de haut avec son jetpack, Joe l'Exterminateur s'écrie « C'est moi qui ai volé le camion de chamallow !» Mais le moteur du jetpack fait énormément de bruit. Et Jojo, Amina et Papa Ninja ne comprennent pas bien ce que Joe l'Exterminateur est en train de leur dire.
1: « Tu as donné des pions à des animaux ?»
2: Non, c'est moi qui ai volé le camion de chamallow.
1: Tu as fait de l'avion à chamallow?
2: Non, j'ai volé le camion de chamallow.
0: À cet instant, Papa Ninja comprend ce que Joe l'Exterminateur est en train de dire. Jojo hurle.
3: Tu ne nous fais pas peur, espèce de bébé cadome.
0: Et avec Jojo, tous les deux, ils s'élancent de l'échafaudage.
4: Prends garde à toi, tête de limaçon,
0: lui écrit Papa Ninja, parce que c'est le roi de la bonne vanne, Papa Ninja. Tous les deux s'accrochent à Joe l'Exterminateur.
4: « Laissez-moi, vous allez me faire tomber !» hurle Joe l'Exterminateur. « Tu rends les chamallows !» crie Papa Ninja. Et paf,
0: il lui donne un grand coup de pied dans le tibia.
4: « Ouch !»
0: crie Joe. « Ah ah !» répond Papa Ninja. « Gémit Joe l'Exterminateur. « Hé hé !» ricane Papa Ninja. Et là, Jojo, fâche, il fait une grosse griffure à la joue de Joe l'Exterminateur qui finit par abdiquer et dit « Ok, ok, je me pose. » Et pile au moment où Joe l'Exterminateur se pose, Papa Ninja lui met un gros coup de tatane dans les mollets.
4: « Hey, calmos !» dit Joe. « Je me suis fait opérer des mollets, tu pouvais pas le savoir, mais ça fait hyper mal !»
0: Amina s'approche alors de Joe l'Exterminateur et lui dit « Ils sont où, mes chamallows ?» Complètement vaincu par les deux ninjas incroyables que sont Jojo le ninja et Papa Ninja, Joe l'Exterminateur baisse les yeux et répond
5: « Au parking payant juste en bas de la rue. » Il faut se dépêcher de remettre de l'argent, sinon on va se prendre une prune.
0: À ces mots, Amina s'élance dehors. en prenant d'abord un double des clés du camion et se précipite au parking payant avec un peu de monnaie. Elle arrive juste à temps pour remettre un peu d'argent dans le rodateur. Quand Amina ouvre la portière du camion, une délicieuse odeur de chamallow monte dans ses narines.
5: Amina prend une énorme poignée et se met au moins 15 chamallows d'un coup dans la bouche.
4: Nous sommes ravis d'avoir pu t'aider grâce à nos techniques de ninja, Amina, s'écrie Papa Ninja. Amina lui répond « Promets-nous que tu n'essaieras plus jamais de voler quoi que ce soit à qui que ce soit », préviennent Jojo et Papa Ninja à Joe l'Exterminateur. « Vous avez ma parole !» dit Joe l'Exterminateur.
0: Et ni une ni deux, Joe l'Exterminateur, Jojo, Papa Ninja et Amina descendent dans le sous-sol du club des ninjas avec chacun dans les bras une cagette pleine à ras-bord de chamallows pour se faire une bamboche de tous les diables. Et voilà les enfants, l'histoire est finie, donc maintenant, au lit.
1: Ouais.
0: Les petits ninjas.

0: Bah parce que parfois...
1: À quoi ça sert les câlins?
2: Un câlin, c'est pour réconforter, c'est pour nous donner du plaisir.
3: Bah c'est pour montrer l'amour qu'on a à quelqu'un.
1: À qui tu fais des câlins?
3: Bah à mes parents. Par exemple, les câlins, ça sert, par exemple, si on est triste, bah on fait un câlin à quelqu'un et ça peut, dans notre corps, le câlin, il va faire du bien à notre corps.
4: Les câlins, bah ça sert un peu à se réconforter, comme a dit Soline. Tu peux aimer l'autre personne si tu lui fais des câlins.
5: Ça sert à réconforter l'autre. Par exemple, tu peux faire des câlins à ton amoureux, à la personne que t'aimes. Bah en fait, si tu fais un câlin, ça peut être réconforté.
1: Mais j'ai l'impression qu'il y a différents câlins.
5: Par exemple, son copain et sa maman, bah c'est pas les mêmes personnes. Et du coup, bah voilà.
4: Bah la différence, c'est que avec ta maman, bah tu la prends comme ça dans tes bras. Enfin, tu vas pas la porter. Tu la prends dans tes bras et tu lui fais un câlin. Ou alors, bah il y a un autre câlin qui est un petit peu dégoûtant. Bah les câlins avec ses amoureux.
1: Et pourquoi c'est dégoûtant?
4: Bah parce que parfois. tu fais des bisous et tout et tout.
1: Ah oui, c'est un câlin bisou quoi.
4: Quand t'as plus d'amour quand t'es avec ta mère que avec par exemple tes copains, plus que ta mère tu la connais.

bien, tu vis tout le temps avec elle, que tes copains ou tes amoureux et tout, c'est pas pareil. Du coup, t'as plus d'amour avec ta mère qu'avec tes copains et copines.

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1: Bonjour, vous êtes sur la boîte à blagues.
2: Laissez votre message après le...
3: Bonjour, je m'appelle Rosa, j'ai 7 ans et j'habite à Toulouse.
4: Bonjour Rosa.
3: Que dit ta papa quand il est en retard le soir de Noël?
4: Aucune idée. Salut vieille branche.
3: Oh là là, je vais me faire en guirlandais.
5: Bravo!
6: Bonjour, je m'appelle Gabrielle, j'habite à Courbevoie et j'ai 7 ans et demi.
4: Salut Gabrielle.
6: Voici ma blague. Qu'est-ce qui court et qui se jette? Une courgette.
1: Trop drôle.
7: Bonjour, je m'appelle Candice, j'ai 11 ans et j'habite à Paris.
4: Bienvenue Candice.
7: Voici ma blague. Quand il se lève, je me couche. Quand il se couche, je me lève. Qui est-ce?
4: Mais qui ça peut bien être?
7: Les pieds. Bon réveil.
2: Connaissez pas cette blague.
8: Bonjour, c'est Grégoire. J'habite à Étéville et j'ai 9 ans. Voici ma blague. Deux poules veulent aller au sport d'hiver. Mais les stations de ski sont fermées à cause du Covid. Où peuvent donc aller les poules en vacances? À la neige. Eh bien, à Liverpool.
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0: Et donc là, j'ai tout de suite coupé le moteur. La voiture faisait ce bruit bizarre. Là, vous entendez ?
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0: Excusez-moi, je dois absolument prendre cet appel. Je peux vous laisser la petite une minute ?
1: Aucun problème.
0: Allô ? Je suis chez le garagiste.
2: Comment tu t'appelles ?
1: Je m'appelle Lionel.
2: Oh, Lionel, c'est comme mon cousin !
1: Quoi ? Ton cousin, c'est Lionel Hampton ? T'es américaine ?
2: Bah non, et toi ?
1: Bah oui. Mais alors, je comprends pas.
2: Mais c'est qui, Lionel Hampton ?
1: Ah, mais on parle pas du même Lionel. Ça aurait été quand même vachement drôle que vous connaissiez.
2: Mais c'est qui, Lionel Hampton ? Il est aussi garagiste ?
1: Mais non, c'est un musicien de jazz extraordinaire. J'ai hérité de son prénom, car c'est lui qui m'a donné mes lettres de noblesse. Je suis peut-être garagiste le jour pour gagner ma croûte, mais grâce à Lionel, le soir, je mets une de ses ambiances dans les clubs de jazz, je te dis pas. Hein.
2: Mais je connais ce son. Allez, je me souviens plus de ton nom.
1: Je suis un vibraphone.
2: Oui, c'est ça, un vibraphone. Il y en a un chez ma copine Suzy, d'ailleurs. Ou alors, c'est peut-être un marimba, je sais plus. En tout cas, il te ressemble.
1: Normal, le marimba, c'est mon cousin. Un vrai cousin, hein, pas comme ton Lionel.
2: Mais si, je te jure, mon cousin, il s'appelle vraiment Lionel.
1: Non, mais c'est une blague. On est cousins, car on est tous les deux des instruments à percussion de la famille des claviers. Mais on n'est pas les seuls. Hein. Il y a aussi le xylophone, le glockenspiel.
2: Et vous êtes tous pareils ?
1: Ah non, pas du tout. Je t'ai pas encore parlé de mon papa.
2: Non, il s'appelle aussi Lionel.
1: Ben non. Non, il s'appelle Hermann Winterhoff.
3: Guten Tag.
2: Mais je croyais que tu venais des États-Unis. Winterhoff, ça fait pas tellement américain hein, comme nom.
1: Je suis né aux States en 1916, mais mon papa est d'origine allemande.
2: Mais je comprends pas, quel est le rapport avec tes cousins alors ?
1: On partage deux, trois petits trucs. Notre clavier, par exemple.
2: Oh, moi, je fais du piano. C'est le même clavier.
1: Je suis un peu plus petit, mais oui, les notes sont disposées de la même manière, enfin, sur deux rangées. Les touches blanches sur la rangée du dessous.
2: Et les noires sur celle du dessus.
1: Et ouais, sauf que mes touches sont des lames.
2: Des lames ? Mais t'es hyper dangereux, alors.
1: Non, pas du tout. Touche. Enfin, pas mes touches, mes lames. Touche-les.
2: T'es tout froid.
1: Ben, c'est parce que mes lames sont en métal. Celles du marimba et du xylophone, elles sont en bois. Tu vois qu'on n'est pas pareil.
2: Et pourquoi t'es pas en bois, toi ?
1: Comme le bois est hypersensible aux variations de température, mon papa l'a remplacé par du métal, comme sur un glockenspiel. Tu connais le glockenspiel ?
2: Ah, c'est ça, oui. On dirait des clochettes.
1: Mais des clochettes super discrètes. Moi, je fais beaucoup plus de bruit, car il y a un autre truc que j'ai piqué au marimba. Ce sont mes résonateurs.
2: Des tubes là en dessous ?
1: Bien vu. Ces tubes en métal sont placés verticalement sous chacune de mes lames et permettent d'amplifier le son.
2: Donc, en gros, t'es un peu un métis.
1: T'as tout compris.
2: Et c'est quoi ce bruit ?
1: C'est le moteur de la voiture de ton papa. C'est pas gagné cette histoire, quel boucan. Heureusement que mon moteur à moi est en meilleur état.
2: C'est parce que t'es garagiste que t'as un moteur ?
1: Mais non. Ça, c'est parce que j'ai toujours été à la pointe de la technologie. Mon moteur est caché sous mon clavier et fait tourner des petites ailettes situées à l'entrée de chacun de mes résonateurs. Ça crée du vibrato.
2: C'est quoi du vibrato ?
1: Écoute, c'est ça. À une époque, j'avais mon petit succès avec cet effet, mais aujourd'hui, bon, c'est moins le cas.
4: Peu importe, moi j'adore, ça me donne une petite touche vintage.
2: Et pourquoi t'es pas comme mon piano ? Pourquoi t'as des lames plus courtes que les autres ?
1: C'est simple, plus la lame est petite, plus elle sonne aiguë. Et plus la lame est longue...
2: Plus la note est grave.
1: Exactement. Et maintenant, il te reste plus qu'à choisir tes baguettes, que dans ce que j'ai en stock. Tu préfères les manches souples et les têtes ? En bois, en caoutchouc ou en plastique, ou enroulé de fil de coton, de lin ou de laine. Sinon, j'ai aussi des maillotches, mais qui sont plus lourdes. Ça donne une sonorité plus chaude.
2: Bah, je sais pas, y a trop, j'en sais rien, moi.
1: Tiens, prends déjà ça-ci, je les aime bien. Puis tu pourras changer si tu veux. Vas-y, joue.
2: C'est trop, trop cool.
1: Et sinon, tu peux aussi frotter les lames avec un archet.
2: Mais t'es pas en violon ?
1: Je me fixe pas de limite, moi, tu sais. J'adore expérimenter. Tiens, j'ai encore un autre truc rigolo pour toi. Si tu joues avec 4 baguettes, 2 dans chaque main, tu peux faire des accords.
2: Et pourquoi pas 6 baguettes, c'est possible?
1: Molo, hein. Apprends déjà la base et puis on en parle.
2: Je suis sûre que ton Lionel Hampton, là, il savait pas jouer à 6 baguettes.
1: Eh oh, arrête de te moquer de lui, hein. C'était un virtuose. S'il avait pas fait de moi une star du jazz, je serais resté cantonné au fond d'un studio à faire des bruitages pour le cinéma.
2: Alors tu joues que du jazz?
1: Au tout début, c'était le cas. Mais depuis, je joue aussi de la musique classique, de la musique contemporaine, de l'électro, de la musique latino.
2: Ah ouais, t'es démon!
1: Et ouais, et j'ai une pêche d'enfer. Je peux jouer pendant des heures. Je me souviens d'un concert avec Lionel. On était tellement bouillants que le personnel du théâtre était obligé d'éteindre les lumières et de baisser le rideau pour qu'on arrête de jouer. C'était dingue. Bon, je crois que la voiture de ton papa est réparée. Tiens, je t'ai pas dit, j'ai aussi une pédale qui permet d'étouffer la vibration de mes lames.
2: Cette pédale-ci ?
3: Attention ! Ça va, ma chérie ? Tout va bien ?
2: Oui, oui, ça va. J'ai cru que Lionel me parlait de la pédale de la voiture, alors j'ai voulu essayer.
1: Alors que je parlais de la mienne, bien sûr. Monsieur, je vais pas vous le cacher, je vais avoir un peu plus de boulot que prévu pour réparer votre voiture. Vous pouvez repasser demain ?
3: Bah, je crois que j'ai pas trop le choix. Allez, viens, ma puce. On rentre à pied.
2: Youhou ! On va revenir ! Bah, je te dis à demain, alors, Lionel.
1: Oui, à demain. Mais à une condition. Promets-moi de ne plus jamais te tromper de pédale.
2: C'est promis.
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3: Et coucou les petites curieuses et les petits curieux, c'est l'heure de l'histoire.
4: Bonjour, je m'appelle Laura Chambrier, j'ai 11 ans et voici ma question. Pourquoi dans les contes, ils n'ont pas de prénom ? Petit chaperon rouge ou petit poussé ? C'est quoi le prénom de la petite chaperon rouge ?
3: Oh là là, beaucoup de choses dans ta question Laura. Pourquoi donc il n'y a pas de prénom dans les contes ? Tu donnes quelques exemples, le petit chaperon rouge, le petit poussé, et tu voudrais en plus savoir, par exemple, le prénom du petit chaperon rouge. Mais est-ce qu'elle en a seulement un prénom, cette petite fille Bernadette Bricou ? Vous êtes professeure de littérature orale à l'université Paris Cité.
5: Alors c'est vrai Laura que dans les contes, ce qui prévaut, ce qui s'impose, c'est le surnom qui peut être lié à une particularité physique. La taille du petit pousset. Un pouce, c'est déjà pas très grand. Un pousset, c'est un petit pousset. Alors un petit pousset, c'est un petit pouce. La houppe de Riquet, qui ne veut jamais être assouplie par le peigne. La blondeur de boucle d'or. Ou bien c'est un attribut vestimentaire. Le petit chaperon rouge, mais aussi peau d'âne. Là, c'est un attribut vestimentaire, évidemment, sous lequel elle se cache. Donc il n'y a pas de prénom. Mais il faut dire aussi que très souvent, le surnom va avoir un caractère péjoratif. Il devient sobriquet. Et par exemple, Cendrillon, qu'on appelle Cendrillon dans la version de Perrault, va devenir dans les versions orales la Cendrasse, la Cendrouse, la Cendron Goudrouillon, la Cendrouillon Patrouillon. Bref, il suffit de prononcer ces sobriquets pour voir à quel point elle est en quelque sorte traînée dans la boue. Et c'est une tradition ancienne. Elle est très présente dans les villages, même avec les noms de famille. On joue avec les noms de famille pour donner des sobriquets aux habitants d'en face.
3: Et donc, ils se sont servis de ça en écrivant des contes. Ils se sont dit, tiens, ça
5: va... C'est très
3: pourquoi ils n'ont pas donné de prénom ? C'était plus pratique ? C'était plus identifiable ?
5: Alors, d'abord, il y a des contes où il y a des prénoms. Mais tout se passe comme si le prénom, quand il existe, était absorbé par le surnom. C'est le surnom qui donne son identité au personnage.
3: Et alors, vous n'avez pas répondu quand même à Laura, Bernadette Bricou, c'est quoi le prénom du petit chaperon rouge ?
5: On ne le connaîtra pas, car on nous dit que la grand-mère lui a fait faire un petit chaperon rouge qui lui allait si bien que partout, on l'appelait le petit chaperon rouge. Donc, on pourra la nommer dans notre cœur, mais Laura, nous ne saurons pas, nul ne saura quel est le prénom du petit chaperon rouge. Et d'ailleurs, dans les versions orales, très souvent, on l'appelle simplement la petite.
3: Voilà, laissons le mystère planer et acceptons l'histoire comme elle est écrite. Salut les matelots.
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0: Il était une fois une petite fille très gentille et courageuse qui s'appelait Yipié. Un jour, alors qu'elle se promenait dans la forêt, elle entendit une toute petite voix qui pleurait. En regardant dans la mousse à ses pieds, elle aperçut un bébé escargot minuscule. « Qu'y a-t-il, mon petit ?» demanda Yipié en le prenant dans sa main.
1: « J'ai perdu mon maman !»
0: répondit-il. « Oh, mon pauvre petit ! Attends, je vais t'aider à la retrouver !» dit Yipié. Mais la forêt était immense, avec 1000 arbres, 1000 chemins, 1000 recoins. Par où commencer ? Pas facile, dit Yipié. Presque impossible même. Seule la magie pourrait nous aider. Mais j'y pense. Il y a bien une personne qui connaît la magie dans cette forêt. C'est Morvana, la sorcière du bout du chemin. Le petit escargot trembla de toute sa coquille et se ratatina dedans. N'aie pas peur, dit Yipié. Je suis là. La petite fille plaça soigneusement l'escargot dans sa poche et se mit en route vers la maison de la sorcière. Après avoir traversé la forêt, ils arrivèrent bientôt au bout du chemin et aperçurent la cheminée fumante de la maison de Morvana. C'est alors qu'on entendit un terrible cri. Poursuivi d'un grand fracas. La sorcière apparut dans son jardin tout ébouriffé.
2: Misère de crotte de moustache. Tout est tombé. Quelle étagère de malheur.
1: Oh, coucou mon petit lapin,
0: dit-elle quand elle aperçut Yipié.
1: Eh bien, que fais-tu là, ma petite ?
0: Bonjour madame, dit Yipié en rassemblant tout son courage. Nous sommes venus vous demander de l'aide. Ce petit escargot a perdu sa maman. Seule la magie peut nous aider à la retrouver dans cette vaste forêt.
1: Oh !
0: Morvana s'approcha en mettant ses lunettes sur son nez pour mieux voir le bébé escargot qui était vraiment très petit.
1: Pauvre chaton, dit-elle. Pas facile en effet de perdre sa maman. J'ai bien un miroir magique qui pourrait vous aider, mais il ne marche plus.
0: Que faudrait-il faire pour qu'il marche à nouveau ? Demanda Yipié.
1: Eh bien, il faudrait du prout.
0: Quoi ?
1: Mais oui, un peu de prout magique pourrait le réparer. Mais je n'en dis plus. Il faudrait aller en chercher, ce qui est assez dangereux.
0: Yipié regarda le bébé escargot. « J'irai chercher le prout magique !» dit-elle.
1: « Quelle gentille et courageuse petite fille !»
0: dit Morvana.
3: « Très bien.
1: Vas-y, pendant que je garde ton bébé escargot. Mais sois bien prudente. Et puis, prends cette pomme et ce cassoulet, au cas où. Et prends aussi Santa Fa, mon cheval. Tu iras plus vite. Santa !»
0: À ces mots, un somptueux cheval ailé blanc nacré apparut dans un nuage étincelant de lumière.
4: Alors, comme ça on a besoin de prout magique ?
0: Dit-il.
4: No problemo, let's go !
0: Yipié eut à peine le temps de s'installer sur son dos que Santa Fa décolla d'un coup de sabot et ils volèrent jusqu'au sommet d'une étrange montagne jaune qui dépassait des nuages. Arrivé là, le cheval dit tout bas.
5: À toi de jouer maintenant. Il faut attraper le prout magique, mais sans réveiller la bête, ok ? Car sinon, sa colère sera terrible.
0: Réveiller quoi ? Demanda Yipié.
5: Chut !
0: Répondit Santa Fa.
5: Là, regarde.
0: Non loin de là, à l'entrée d'une caverne, dormait une bête immense, rouge comme le feu. Des épines sortaient de son dos. Ses quatre pattes se terminaient par de longues griffes. Sa tête, énorme, était posée sur le sol. Ses ronflements faisaient trembler la terre entière.
3: Oh, ok, dit Yipié. Il faut donc que je récupère le prout de cet animal ?
4: Oui, désolé. Et en plus, je ne peux pas t'aider, car, vois-tu, j'ai bien trop peur, dit Santafa,
0: en tentant de se cacher derrière un rocher beaucoup trop petit. Yipié pensa au bébé escargot et prit son courage à deux mains. Elle s'approcha de la bête sur la pointe des pieds. Malheureusement, Yipié shoota sans le vouloir dans un tout petit caillou qui rebondit sur la roche avec un bruit sec. Plouk, plouk, plouk. Juste à côté de l'immense oreille de la bête. Celle-ci ouvrit un œil. Un gigantesque œil jaune dont la pupille d'un rouge flamboyant se fixa sur l'enfant. En un éclair, la bête se releva de tout son corps et se mit à hurler. En crachant par les naseaux deux incroyables colonnes de fumée noire. La bête retomba sur ses pattes, ouvrit une énorme gueule et tira la langue. Ses dents mesuraient au moins trois fois la taille de Yipié.
4: Tiens !
0: Cria Santafa en jetant une grosse pierre à la petite fille. Pourquoi faire ? Demanda-t-elle.
4: Écrase-lui sur le nez !
3: Mais enfin, Santafa, tu vois bien que cette bête souffre. Je ne vais pas en rajouter.
4: Pas sûr. Il a plutôt l'air très énervé, là.
0: À ces mots, l'énorme bête s'arrêta net et regarda Yipié avec étonnement.
6: C'est la première fois que quelqu'un me comprend. C'est vrai que je souffre. J'ai très mal au ventre.
3: Oh, mon pauvre, dit la petite. Comment pourrait-on vous soulager ?
0: Yipié eut soudain une idée. Elle sortit la boîte de cassoulet de son sac.
3: Cher monstre, vous êtes ballonné, ça se voit.
0: Ce qui vous ferait du bien, c'est de prouter un bon coup.
3: Mangez ça, c'est du cassoulet. Et justement, le cassoulet, ça fait prouter.
0: La bête saisit la boîte et l'avala d'un coup. En quelques secondes, on put lire sur tout son corps que le plus grand des maxi-proutes était en train d'arriver. Santafa paniqua.
3: Tiens, petite !
0: Cria-t-il en lui lançant un flacon vide.
5: Accroche-le à ses fesses pour attraper son prout.
3: Mais enfin, tu sais bien que les fesses sont des parties intimes. Je n'ai pas du tout le droit de lui toucher le derrière.
4: Oui, c'est vrai, dit Santafa.
0: Mais ils n'eurent pas le temps de discuter davantage. Le plus gros des maxi-prouts du monde sortit à ce moment précis des fesses de la bête. Ce prout magistral retentit sur la montagne tout entière et par sa puissance, il envoya voler tout ce qui s'y trouvait. Emportés par le courant d'air de prout, le cheval et la petite fille se retrouvèrent en un clin d'œil dans la forêt, juste devant la maison de la sorcière au bout du chemin.
2: Oh, coucou, vous revoilà! Viens voir, Lapinette,
0: dit Morvana au bébé escargot qui se réveillait de sa sieste.
2: Ton amie est revenue! Elle a réussi à faire un maxi-prout magique à la bête et ça a tout réparé sur son passage. Ma maison, mon étagère et mon miroir.
3: Oh, madame, dit Yipié, vous croyez que ça a marché?
2: Certainement, dit Morvana. Voyons voir.
0: La sorcière posa le miroir sur un grand fauteuil et dit ces mots.
2: Miroir, miroir, oh amigo. Montre-nous la maman escargot.
0: Aussitôt, l'image de la maman escargot apparut.
3: Je reconnais cet endroit, dit Yipié. C'est le potager de Monsieur Toc. Elle est dans l'allée des salades. Oh, sur une scarole.
7: C'est ma salade préférée,
3: dit le bébé escargot.
2: Que fait-elle, ma bichette?
0: Demanda Morvana.
2: Je n'ai pas mes lunettes.
3: Elle parle avec une sauterelle. Oh, oh, elle semble inquiète. Elle pleure!
0: Le cheval se dressa.
4: Allons, mes petits potes, montez, ne perdons plus une minute.
0: En un battement d'aile, ils se retrouvèrent tous au milieu du potager de Monsieur Toc.
7: Maman!
3: cria le bébé escargot. En entendant cette voix, la maman escargot se retourna et s'écria « Oh, mon bébé !» Mère et fils se sautèrent dans les bras, même s'ils n'en avaient pas, pour se faire le plus grand des câlins, se frottant leurs coquilles l'une contre l'autre. Alors, tous les amis, heureux que cette aventure termine si bien, allèrent prendre le goûter chez Morvana. Ils préparèrent de bons petits cookies à la scarole qu'ils trempèrent dans du lait de grenouille et rigolèrent jusqu'à la tombée du jour.
5: Allez, hasta la vista, mes petits potes.

0: Et voilà, l'histoire est finie. Et maintenant, au lit.
1: Non, une autre.
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1: Bonjour, je m'appelle Lilia, j'ai 10 ans et j'habite à Lyon. Je vais vous faire découvrir une blague que j'ai inventée. Comment s'appelle une personne qui se pomponne toute seule?
2: L'angocha.
1: Une auto-pomponneuse.
3: Allez, c'est parti, ok.
4: Génial cette blague, je vais la raconter à mes potes.
2: Excellente. Allez, suivante.
5: Bonjour, je m'appelle Wendy, j'ai 6 ans, j'habite à Anches. Voici ma blague. Que dit un oiseau quand il a faim?
2: Alors là, je sèche.
5: Bah, maman, est-ce que je peux avoir un biscuit cuit? Merci, au revoir.
2: Un biscuit cuit, bien vu Wendy.
4: Je la connaissais pas celle-là et je valide.
2: Allez, on vole vers la prochaine blague et que ça saute.
6: Bonjour, je m'appelle Nina et j'ai 9 ans et j'aimerais vous faire une blague. Quel est le livre que préfèrent les kangourous?
2: Une BD pleine de rebondissements?
6: Les livres de poche.
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0: 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Magnifique ce programme de France Musique.
1: Les contes de la Maison Ronde. Profession croque-mitaine. Chapitre 1. Quand les enfants de son passage, qu'ils ne veulent pas dormir, comme vous par exemple, vous ne voulez pas dormir, soit qu'il fait jour, soit que vous n'avez pas sommeil, soit que vous avez sommeil mais que pour une raison qui m'échappe, vous refusez de dormir, peut-être parce que vous voulez écouter cette histoire. Quand les enfants ne veulent pas dormir, donc, on peut chanter très fort des berceuses ou leur faire des grimaces. Ça les fait rire, mais l'inconvénient, c'est que ça ne les endort pas. Un autre stratagème, c'est de leur faire très, très peur. Et ça, curieusement, ça marche.
2: Une nuit, alors que la lune commençait à monter dans le ciel et que la chouette lançait ses « ouhou » comme des rubans argentés dans le silence, un jeune homme nommé Girolamo fut précipité d'on ne sait où. Certains disent des étoiles, d'autres pensent qu'il jaillit des eaux. Il y en a même qui prétendent qu'un volcan l'aurait craché. Il plana un long moment qui lui parut une éternité pour finir par s'écraser sur une porte ou un pont. Mais peut-être était-ce un radeau ? Lui, Girolamo, n'aurait su le dire. Ce qu'il savait, c'est qu'il était tombé sur du bois. S'il était tombé sur du marbre ou sur du ciment, il serait mort, assurément. Mais le bois est tendre, et Girolamo était un garçon chanceux. Un peu étourdi, il releva la tête et vit se dessiner au-dessus de lui une forteresse qui dressait ses murailles de granit si loin dans le ciel que c'était à peine s'il en distinguait les créneaux. « Où suis-je » eut-il envie de dire avant de s'évanouir. « Où suis-je ? »
3: C'est une phrase que j'ai toujours rêvé de prononcer, pas vous ?
2: « Où suis-je ? »
4: pensa Girolamo. Avant de fermer les yeux et de laisser rouler sa tête sur le bois de ce qui, vous l'avez compris, était un pont-levis. À moitié inconscient, il entendait pourtant des voix autour de lui.

0: fois.
1: Depuis 20 ans.
0: Depuis 100 ans.
2: Depuis que j'ai perdu mes nerfs.
3: La première fois qu'il n'entend pas.
4: J'avais oublié le bruit de la chute.
0: La chute. Écoutez, écoutons.
2: Allons, votre capitaine vient de tomber sur le pont.
3: Il est joli.
1: Il est gentil.
3: Mais m'évanouit, il est mignon.
2: C'est un

0: Lorsqu'il reprit connaissance, Girolamo constata qu'on l'avait transporté à l'intérieur d'un château. Autour de lui, des silhouettes se pressaient, s'écrasant les pieds, jouant des coudes pour mieux voir. Au loin, des poules caquetaient, des loups hurlaient, des chiens aboyaient, des cochons grognaient, des chats miaulaient, des serpents sifflaient, des éléphants barissaient, tandis que sur les remparts, un escadron de pingouins patrouillait en rang serré. Girolamo aurait pu se croire au centre d'une cour de ferme, aussi bien qu'au cœur d'une forêt. De nouveau, il eut envie de demander « Où suis-je ?» Mais il se retint, se souleva sur ses coudes et dit simplement « Vous n'auriez pas quelque chose à boire ?» Aussitôt, une pluie de propositions s'abattit sur lui. « Désirez-vous un jus de chaussette bien tiède ?
1: Une vodka pétillante à la pisse de chameau ?
0: Une soupe de crabe saveur semelle puante ?
1: Une cervelle pressée sans pulpe ? Un vin de vieille croûte ? Un consommé de langue de hyène ?
0: Un élixir de proute ?
1: Un thé au miel d'haleine rance, une limonade avec de vrais morceaux de concombre de mer dedans,
0: un lait de choucroute parfum caniveau,
1: un soda aromatisé aux gants de toilette sale.
0: Oh, maman.
2: Vous n'auriez pas simplement un verre d'eau ?
0: Demanda Girolamo.
2: Un verre de quoi ? Fit une voix.
0: Du d'eau ? Qu'est-ce que c'est que ça ? Jamais entendu parler, dit une autre.
2: D'où venez-vous, jeune homme ? On boit donc ça chez vous ? Du d'eau ?
0: Je voudrais seulement de l'eau, répéta Girolamo. Et comme ses yeux s'accommodaient lentement à l'obscurité, il commença à distinguer les visages qui l'entouraient et ne ressemblaient à rien de ce qu'il avait connu auparavant. « Je crois, dit d'un ton plein de sagesse une vieillarde ou un vieillard qui s'était hissé afin de se faire mieux entendre sur une poubelle retournée, je crois, répéta-t-elle ou il, que c'est une chose affreuse. L'eau, j'en ai entendu parler, c'est une des tortures qu'on inflige aux enfants, un liquide qu'on utilise, par exemple, pour leur donner... Oh, j'en frissonne, rien que d'y penser. Une douche !
1: Quelle horreur ! S'écrièrent en chœur le troupeau d'attroupés.
0: C'est avec ce fluide, poursuivit celui ou celle qu'on appelait Rafaniaoud, c'est avec ce poison que j'ose à peine nommer, qu'on leur demande de... Oh, c'est trop dur, je sais pas si je vais y arriver. Oh, allez-y, grand maître, immense Rafaniaoud, ne craignez pas de nous effarer, n'ayez pas peur de nous effrayer. Eh bien, mes enfants, vous l'aurez voulu. C'est avec cette liqueur, ce verjus, cette bave sans couleur qu'on leur fait se laver les dents. Leur pauvre petite quenotte enduite d'amer et poisseux dentifrice. La déclaration de l'immense Rafaniaoud fut suivie d'une lamentation de dégoût. Alors, pour la troisième fois, Girolamo eut envie de dire « Où suis-je ? » Et cette fois, il ne put se retenir.
2: « Où suis-je ? »
1: « Ce n'est pas ce que dit la belle au bois dormant quand elle se réveille d'un sommeil de 100 ans ?» demanda quelqu'un.
0: « Où suis-je ? » répéta Girolamo.

0: L'immense Afanyaoud, un grand bruit de béquilles, de cannes, d'échasses et de talons aiguilles, descendit de sa poubelle et vint s'agenouiller près du jeune homme qui put alors contempler le visage le plus laid, le plus effrayant, le plus sale qu'il eût jamais vu. Au-dessus de ses trois nez, un pointu, un rond et un à moitié grignoté par les asticots, un seul œil, tout jaune et tout gros, bordé de cils emmêlés, clignait lentement. La bouche, moitié bec, moitié crevasse, était cerclée de lèvres molles, hérissées de poils drus. « Tu es au château, » déclara-t-elle, ou il. « Au château ? Quel château ? Soit il est bête, soit il est idiot. » dit une créature, moitié dragon, moitié teckel. Il est seulement commotionné, diagnostiqua l'immense Rafanyaoud. Elle ou il approcha une de ses sept mains du front de Girolamo afin de prendre sa température. Son front est sec et tiède, déclara-t-il, ou elle. Je dirais 37 degrés. Un long gémissement parcourut l'assemblée. Je ne donne pas cher de sa peau, reprit l'immense Rafanyaoud. Il n'a pas de fièvre. C'est mauvais signe. Je vais bien, protesta Girolamo. Je suis en pleine forme. Et pour le prouver, il exécuta une série de 50 pompes claquées. Je voudrais simplement un verre d'eau, et que quelqu'un m'explique où je suis. Pour le verre d'eau, ça va être compliqué, fit l'immense Rafanyaoud. Mais on peut vous préparer une tasse de larmes de Sirchienne. Qu'est-ce qu'une Sirchienne ?
1: Jamais vu un abruti pareil, fit une voix dans la foule.
0: Eh bien, mon jeune ami, expliqua Rafanyaoud, c'est tout simplement une créature dont le haut du corps est celui d'un chien et dont le bas du corps est celui d'un poisson. Une Sirchienne, voyons. Leurs larmes sont un nectar raffiné qui devrait vous remettre d'aplomb. Quant à votre seconde requête, sachez que vous vous trouvez présentement au château Mauvais Air de la rive Rance, demeure ancestrale des Croque-Mitaines. Des Croque-Mitaines, dites-vous ? Qui sont ces seigneurs ? Il me semble déjà avoir entendu ce nom, mais écoutez, mon garçon. Notre hymne devrait vous mettre sur la voie.

0: Girolamo va-t-il enfin comprendre à qui il a affaire? Satine va-t-il lui mettre la puce à l'oreille? S'il a des puces plein les oreilles, se fondra-t-il mieux dans le paysage? Ça ne va pas être simple de patienter jusqu'au prochain épisode avec toutes ces questions. Et pourtant, il le faut.
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4: Et coucou les petites curieuses et les petits curieux. Oh, regardez comme il est beau.
5: Bonjour, je m'appelle Léonie, j'ai 4 ans et demi. Je voudrais savoir pourquoi les papillons, quand on les touche les ailes, ils mourent, ils meurent. Au revoir.
4: Ils meurent, mais on avait bien compris ta question, Léonie. François Lasserre, vous qui êtes entomologiste, donc Léonie, t'as 4 ans et demi, entomologiste, ça veut dire spécialiste des insectes. Est-ce que c'est vrai d'abord que si on touche les ailes des papillons, ils mourent?
6: Alors non, ils mourent pas du tout, et ils ne meurent pas non plus. C'est une idée reçue assez connue, assez répandue. En fait, c'est une idée reçue que j'aime bien parce que du coup, on ne touche pas trop les papillons. C'est vrai qu'ils sont assez fragiles. Les papillons vivent une semaine, deux semaines, quatre semaines. Les grands papillons vivent environ un mois. Et quand on touche les ailes d'un papillon, c'est vrai qu'il y a une petite poudre qui se dépose sur les doigts. En fait, ce sont les écailles qui sont posé sur une aile transparente. Alors si on enlevait toutes ces écailles, bien ils perdraient leur couleur, ils pourraient plus se repérer, par exemple un garçon ne pourrait plus repérer une fille ou inversement. Et puis ils auraient des petits problèmes pour réguler la température. Ces petites écailles sur leurs ailes, ça leur permet de réguler la température et de faire plein d'autres choses, elles sont assez sensibles. Ça les gênerait un peu mais ils vont pas mourir. Bon, mais de toute manière, il est très rare de toucher un papillon au point de leur enlever toutes leurs écailles.
4: Et alors, est-ce qu'il y aurait le risque aussi potentiel d'abîmer leurs ailes? Parce que du coup, ça me fait penser, quand eux se posent quelque part, est-ce qu'ils peuvent pas se déchirer l'aile? Et est-ce que là, c'est un risque aussi de mourir?
6: Alors non, si l'aile était déchirée, il serait embêté pour voler, mais il ne mourrait pas.
4: Ah oui,
6: en revanche, l'aile, quand même, elle fait partie un peu de la carapace des insectes, c'est une extension, c'est assez solide quand même. Donc vraiment, pour percer une aile de papillon, faudrait... bon, bien sûr, avec notre force, nous, mais quand il se pose, c'est suffisamment solide pour parfois arriver dans les branches, peut-être un peu en catastrophe, et pour ne pas se déchirer. Et d'ailleurs, c'est quand même très important. Alors, ils en ont 4 quand même, des ailes. Souvent, on a l'impression qu'ils n'en ont que 2 parce qu'elles sont vraiment collées ensemble. Mais c'est finalement assez solide, puisqu'il y a même des papillons qui font 7000 km tout seuls avec leurs ailes.
4: Ils... 7000 km, waouh!
6: Les migrateurs vont du nord de l'Europe, parfois en Afrique. Il y a plein de papillons qui arrivent au printemps en France et qui sont nés en Afrique, parfois en Afrique subsaharienne, très très loin. Et donc, ils vont perdre aussi ces écailles au cours de leur vie. Donc, cette petite poudre qu'on a sur les doigts, ils la perdent aussi au cours de leur vie. Et d'ailleurs, les entomologistes, les spécialistes des insectes, savent reconnaître un vieux papillon d'un jeune papillon. Bon, un vieux papillon, c'est un papillon qui a un mois. Mais il a perdu ses écailles. Donc, il est moins coloré, moins contrasté. Et nous, on aime bien dire, oh là là, un vieux papillon. Alors, quand on demande l'âge, alors, à votre avis, un vieux papillon, ça a quel âge? Et tout le monde nous dit, ben voilà, 80 ans, 50 ans. Et en fait, non, il a un mois.
4: Et alors, pardon, je rebondis juste là-dessus, mais les papillons qui font 7000 km, ils ont quel âge? Parce qu'il faut un peu de temps quand même. Pour... S'ils vivent une semaine, c'est un peu juste.
6: Alors, Afrique du Nord, Londres, par exemple, Alger, Londres, ça peut prendre que 3 jours.
4: Ah ouais, donc ils ont le temps de vivre.
6: En fait, dans leur mois de vie adulte, parce qu'on oublie aussi quand même que les papillons ont vécu sous forme de chenilles et de chrysalides avant, donc ils vivent plus longtemps. Mais pendant un mois, ils ont largement le temps de faire ces 7000 km, ces 3000, 4000, 7000 km, se reproduire, pondre et puis mourir.
4: Ben voilà, c'est ce qu'on appelle une vie efficace et remplie. Salut les matelots!

0: On s'écouterait pas une petite bestiole sur mon petit France Inter?
1: Quelle bestiole as-tu choisie? Je n'entends presque rien, à part le bruit des feuilles qui bougent dans les arbres. Un oiseau, peut-être? Non, ce n'est pas un oiseau. On dirait plutôt des écailles ou des griffes qui frottent contre une branche ou qui s'agrippent au bois des arbres. Comme nous sommes au cœur d'une immense forêt d'Amérique centrale, je pense que c'est un iguane.
2: Là, là.

0: Oh là, oh, c'est toi qui fais tout ce raffut.
1: Oh, il est au-dessus de moi, allongé sur une branche d'arbre. Il domine la forêt, l'iguane vert. Il est immobile et croque une large feuille.
2: Salut l'iguane! Tu te reposes tout en haut de ce grand mimosa?
0: Yes, man! Ma vie, c'est une sorte de film très lent. Je prends mon temps, tu vois.
1: Il ressemble à un grand lézard long de presque 2 mètres, queue comprise. Sa queue peut faire jusqu'à 2/3 de sa taille totale. C'est grâce à elle et ses 4 pattes crochues qu'il reste bien stable, même en équilibre. Sa tête triangulaire est ornée d'une crête avec des épines qui courent tout le long de son corps. Et malgré ses tout petits yeux sombres, il possède une excellente vision des couleurs, plus précise que celle des humains. De nature arboricole, l'iguane vert adore grimper aux arbres. Il a les pattes parfaites pour ça, puisqu'elle possède de longues griffes et un pouce légèrement dévié qui lui permet de s'agripper aux branches.
2: Attention à ne pas glisser! Tu es à plus de 6 mètres! Une chute de cette hauteur, ça peut être fatal!
0: Ouah, t'en fais pas! Je bouge presque pas, tu sais! Moi, je me la joue cool! Je suis herbivore, tu vois! Pas de chasse-galère! Que de la routine pépère!
1: Oh, il se redresse et avance lentement, très lentement! Une patte après l'autre, comme dans un film au ralenti. Il est d'un calme olympien, l'air placide.
3: L'iguane vert garde toujours son calme. Il ne se précipite jamais.

0: Il passe 96% de son temps à ne rien faire et ne chasse jamais, puisqu'il se nourrit uniquement de ce qui se trouve à portée de bouche. Des feuilles, des fleurs et même des épiphytes, ces plantes qui poussent sur d'autres plantes. Le seul souci, c'est qu'il n'est pas le seul à adorer les fleurs.
1: Oh, ah, c'est truffé d'insectes par ici.
2: Wow. Calmons, mes petits bourdons. Laissez-moi tranquille. Les coléoptères curieux, là, je vous ai rien fait. Je vous ai rien demandé, moi.
0: L'iguane s'agace. Il agite sa queue pour dissiper les insectes. Doucement! Si tu donnes de trop grands coups de queue, tu risques de tomber.
2: Ben non, ça craint rien. Ce serait vraiment grave s'il y avait un vrai prédateur qui me chargeait, mais là...
0: Un peu comme cette buse qui descend droit vers toi.
2: Une buse!
0: La buse attaque l'iguane en lui donnant de violents coups de bec. Le lézard abandonne son calme légendaire et décoche un bon coup de fouet. Sa queue va et vient de gauche à droite. La buse recule d'un coup d'aile. Elle tente quelques coups de patte. L'iguane envoie un nouveau coup de fouet plus fort. Et, ah zut, ça l'a déstabilisé. Son poids lui fait perdre l'équilibre. Oh là là, le voilà qui chute. L'iguane vert tend ses griffes et réussit à ralentir sa chute en agrippant les plus grosses feuilles et les branches d'arbres. Ouf! Il finit dans l'eau.
2: T'as vu ça, man? C'est ce qu'on appelle une chute libre, pas vrai? C'est tellement cool de pouvoir tomber sans risque. Oh.
0: L'iguane est très à l'aise dans l'eau. C'est aussi son élément. Pour nager, il replie ses membres contre son corps et ondule de la queue. De loin, on dirait presque un petit crocodile qui avance vers la rive.
2: Bon, je sors. Elle est pas super chaude. Je vais aller faire un petit tour sur les rochers. Oh, je vais les arder au soleil comme mon cousin. Histoire de recharger mon corps de chaleur. Il y a un bon spot en bord de rive. Le soleil éclaire cette partie du sol à travers les arbres. Oh yes! Allez, viens, man! C'est tellement bon de se dorer la pilule au calme! Ouais!
0: L'iguane est un cousin du lézard. D'ailleurs, il tire son nom du mot espagnol iguana, qui signifie lézard. Un peu comme nos lézards des murailles, les iguanes ne créent pas eux-mêmes leur propre chaleur. Ils doivent donc régulièrement s'exposer aux rayons du soleil pour faire remonter leur température corporelle. Heureusement, l'iguane vert a plus d'un tour sous ses écailles pour l'aider à stocker la chaleur. Sur le sommet de son crâne, il possède un organe photosensible, l'œil pinéal. Un vrai truc de super-héros. Cet œil est en contact direct avec son cerveau. Lorsque l'iguane a trop froid et que la température est inférieure à 29 degrés, il sort son super troisième œil au soleil brûlant. Et...
2: Pop. Au lieu de ramener ta science, regarde ce que ça fait, man.
0: Il change de couleur. Un peu comme un caméléon, en fait. L'œil pinéal agit comme un capteur. Les écailles s'assombrissent pour emmagasiner plus de chaleur en quelques minutes. L'iguane remonte très rapidement la température de son corps et se régule. S'il a trop chaud, c'est l'inverse qui se produit. Il se met à l'ombre et la peau s'éclaircit. Le voici qui repart. Il grimpe lentement, très lentement, en déposant chaque patte griffue dans l'écorce d'un arbre voisin. Tu retournes déjà dans les hauteurs?
2: Ah, obligé, man. J'ai de la famille là-haut.
0: De la famille? Et depuis quand les lézards vivent-ils en meute?
2: Ouh là là! T'emballe pas, là. Nous, les iguanes verts, on n'est pas du genre à faire équipe. Mais quand on est jeune comme moi, On se protège les uns les autres. J'ai à peine un an. Plus que quelques semaines avant d'être autonome. Yes, man.
0: L'iguane vert est unique en son genre. Durant sa première année, il vit en groupe avec les iguanes nées de la même portée. Habituellement, les reptiles sont solitaires et ne prennent pas spécialement soin de leurs congénères. On dirait bien que l'iguane vert fait exception. C'est un reptile qui a le sens de la famille.
2: Ils sont là-haut dans les mimosas.
0: D'autres iguanes ont déjà investi les hauteurs. Ils sont aussi calmes que ce lézard plongeur. En revanche, leur peau et surtout leurs écailles sont plus pâles.
2: Ah, ce sont les petits Jones de la portée. Plus on est Jones, plus on est clair. Ils sont plus énergiques aussi. Ils essaient tout le temps de manger des petites bestioles craquantes.
0: Les petits iguanes sont d'un vert assez pâle et mangent principalement des insectes. Au fil de leur mue, à peu près tous les mois, leur peau ternit et ils se mettent à manger des plantes et des feuilles. D'insectivores, ils deviennent herbivores. Pour certains, cette mutation peut durer plusieurs années, le temps que leurs intestins s'habituent à leur nouveau régime alimentaire. Les iguanes deviennent indépendants assez vite et le restent pendant toute leur vie, environ une quinzaine d'années.
2: Wow! Oh! 15 ans! Wow! T'imagines un peu comment c'est long! La vie de rêve pour un lézard! Wow!
1: Bon, je vais te laisser avec les tiens. Prenez bien soin les uns des autres!
2: Yes, mon pote! T'inquiète! On gère.
1: Tâche de ne plus glisser de ta branche.
2: Salut. Ouais, ça aussi je gère, man.
0: L'iguane vert tire son nom du mot espagnol iguana. Que signifie iguana? Algue? Goéland? Lézard? Oui, c'est bien ça. Iguana, c'est le mot espagnol qui signifie lézard. C'était drôlement vif pour un lézard flemmard, mais c'était bestiolement génial.
3: La la la la la la la.
2: Bestiole.

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2: Et hop, en un coup de baguette, voilà tes blagounettes.
3: Bonjour, je m'appelle Margot, j'ai 8 ans et demi et j'habite à Périgueux. Voici ma devinette. Où vont les abeilles une fois mariées?
2: Dans une ruche royale?
3: En lune de miel.
0: Elle est rigolote celle-là.
2: Ah, la prochaine est très fruitée.
4: Bonjour Saint-Lulafo, je m'appelle Armad, j'ai 10 ans et j'habite à Lyon. J'ai une blague pour vous. Il y a une banane qui dit à une autre banane, 2 plus 2 ça fait combien? L'autre banane répond, ça fait 5. Mais non, banane. Au revoir.
1: Trop bien cette blague.
2: Et hop, la suivante apparaît.
5: Bonjour, je m'appelle Sana, j'ai 8 ans et j'habite à Paris. Je vais vous raconter une blague. C'est un bol et une tasse qui sont devant un évier. Je n'ai pas envie de plonger, dit le bol. À chaque fois, je bois la tasse. C'est vrai, répond la tasse. Tu n'as jamais de bol.
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6: Vamos, hijos! ¡Empezamos ahora!

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2: Bonjour, vous m'entendez ? Ici professeur Caillou, Pierrette Caillou. Je fais parfois du deltaplane avec mon chien et je vous parle depuis le BRGM.
3: Le bureau des risottos et des goudas magiques.
2: Mais non, voyons. Quel petit plaisantin, cette Abel. C'est le bureau des recherches géologiques et minières. C'est le bureau des cailloux.
3: Je savais, hein.
2: Oui, mais enfin, il m'arrive d'avoir des doutes. Il est si jeune, mon stagiaire de troisième.
3: Bah, non.
2: Mon jeune assistant.
3: Votre collègue, je suis géologue, moi aussi.
2: Oui, enfin, dans votre courte vie, vous n'avez pas encore eu le temps de mener des expéditions dans le monde entier, comme cette fois où j'ai remonté le Nil à la recherche de l'or des pharaons.
3: Les pharaons, vous m'avez déjà raconté ça 3000 fois, professeur.
2: Oui, bon. Alors, si je fais ce podcast. Voilà. Si je fais ce podcast, c'est pour partager avec vous mes aventures avec les cailloux. Oui, et aussi avec vous, Abel. Parce que figurez-vous que c'est merveilleux, les cailloux. D'abord, il y a des éléments minuscules, infiniment petits, qui se regroupent pour former des minéraux de mille et une formes, de mille et une couleurs. Les minéraux se regroupent à leur tour et forment des cailloux qui... Oh, une lettre de la caillou-tolettre. Un caillou a besoin d'aide. On arrive.
3: Vous ne voulez pas qu'on la lise avant?
2: Oh oui, pas bête. Oh, une fois j'ai pas regardé, je suis partie à toute berzingue. Je suis allée en Patagonie. Oh, la bêtasse parfois.
3: Alors.
4: Cher professeur Caillou, ici Lithium. Je vous écris depuis chez moi. Une batterie de voiture électrique très agréable, très spacieuse, bien entretenue, mais on s'en fiche. J'ai un problème. Je trimballe un sentiment étrange depuis un moment. Je me sens seul, en fait. J'ai l'impression qu'il me manque une partie de moi-même. Aidez-moi.
2: Caillou en détresse, on arrive à toute vitesse. Nous voici donc au plus près de Lithium, dans un environnement parfois enchanteur.
5: Aujourd'hui, formidable remise sur la chicorée.
2: Mais souvent hostile.
3: Pourquoi on est sur un parking de supermarché, professeur ?
2: Bah, on va faire des courses. Oh, j'ai eu de ces envies de pâté en croûte.
3: Ah.
2: Mais non, Abel, voyons, je plaisante. Oh, du pâté en croûte, j'en ai toujours sur moi, voyons. Non, Lithium, qui nous a écrit tout à l'heure, se trouve dans ce véhicule blanc, là, au fond, branché près des caddies. Tu le vois ? Nous allons nous glisser sous la voiture grâce à cette planche à roulettes afin de nous rapprocher de la batterie.
3: Bah, il sort d'où ce skateboard ?
2: Ben de mon sac, pardi ! Lithium ! C'est le BRGM !
4: Le bureau des risottos et des goudas magiques ?
2: Oh, mais qu'est-ce qu'ils ont tous avec ça ? Non ! Le BRGM ! Le bureau de recherche géologique et minière ! J'ai le professeur Caillou !
4: Ah, vous avez eu ma lettre ?
3: Pourquoi tu te sens sale, Lithium ? Vous êtes des millions de lithium là-dedans. Et puis vous vous amusez bien, non ? Vos électrons font la course d'un bout à l'autre de la batterie, ça crée de l'électricité, ça permet à la voiture de tracer la route, enfin je sais pas, c'est incroyable !
4: Oui, je sais, bah, heureusement on est là pour faire fonctionner vos voitures électriques, vos smartphones, puis ils sont sympas en plus, les eaux de lithium, enfin ça va, c'est pas eux le problème, c'est autre chose. C'est comme s'il me manquait une partie de moi. Je suis en pleine crise existentielle, en fait. Je sais plus qui je suis, je me sens pas complet, je sais même pas d'où je viens.
3: Bah avant, t'étais dans une usine de batterie.
4: Bah ça, je sais, mais encore avant.
2: Si tu veux, on peut remonter à la naissance de l'univers. Tu es présent depuis le Big Bang, il y a presque 14 milliards d'années.
4: Et depuis, entre le Big Bang et l'usine de batterie, je me rappelle de rien.
2: Pas de panique, mon lithium. Je connais quelqu'un qui saura t'aider. C'est Gaëtan Lefèvre, un très bon géologue spécialiste du lithium. Enfin, de toi. Je dois juste trouver son numéro. Je dois l'avoir quelque part dans mon sac. Alors... Non, ça, c'est mon marteau. Ça, non, ça c'est ma boussole. Ça... C'est énorme. C'est mon microscope. Ça, c'est... Oh, voilà mon pâté croûte. c'est ma collection de pierres précieuses. Oh, regardez, un spodumène. Oh, ça, c'est un très beau spécimen. Violet et translucide. Il contient plein de copains lithium. Ah ! Et voilà le numéro de Gaëtan Lefèvre. Voilà. Ben, vous voyez comme ça va vite quand on est bien organisé ?
3: Ne quittez pas. Non mais professeur, c'est bon, je suis au téléphone avec lui depuis 5 minutes là, j'ai trouvé son numéro sur internet. Je vous le mets en haut-parleur ?
2: Impressionnant !
3: Ah oh, bah merci professeur, vous savez, bah si on peut en parler 5 minutes. Moi je donne simplement ma vie pour la recherche et travailler
6: Allô
3: avec vous,
6: Allô
3: c'est un grand honneur.
6: Allô ?
2: Bonjour Gaëtan, c'est Pierrette, tu vas bien ?
6: Écoute, ça va, je reviens de Nouvelle-Zélande là. Je devais chercher des cailloux, et puis un torrent déchaîné s'est mis sur mon chemin. Alors, l'hélicoptère est venu me chercher.
2: J'ai pas le temps pour ton blabla. On est sur une nouvelle mission avec Abel, et on a un petit lithium qui ne sait plus d'où il vient. Tu veux nous faire un petit topo ?
6: Oui, tout à fait. Le lithium, c'est un métal. C'est même le métal le plus léger, ce qui le rend très pratique dans les batteries, parce qu'il se déplace très vite. Il date de la naissance de l'univers. Il est apparu en même temps que ses cousins, hydrogène et hélium. Il fait fonctionner tous nos appareils électroniques et même les voitures électriques aujourd'hui. C'est pour ça qu'il est très utile dans la transition écologique. On peut le trouver dans des roches issues des volcans. Par exemple en Australie, en Chine, au Canada, mais même dans le Massif central en France. Ou alors on peut le trouver dans de l'eau salée, en Amérique du Sud, en Chine et aussi en Alsace.
2: Merci Gaëtan.
3: Grâce à lui, on peut savoir exactement d'où tu viens et peut-être comprendre pourquoi tu te sens si seul.
4: Waouh !
3: Faut juste que l'on compte tes isotopes.
4: Eh, c'est hyper perso.
3: Ouais, mais si je rentre ça dans mon logiciel, on va connaître ta zone d'extraction.
4: D'accord.
2: Il veut dire qu'on va pouvoir retrouver ta maison d'enfance, là où tu as grandi. Si tu veux, on pourrait même y aller ensemble.
4: Sérieusement ?
2: Oui ! Et si tu viens d'un beau cristal, je pourrais compléter ma collecte. Spodumène, pétalite, lépidolite, j'en ai jamais trop.
4: Youhou ! Ah ouais ? Ouais !
2: Il faudra juste que tu sautes dans une petite pile pour le transport. Oh, je dois en avoir une quelque part dans mon sac. Ça, c'est mon marteau. Ça, c'est ma boussole. Un spodumène ! Alors ça !
3: Non mais c'est bon, professeur, j'en ai une là. Tu sautes dedans, lithium ?
4: Bon bah, c'est parti !
2: Rebonjour tout le monde ! L'aventure continue ! Nous survolons actuellement le Chili !
7: Je ne savais pas que vous aviez votre brevet de pilotage, professeur, c'est impressionnant !
2: J'en ai pas ! J'ai suivi mon instinct ! Bon par contre, je ne sais pas atterrir ! Heureusement qu'il y a des sièges éjectables !
7: C'est quoi ?
3: Ah ! Ouh ! C'est quoi ces piscines vertes et jaunes ? C'est trop beau, j'ai jamais vu ça !
2: C'est un salar ! Un désert de sel ! C'est un petit peu comme un champ de lithium !
4: Waouh ! Je pousse dans les champs comme les fraises !
2: Pas tout à fait. À la base, tu es un petit bout de métal contenu dans un caillou. Mais ton caillou a été dissous dans les montagnes qu'on aperçoit là-bas. Tu le vois ? Juste à côté de ces montagnes, il y a des grands lacs d'eau salée. Tu t'y es retrouvé piégé. Et juste en bas, c'est un lieu d'extraction. Les humains créent des sortes de marais salants, des saumures. Ils y mettent les éléments piégés au fond des lacs et ils peuvent ensuite en extraire le lithium.
4: Wow !
3: En tout cas, c'est chouette aussi le terrain. C'est tellement agréable cette descente. On profite du vent qui nous caresse le visage tout en admirant les reflets irisés du soleil sur les bassins et vallées alentour.
2: C'est joli, mais c'est long, Abel. Ah. On s'ennuie surtout. Allez, on se détache.
3: Oh là là, mais qu'est-ce que vous me faites pas faire, professeur ?
2: Ah ! Oh bah on le voit mieux le bassin quand on est dedans. Oh, oh Abel, lithium ! Regardez !
3: C'est incroyable, hein, lithium ? Lithium ?
2: Lithium !
3: Wouhou !
4: Elle est trop bonne ! Wouh ! Mais je me souviens de cet endroit, ça y est ! Je me rappelle, je suis resté un temps ici. Mais j'étais pas tout seul. J'étais raccroché à du... Chlore ! Mon pote !
8: Lithium ! Ça fait tellement longtemps ! Tu te souviens du check ?
4: Bah carrément ! Big Bang !
2: J'ai compris ! Voilà ce qui manquait à notre petit lithium, son ami Chlore.
9: Je peux aller jouer avec lui un peu, s'il te plaît, s'il te plaît.
2: Ok, mais pas longtemps. On doit te ramener dans ta batterie.
9: Ok, promis. Tu viens, Chlore ?
2: Le lithium ne se trouve jamais pur dans la nature. Il est toujours allié à des non-métaux, comme le chlore, à l'intérieur de sel, comme au fond du lac. Il a été découvert par les humains en 1817, mais il s'accroche tellement fort à ses potes, les sels, qu'il a fallu des décennies pour réussir à les séparer.
3: Ah là là, mais quelle joie de voir lithium si heureux dans ce cadre idyllique, avec ce coucher de soleil sur les bassins multicolores et cette lumière si particulière qui nous rappelle les plus beaux tableaux impressionnistes de ces...
2: Vous avez raison, Abel, on s'ennuie. Faisons quelque chose d'utile, vous allez m'aider à ranger mon sac. Voilà. Alors, là, c'est mon marteau. Là, oh, c'est vrai que c'est mon gros microscope. Vous allez le porter pour la suite. Et là, nom de nom. Une
3: spodumène, je sais, oui.
2: Le métier de géologue, c'est un métier dans lequel on doit tout le temps ranger. Et les cailloux, on les range dans la carothèque. Mais ça, c'est une autre histoire. Alors, le granit va ici. Cette roche volcanique va ici. Oh, oh, c'est vrai que c'est pratique, votre informatique, pour classer tout ça.
3: Oh, du lithium dans de la pétalite. Oh. Vous pensez qu'il est heureux, lithium, sans chlore dans sa batterie?
2: Oui, et ils ont même prévu de se revoir. Oh, une lettre dans la caillou de lettres. Un caillou a besoin d'aide. Ah non, c'est une carte postale.
9: Cher professeur Caillou, c'est Lithium et Chlore qui est juste là. Nous sommes en vacances ensemble et on s'éclate plus que le Big Bang. Vous avez compris, c'est pas, par rapport au Big Bang. Voilà, c'est pour ça. Merci pour votre aide. C'était juste pour dire ça. À bientôt.
2: Oh, c'est bizarre, il vous a pas écrit, Abel.
3: Si, si, il y a deux jours, il m'a envoyé un mail. En tout cas, cette histoire nous rappelle tellement la beauté des liens qui unissent non seulement les humains, mais également les éléments qui peuvent toujours compter sur la...
2: Ennuyant, je roupille. Allez, Abel, il faut finir de ranger les cailloux avant notre prochaine mission.
3: D'accord, super.
2: Et voilà, c'est la fin de ce pouscasse. Mais par contre, c'est vrai que je sais pas du tout comment on l'éteint. Alors, est-ce que c'est là? Non, Abel, vous pouvez m'aider?
3: Oui, je crois que c'est... Ah.
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4: Et coucou les petites curieuses et les petits curieux, si je vous dis, et il y a Fiole.
5: Bonjour, je m'appelle Esteban et je suis actuellement en voyage pendant un an. Je suis en Islande et j'aimerais savoir pourquoi il y a beaucoup de volcans dans ce pays. Merci de me répondre, au revoir.
4: Et dis donc, je suis très contente Esteban que tu nous appelles d'Islande, c'est plutôt la classe. Et tu veux savoir donc pourquoi effectivement autour de toi il y a beaucoup de volcans en Islande. Arnaud Guérin, vous êtes géologue, vous connaissez très bien l'Islande, vous y êtes allé beaucoup pour étudier les volcans. Est-ce que vous avez une réponse, évidemment?
6: Oui, je dirais Gandain à Esteban, ça veut dire bonjour en islandais. J'y suis allé énormément parce que c'est la plus grande île volcanique du monde. Et cette île volcanique, elle s'est formée il y a un peu moins de 20 millions d'années. Et c'est unique au monde, c'est un des seuls endroits au monde où on a la juxtaposition, c'est-à-dire qu'au même endroit, on a deux phénomènes tectoniques qu'on voit normalement des endroits différents.
4: C'est-à-dire ?
6: Le premier, c'est la dorsale médio-atlantique. Alors c'est un mot compliqué, c'est simplement c'est l'endroit où l'océan est en train de naître. L'océan s'ouvre et donc du magma va remonter et c'est exactement comme si on prenait un carambar et si vous tirez sur le carambar, il va devenir plus fin dans le milieu. Ben, l'Islande est l'endroit où c'est le plus fin. La croûte terrestre, si là on est en train d'enregistrer l'émission à Paris, sous nos pieds la croûte terrestre elle fait 30 km. Et bien en Islande elle fait 2 à 3 km.
4: Ah oui.
6: 5 km au maximum. Donc ça veut dire que c'est très fin. Et il y a des failles qui se forment, il y a du magma qui va remonter à l'intérieur. Et donc ça va donner des grandes fissures éruptives, et on en connaît plein au fil de l'histoire de l'Islande.
4: Et qui font beaucoup parler, souvent.
6: Mais ça, ça se passe partout sur la planète. Ça fait 70 000 km, c'est la plus grande chaîne volcanique de la planète, ça s'appelle la dorsale. Mais si on n'avait que ça, ça serait au fond de la mer, à 2000 ou 3000 mètres de profondeur. En Islande, il se passe une chose particulière, complémentaire, c'est qu'au même endroit, sous la dorsale, il y a aussi un point chaud. C'est un panache qui remonte de 2900 km de profondeur.
4: Il vient du centre de la Terre.
6: Alors pas du centre de la Terre, parce que pour aller au centre de la Terre, c'est 6370 km. Donc 2900 km, c'est à peu près la moitié, mais c'est à la limite entre le noyau et le manteau. Entre, si on prend une analogie avec un œuf, entre le jaune de l'œuf et le blanc de l'œuf. Et donc... En Islande, il y a 20 millions d'années, eh bien, la dorsale s'est mise juste au-dessus du point chaud.
4: C'est-à-dire alors, que c'est... l'endroit du carambar hyper fin est en plus au-dessus d'un...
6: Et en plus, on a une espèce de chalumeau,
4: chaud, quoi. Ouais.
6: On a une espèce de chalumeau qui va créer une masse de magma gigantesque qui a permis de construire une île pour qu'elle arrive à la surface. Normalement, la dorsale, c'est 2000-3000 mètres de profondeur. Donc, il faut déjà créer un volcan qui fait plus de 2000 mètres ou 3000 mètres de hauteur pour que ça arrive à la surface. Et là, ça crée une île. Et si Esteban, en Islande, je l'invite dans chaque station-service où on peut acheter la carte géologique de l'Islande, eh bien, il verra que les géologues colorient les cartes, pas parce que c'est joli, mais simplement, il verra que, en fait, les couleurs s'écartent par rapport au milieu de l'île. Ça veut dire que l'île est grandie au rythme de 2 à 3 cm par an, en moyenne, à partir du milieu de l'île. Et donc, c'est pour ça qu'on voit des fractures qui se forment, donc des grandes fissures éruptives qui ouvrent l'île en deux et... À chaque fois, le magma arrive, ça crée de la nouvelle roche. On a les roches les plus jeunes de la planète, ce qui crée l'île la plus jeune de la planète qui s'appelle l'Islande.
4: Qui mélange parfaitement donc le chaud et le froid. Salut les matelots!

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1: L'histoire se passe en Égypte, il y a environ 100 ans. Bien sûr, tu n'étais pas né, ni même tes parents, ni même tes grands-parents d'ailleurs. Mais, sans doute, peut-être, tes arrière-grands-parents. Nous sommes le 4 novembre 1922. L'aube se lève dans la mythique Vallée des Rois. La Vallée des Rois, c'est une région très sèche qui longe le Nil tout au sud de l'Égypte, près de la très ancienne cité de Thèbes. En novembre, normalement en Europe on se gèle. Sauf que là, c'est l'Égypte et il fait super chaud. Imagine un ciel bleu éclatant, éblouissant même. Et dessous, un long couloir rocheux, entouré de hautes falaises. La pierre est jaune le matin, blanche à midi et rose au coucher du soleil. Et lorsque le vent se lève, il fait tournoyer le sable dans l'immense désert. C'est un lieu extraordinaire, la Vallée des Rois. C'est ici, il y a plus de 3000 ans, que furent ensevelis les plus grands souverains d'Égypte, les fameux pharaons. Oh, il est 5 heures du matin, bien sûr. Howard Carter, grand archéologue et exceptionnel égyptologue anglais, se lève.
2: Ouh, j'ai vraiment très bien dormi.
1: Il s'installe pour prendre son thé. Le thé est un peu trop chaud et beaucoup trop sucré, mais Carter ne le remarque pas. Son esprit est ailleurs. Cela fait 5 ans qu'il est là, dans le sable et la poussière, sous le soleil brûlant. 5 ans qu'il fouille partout comme un dingue. Persuadé que la Vallée des Rois abrite de très grands secrets et peut-être même d'inestimables trésors. Heureusement pour lui, Carter n'est pas seul. Depuis plusieurs années, il est aidé et soutenu par Lord Carnarvon, un autre gentleman anglais qui aime le thé comme lui et qui partage sa passion dévorante pour l'Égypte et ses merveilles. Les deux hommes se serrent les coudes. Chercher, ce n'est pas facile tous les jours.

Bon, pour te dire la vérité, à ce moment précis, Carnavon n'est pas avec Carter. Il a dû rentrer en Angleterre, où des affaires pressantes l'appelaient. Mais cela ne fait rien. Il est de tout cœur avec son ami archéologue. C'est même lui qui finance les fouilles. Les deux hommes sont animés par la même conviction.

0: La tombe d'un légendaire jeune pharaon se cache là, quelque part, ensevelie sous le sable. Son nom, Toutankhamon. Juste un truc, Toutankhamon, dis-moi, ça te dit quelque chose ? Toutankhamon est un pharaon qui vécut il y a plus de 3000 ans. Fils d'Akhenaton, il est monté sur le trône à l'âge de 9 ans, ce qui est plutôt jeune, tu en conviendras. De sa vie, à vrai dire, on ne sait pas grand-chose. Si ce n'est qu'il a épousé sa demi-sœur, oui, je sais, c'est bizarre, mais ça se faisait à l'époque, et qu'il aimait chasser dans la vallée des gazelles. Quand il est mort, personne ne s'y attendait, il avait à peine 19 ans. Mais revenons plutôt à nos moutons. Non, pas ceux-là de moutons, mais peu importe. Tandis que Carter termine son petit déjeuner, quelques tartines, un mini pain au choco, Hussein Aboud El Rassoul, le petit porteur d'eau, est déjà sur le site des fouilles. Comme tous les matins, il passe un petit coup de balai lorsque tout d'un coup, il sent qu'il heurte quelque chose. Mais qu'est-ce que c'est ? Hussein vient de découvrir une marche. Le lendemain, à la tombée de la nuit, c'est 12 autres marches qu'on dégage sous le sable. Très prudemment, pour ne pas déraper car les marches sont anciennes et donc glissantes, Carter descend l'escalier. Il arrive devant une porte. Elle est scellée. C'est donc sûrement un tombeau. Mais à qui appartient-il ? Pour l'instant, impossible à dire. Immédiatement, Carter envoie un télégramme à son ami Lord Carnarvon en Angleterre.
1: Merveilleuse découverte dans la vallée. Tombe superbe avec sceau intact. Attends votre arrivée pour ouvrir. Venez vite.
0: À cette époque, aller de l'Angleterre à l'Égypte, ça prend du temps. Carter attend 3 semaines. C'est long. Enfin, Lord Carnarvon arrive. Excité comme une puce, Carter conduit son ami devant la fameuse porte. Il l'ouvre. Derrière, il découvre un long couloir qui les conduit jusqu'à un mur. Dessus, inscrit en hiéroglyphe, Carter déchiffre un nom. Toutankhamon. Les deux hommes savent qu'ils ne se trouvent pas devant n'importe quel mur, mais devant une porte. L'entrée de la tombe de Toutankhamon. Délicatement, malgré ses mains tremblantes, Carter perce une petite ouverture. Il jette un œil. Lorsque Lord Carnarvon lui demande
2: « Oh, vous voyez quelque chose ?»
0: Carter répond
1: « Oui, des merveilles !»
0: Où qu'il dirige sa torche, ses yeux sont éblouis par des éclats d'or. Tout doucement, on ouvre la porte. Il fait tellement sombre qu'on voit à peine le bout de ses chaussures.
1: Oh, attention, c'est mon pied!
2: Oh, pardon!
1: C'est rien, pas de problème!
0: Dans le silence, centimètre par centimètre, l'équipe avance. Dans l'après-midi, à 10 mètres de l'entrée, on découvre une deuxième porte. Il faut des semaines à l'équipe d'Howard Carter pour déblayer la première pièce. Des paniers entiers, remplis de pierres et d'objets précieux, remontent à la surface. Carter est patient.
1: Comme vous le dites si bien, vous, les Français, tout vient à point à qui c'est attendre.
0: Enfin, le 17 février 1923, on est en mesure d'ouvrir la deuxième salle. C'est la chambre funéraire. Ici repose le corps de Toutankhamon. L'émotion est à son comble. Imagine un peu, personne n'a pénétré ce lieu depuis 3245 ans. Sur les murs, Carter découvre des fresques qui représentent la cérémonie d'enterrement du pharaon. Au milieu de la pièce, un énorme coffre précieux occupe pratiquement tout l'espace. La momie est à l'intérieur. Il faudra des mois pour la sortir. le sarcophage de Toutankhamon est renversant de beauté. Il contient 3 cercueils, emboîtés les uns dans les autres. Le dernier, en or massif, pèse dans les 110 kilos. Pour protéger le visage du pharaon, on a déposé un masque en or, incrusté d'étincelantes pierres bleues, rares et précieuses, des lapis-lazuli. Et ce n'est pas tout. Le tombeau abrite une dernière salle que Carter appellera la salle au trésor. À l'intérieur, on découvre plus de 5000 objets d'art, plus fabuleux les uns que les autres. Le tombeau de Toutankhamon contenait, entre autres, 6 chars, 6 chaises, 35 maquettes de bateaux, 14 palettes de scribes, plus de 30 jars de vin, 2 trompettes, 2 jars de miel, des armes pour la chasse, des armes pour la guerre, des pains, des gâteaux, 6 lits et... va savoir pourquoi, 130 cannes. En fait, tout ce dont le pharaon avait besoin pour effectuer son dernier voyage dans l'au-delà, c'est-à-dire après la mort. Aujourd'hui, la momie de Toutankhamon est retournée dans son tombeau et ses trésors, lorsqu'ils ne reposent pas au musée du Caire, sont exposés à travers le monde. Toutankhamon n'était pas un grand pharaon. En plus, comme sa mort a surpris tout le monde, son tombeau n'avait même pas encore été préparé. Pourtant, on y a retrouvé ce fantastique trésor. Imagine alors ce que devaient contenir les tombeaux de plus grands pharaons comme Ramsès II, Akhenaton ou Amenhotep III s'ils n'avaient pas été pillés par des voleurs. La vallée des rois, si tu veux mon avis, n'a pas fini de révéler tous ses secrets. D'ailleurs, les fouilles continuent. Dans les prochaines semaines, si tu te promènes sur la plage, ouvre l'œil et le bon. On ne sait jamais. Qui sait les trésors que tu pourrais découvrir enfouis sous le sable chaud?

Mais pourquoi y avait-il des cannes dans le tombeau de Toutankhamon? Toutankhamon avait une santé fragile et il avait des problèmes dans les os du pied. Du coup, il éprouvait parfois des difficultés à se déplacer. C'est pourquoi il y avait toutes ces cannes.

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1: Bonjour, vous êtes sur la boîte à blagues. Laissez votre message après le...
2: Pour passer le temps, on ne peut que vous conseiller de raconter et surtout d'écouter des blagues.
3: Bonjour, je m'appelle Antoine, j'ai 9 ans et j'habite à Sarreux dans le Morbihan. J'aimerais vous raconter une blague. Pourquoi les nulle-pattes ne gagnent jamais au foot contre les humains?
2: Je ne sais pas.
3: Parce qu'ils mettent longtemps à mettre leurs chaussures. Bisous, au revoir.
0: Je la connaissais pas celle-là et je valide.
4: Bonjour, salut l'info, je m'appelle Cassandre, j'ai 8 ans, j'habite à Saint-Jean-Linière, à côté d'Angers et j'ai une blague pour vous. Un enfant sort de table, il dit à sa mère, « Maman, j'ai faim !»« Mais tu sors de table ?»« Bah avec ton poisson pané, tes légumes oubliés et ton pain perdu, j'ai l'impression d'avoir le ventre vide, hein !»
2: Ah, ça c'est du menu, hein. Le poisson qui n'est pas né, les légumes qui sont oubliés et le pain qui est perdu. J'ai compris et j'adore.
5: Salut Estelle, j'ai 9 ans, j'habite à Aubonne et je vais te raconter une blague. Quel feu d'artifice regarde-t-on quand on se brosse les dents?
2: Alors là, je passe mon tour.
5: Un feu dentifrice.
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2: Chers amis, bonjour.
3: Bonjour.
2: Guesselard, dans la Sarthe, se situe entre deux villes, Le Mans et, disons, quel est l'autre ? Eh bien, c'est La Flèche. Voilà, on peut situer ainsi la commune dans laquelle nous sommes. Entre Le Mans et La Flèche, c'est une petite localité, une petite ville ou un gros village. C'est selon les points de vue. Guesselard, un peu plus de 3000 habitants. Sous la Révolution, on a rassemblé des paroisses en commune. Ainsi, Fillet et Guesselard ont été rattachés l'une à l'autre. Ces deux villages étaient séparés d'ailleurs par la rivière la Sarthe. Et puis après, de nombreuses démarches et de nombreuses pétitions, le 31 juillet 1880, une loi a élevé Guesselard en commune distincte et autonome. Au 19e siècle, Guesselard a connu des bouleversements économiques et une baisse démographique, due plus particulièrement à l'avènement du chemin de fer. Cette nouveauté, en effet, a diminué l'activité d'un pays qui, en dehors de ses poteries, vivait surtout de ses hôtelleries et de ses relais pour les diligences et leurs passagers sur cette grande route historique, eh oui, qui reliait Paris à Nantes. Et puis, la courbe démographique a repris une forme ascendante dans les années 1960 pour arriver à présent à une population de plus de 3000, même 3200 habitants pratiquement. Dans cette commune portée par la proximité du Mans, on est à quelques kilomètres au sud du Mans. Le spécial jeune du mercredi dans la Sarthe avec aujourd'hui Oscar Gauthier et Éloine Husson. Ouais. Bonjour Oscar.
4: Bonjour Nicolas.
2: Tu es collégien, c'est ça ?
4: Oui.
2: En classe de 6e ?
4: Oui.
2: Matière préférée ?
4: L'histoire et les maths.
2: Histoire et mathématiques. Et à la maison, les activités, qu'est-ce que tu aimes bien faire pour te défouler par exemple ?
4: Du judo.
2: Tu fais du judo à la maison ?
4: Non.
2: Ah oui, d'accord.
4: Des Lego.
2: Alors, tu fais du judo dans un club sportif, je suppose. Tu es ceinture quoi ?
4: Ceinture orange-verte.
2: Orange-verte et bientôt verte, peut-être ?
4: Oui, un passage de grade.
2: Passage de grade prochainement, au mois de juin. Et donc, les Lego à la maison. Les Lego, c'est un univers absolument passionnant parce qu'il y a beaucoup de choses impossibles maintenant. Qu'est-ce que tu fais, toi ? Qu'est-ce qui t'inspire ?
4: Je construis un peu tout ce qui me passe par la tête.
2: Par exemple ?
4: Moi je suis un peu fan d'histoire, donc je fais des reconstitutions avec des Lego militaires.
2: Ah oui, c'est ça. Oui. Et après, tu détruis ce que tu as construit ou tu gardes un peu ?
4: Non, je l'ai détruit au bout d'une semaine, max.
2: Ah, au bout d'une semaine seulement ? Ah, c'est un peu dommage. Tu prends des photos ?
4: Oui.
2: Oui, c'est ça, en souvenir. Et après, tu recommences autre chose ?
4: Oui, c'est ça.
2: Est-ce que tu as une idée du nombre de pièces de Lego que tu as chez toi ?
4: À peu près 5000, 6000.
2: 5000, 6000, c'est pas mal, hein ? Oui, c'est bien. Et puis, il y a des thèmes, il y a des choix. On t'offre, je suppose, ce jeu-là pour les fêtes, quoi, hein, dès que l'occasion se présente pour que tu puisses continuer à faire tes créations. Est-ce que tu lis un peu, Oscar ?
4: Oui, surtout des mangas.
2: Quel manga, quelle série, par exemple, en ce moment ?
4: Tokyo Revengers.
2: Qu'est-ce que ça raconte, Tokyo Revengers, en quelques mots ?
4: Un gang à Tokyo.
2: C'est ça. Il y a de la violence ou...
4: Oui.
2: Ouais. C'est comme ça. Oscar, tu joues avec Éloine Husson. Bonjour Éloine.
5: Bonjour Nicolas.
2: Et toi, tu es lycéen à Nantes. Quelle classe cette année ?
5: En première.
2: En première. Et les loisirs principaux pour le plaisir ?
5: L'escalade.
2: Oui, en salle ou dans la nature ?
5: Surtout en salle. Ça arrive dans la nature.
2: Oui, oui. Qu'est-ce que ça t'apporte, l'escalade ?
5: C'est une bonne question.
2: Oui, je sais.
5: C'est un sport complet. Je suis assez fan des sports individuels par rapport aux sports en équipe.
2: Et tu y vas régulièrement ?
5: 3 fois par semaine.
2: Quand même. Le soir, donc, après les cours.
5: Voilà.
2: Ouais. Oscar, Gauthier, Éloine, Husson, un collégien, un lycéen réunis. Ils ont tiré au sort les questions. Première question bleue, envoyée sur carte postale par Claire Joly, qui habite Lez-Clinchamp dans le Calvados. Quel nom est donné à un médecin spécialiste du cœur ?
4: Un cardiologue.
2: Un cardiologue, bonne réponse. Le cardiologue spécialiste du cœur. Autre question bleue spéciale jeune, celle-ci est une question internet. Franceinter.fr, les pages du jeu des 1000 euros, un moteur de recherche, question jeu des 1000 euros, vous nous trouverez facilement. Question de Pascal Gavet à Ounance dans le Jura. Dans quelle région se trouve le Mont-Saint-Michel. Ah là là.
4: Là, c'est disputé, mais c'est entre la Bretagne et la Normandie.
2: Et en fait, oui, c'est vrai que c'est un peu c'est un sujet entre
5: c'est
2: les
5: la,
2: deux.
5: C'est la Normandie, mais en fait, la, c'est la ça. Bretagne dans nos cœurs.
2: Quand même. Oh, ah ben bah, voilà, bonne réponse. Vous êtes parfait, vous êtes très diplomate. Donc, on considère que le Mont-Saint-Michel est en Normandie. Question bleue de Tony Kranga à Marseille, dans le 12e arrondissement. Quelle est cette spécialité gastronomique? Je ne sais pas si vous avez un bon coup de fourchette ou un bon coup de cuillère, vous aimez bien. Qu'est-ce que vous aimez bien manger?
4: Oh oui. La charcuterie.
2: La charcuterie, d'accord. Bah, par exemple, c'est très bien, avec modération quand même, hein, Oscar. Et toi, Éloane, qu'est-ce que tu aimes bien?
5: Tout.
2: Tout. Est-ce que tu aimes le poisson, par exemple?
5: Oui.
2: Voilà. Alors, la question de Tony qui vous est adressée, quel est le nom de cette célèbre spécialité marseillaise à base de poisson?
4: La bouillabaisse.
2: Ah oui, tu manges de la charcuterie, mais tu connais aussi la bouillabaisse, Oscar. Poisson, croûte de pain, crouton de pain, et rouille pour la sauce, etc., la bouillabaisse. Question blanche de Roger Lecky à Épinal. Quel est le nom de la chouette de Harry Potter? Est-ce que vous avez lu Harry
4: Edwige.
2: Potter? Edwige. Edwige, exactement, Oscar.
4: Merci.
2: Tu les as lus? Tu les as lus? Oui.
4: Oui, je les ai lus et vus.
2: Lu et vu, donc lu, livre et vu au cinéma. La chouette, c'est Edwige. Autre question blanche spéciale jeune de la part de Stéphanie Pouget à Colomiers, Haute-Garonne. Au rugby, quel nom est donné à la phase de jeu statique qui permet la remise en jeu du ballon à la suite d'une faute?
4: Une mêlée?
2: C'est bien ça. C'est la mêlée, le nom de cette phase du rugby. Les avants de chaque équipe se mettent face à face en sarc-boutant pour tenter de récupérer le ballon lancé au sol. C'est ce qu'on appelle la mêlée. La question rouge. Question rouge, c'est un petit carton qui nous a été envoyé à la maison de la radio par Ilios qui, je crois, a rédigé cette question en classe puisqu'il nous dit qu'il est en CE2 et qu'il est à l'école de Savournon dans les Hautes-Alpes. Et Ilios vous demande qui a inventé, ou plutôt, si je puis me permettre, perfectionner la lunette astronomique.

0: C'est Galilée. Galilée.
1: Réponse juste et collective, Galileo, Galilée l'Italien, il a perfectionné la lunette astronomique.
2: Bravo, parce que le rugby...
1: Ouais, félicitations pour ce beau parcours, ces réponses sans faute à toutes les questions de la part d'Oscar et d'Eloane qui se complètent parfaitement et qui peuvent directement, s'ils le souhaitent, tentez-le.
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1: C'est une question qui nous vient de Grande-Bretagne. On nous écoute, franceinter.fr. Odile Horsfall nous l'a envoyé via les pages du jeu en ligne. Et Odile habite Gillingham, en Grande-Bretagne donc. Et elle vous demande, c'est une question banco, de citer deux mots français se terminant par NG. Attention, vous avez une minute et parfois pour ce type de question, ce n'est pas trop. Deux mots français se terminant par NG.

0: C'est une question qui vous inspire, a priori, Oscar et Éloane ?
1: Oui, oui.
0: Oui, ça va. Oscar, oui ?
2: Ouais, plutôt lui.
0: C'est plutôt lui. Lui, c'est Éloane, c'est ça ?
2: Oui.
0: Et donc, vous voulez déjà répondre ou on prend un peu de temps ?
1: Allons-y, non ?
0: Alors, je rappelle la question parce que nos auditrices et auditeurs jouent avec nous. Il faut citer deux mots français, de la langue française, qui se terminent par les lettres NG.
1: Alors, Éloane, c'est toi qui réponds. Nicolas, un coin, le fruit, et un parpaing.
0: Exactement, bonne réponse. Coin, parpaing, coin.
1: Le ping-pong. Et puis...
0: Ping-pong aussi, exactement. Étang aussi se termine par NG, il y en avait quelques autres, bravo. Pour cette bonne réponse au banco, voulez-vous vous arrêter, repartir avec 500 euros ou tenter de tout remettre en jeu avec le...
3: Super.
0: Question à 1000 euros. Une question de Stanichen de Saint-Romain-de-Popet, département du Rhône. Quel est ce département français qui porte le numéro 90 ? Créé en 1922. Là, il y a d'autres éléments, hein, je te rassure, Oscar. Non, tu savais ? Éloane le sait ?
2: Non, moi je sais pas.
1: Oui, c'est bon.
0: Ah, Éloane le sait déjà ? Ah d'accord, bah, je vais quand même poser ma question jusqu'au bout.
1: Je vous en prie.
0: Ah non, mais je vous en prie aussi. Mais alors, donc, quel est ce département français qui porte le numéro 90 ? Tu connais tous les départements, Éloane ?
1: Non, mais j'en ai étudié quelques-uns avant de venir.
0: Avant de venir, tu t'es dit, il y aura peut-être une question sur les départements, donc je vais les apprendre.
1: J'ai fait ça avec d'autres trucs. Le cri des animaux, les trucs qui tombent souvent, je les ai revus un peu.
0: C'est incroyable. Je suis désolé, mais il n'y a pas eu de questions sur les cris des animaux. S'y entraîner. Alors, on se concentre néanmoins sur cette question. Super Banco, quel est ce département français qui porte le numéro 90, qui a été créé en 1922 et où se déroule chaque début d'été, on approche, le festival des Eurockéennes. Quel est le département en question ? Est-ce que Oscar, ça te dit quelque chose ?
2: Non.
0: Non. Est-ce que Éloane, ça te dit quelque chose ?
1: Oui.
0: Oui. On garde un petit peu de suspense.
1: Gardons le suspense.
0: Gardons le suspense pour que celles et ceux qui nous écoutent jouent également. Département créé en 1922, il a fêté ses 100 ans l'année dernière, s'y déroule chaque début d'été le festival Les Eurockéennes.
1: Bien le 90.
0: Département 90, c'est ça, numéro 90.
1: Il s'agit du territoire de Belfort.
0: C'est le territoire de Belfort, il le savait depuis le début. Il a attendu un peu. Éloane Husson et Oscar Gauthier ont répondu au Super Banco. Ils se partagent les 1000 euros. Autre cadeau, le Petit Larousse illustré 2023 et un livre également paru chez Larousse, Les enfants de la résistance, livre historique, le journal de 1940 à 1943. C'est une publication éducative, ce sont évidemment des livres culturels comme l'est cette émission, avec le plaisir du jeu. Rendez-vous pour lequel je vous dis à demain, si vous le voulez bien.

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2: Et coucou les petites curieuses et les petits curieux, et par ici les cocottes.
3: Bonjour, je m'appelle Jeanne Vernigo, j'ai 9 ans et je voudrais savoir pourquoi les poules pondent des œufs même quand il n'y a pas de coque. Au revoir.
2: Pourquoi les poules pondent des œufs? Alors, je te rectifie un tout petit peu, Jeanne, c'est des œufs qu'on dit, mais on a bien compris. Même quand il n'y a pas de coque. Eh bien, je suis avec Cécile Arnoux. Vous êtes éthologue, vous êtes spécialiste du comportement des oiseaux et des poules en particulier. Alors, est-ce que c'est possible, effectivement, de pondre un œuf sans coque?
4: Eh bien oui, bien sûr, on peut pondre des œufs sans coque. Tu dois savoir que la poule, elle fait des œufs régulièrement, qu'elle n'a pas besoin de coque pour faire un œuf comme celui que tu manges. Par contre, la poule, elle va avoir besoin d'un coq pour faire un œuf qui donne un petit poussin.
2: Comment c'est possible qu'elles aient pas besoin de coq pour faire un œuf?
4: Régulièrement, en fait, la poule, elle va produire un petit ovule qui est un coq ou qui n'est pas de coq. Comme la femme, elle va aussi produire des ovules. Et en fait, c'est ça qui va être à l'origine de l'œuf. L'œuf, une fois qu'il va être pondu, c'est là où va y avoir une différence. C'est-à-dire que s'il y a un mâle qui a fécondé la femelle, l'œuf va donner un poussin s'il est couvé. Donc il faut à peu près 21 jours pour que le petit poussin se développe. Et par contre, si l'œuf n'a pas été fécondé, et ben à ce moment-là,
2: elle va pondre
4: le prochain œuf, en fait.
2: Mais alors, pardon, mais comment la poule, elle sait que son œuf est fécondé ou pas fécondé? Comment elle sait qu'il faut couver celui-là et pas l'autre?
4: La poule, quand elle couve, au début, elle ne sait pas. Mais en fait, après, soit l'œuf ne bouge pas, et donc elle n'a pas de signal qui lui dit qu'il y a un poussin et elle va arrêter de couver, soit en fait, l'œuf bouge, et là, elle sait que Elle va continuer à couver. Et les petits poussins aussi, ils font des petits cris dans l'œuf. Et la poule l'entend. Les poussins, à la naissance, sont capables de reconnaître les vocalisations de leur mère. C'est-à-dire qu'ils ont entendu dans l'œuf les vocalisations de la mère. Et donc, en fait, si après on émet ces enregistrements-là, ils vont aller plutôt vers ceux émis par leur mère que ceux émis par une autre poule.
2: Mais donc, ça veut dire que la poule pond un œuf, elle s'en va quoi qu'il arrive, il est pondu. Et si au bout d'un moment, elle se rend compte que l'œuf, il change un peu, il bouge. Là, elle va revenir le couver parce qu'elle se dit qu'il y a un poussin.
4: Alors, en fait, dans la nature, elle va pondre un œuf par jour pendant 10 jours. Une fois qu'il y aura 10 œufs dans le nid, elle va se mettre à les couver. Si les œufs ne bougent pas, elle arrête. Par contre, si les œufs, ils bougent, elle va continuer à couver. Bien sûr, il faut que la poule, elle ait rencontré un mâle, mais le fait de couver l'œuf va permettre au petit poussin de se développer. Il y a besoin de cette chaleur, en fait, pour que le poussin se développe.
2: Et est-ce que c'est possible que nous, quand on achète des œufs et qu'on mange des œufs, en fait, on se retrouve avec un œuf qui, en fait, était un futur poussin ou pas?
4: En France, je pense que ça ne se produit pas beaucoup. En Allemagne, par contre, pratiquement dans tous les élevages, les poules sont élevées avec des coques. Beaucoup d'œufs sont fécondés et donc il y a effectivement un petit embryon dans l'œuf qu'on mange. Mais sauf qu'il ne sait pas. Il y a les germes, je dirais, d'un embryon. Sauf qu'il n'est pas développé. Il ne s'est pas développé puisque l'œuf n'a pas été couvé.
2: Voilà, pas de risque d'une omelette au poussin. Ce serait quand même dommage. Salut les matelots.
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1: Quelle bestiole as-tu choisie? J'entends des couinements dans la nuit. Ça vient d'un large terrier. Là, dans la forêt, sous les racines d'un grand chêne. Ça couine quand même énormément. Ils doivent être nombreux dans ce terrier. J'ai l'impression que ce sont des blaireaux. Le mieux, c'est d'aller vérifier. J'enfile ma combinaison de spéléo, mon casque à lampe, et je me faufile dans les galeries.

0: On dirait qu'une bestiole arrive en sens inverse. Ah, je l'aperçois. Ce masque noir qui va des oreilles jusqu'au museau, c'est le blaireau, bien sûr.
1: Un humain. Sauf Piqueur. Sauf Keeper.
0: N'aie pas peur, c'est moi, Denis, du podcast Bestiole. Désolé de vous avoir effrayé.
1: C'est toi, tu m'as fait peur. Les humains, on s'en méfie comme de la peste. Pourquoi vous nous aimez pas d'abord, hein? Pourquoi vous cherchez tout le temps à détruire nos terriers et à nous attraper pour nous tuer?
0: Parfois, les chasseurs tuent les blaireaux juste comme ça, parce qu'ils en ont envie. Mais ils le persécutent surtout parce qu'ils l'accusent à tort de détruire les cultures. Certes, la bestiole grignote parfois un peu de blé ou d'avoine, mais le blaireau se nourrit surtout de vers de terre et d'insectes. Comme il peut être porteur de la tuberculose des vaches, les humains les tuent aussi pour éviter la propagation de la maladie. Vous êtes combien dans ce terrier ?
1: On est 8. Toute la famille. Moi, ma femelle, les petits de l'année dernière et ceux de cette année qui restent encore au terrier. Bon, allez, viens. Je t'emmène dans la chambre des blaireautins.
0: Le blaireau fait partie de la famille des mustélidés, comme la loutre et la belette. C'est un fouisseur hors pair qui creuse de grandes galeries grâce à ses larges pattes garnies de longues griffes. Son terrier s'appelle une tessonnière. Elle peut compter plusieurs étages, de nombreuses chambres jusqu'à 40 entrées extérieures. Cette maison de blaireaux abrite un clan, c'est-à-dire une grande famille, et peut même accueillir plusieurs générations pendant des centaines d'années. Qu'ils sont mignons! Ils sont tout ronds comme des petits chiots. Ils sont un peu plus pâles que les adultes, mais portent déjà ce joli masque noir et ce corps gris rondouillet qui vous caractérise. Qu'est-ce qu'ils gigotent?
1: Oui, ils passent leur temps à jouer ou à chercher les tétines de leur maman pour se nourrir de son bon lait bien gras. Ils n'ont que 2 mois. Ils ne peuvent pas encore sortir, mais ils peuvent quand même manger les vers de terre qu'elle leur régurgite.
0: Très appétissant.
1: Bon, faut pas qu'on traîne, là. La nuit vient de tomber et on meurt de faim. Laisse-moi passer, enfin. Tu prends toute la place. La nuit. Y'a que ça de vrai. Ah, hume-moi ces odeurs printanières de morilles et de scarabée.
0: Le blaireau est un animal nocturne qui sort à la tombée de la nuit pour parcourir son territoire en quête de nourriture. Il promène ses 90 cm et ses 12 kilos au ras du sol, le museau à l'affût.
1: Mais, tu vas éteindre cette lampe, oui?
0: Oups, pardon.
1: Oh, voilà, il fait bien noir. Oh là là, mais c'est pas possible.
0: Qu'est-ce que j'ai encore fait?
1: Mais c'est pas toi, Denis. Il fait trop sec, ça fait 15 jours qu'il n'a pas plu. Et qui dit pas de pluie, dit pas de vers de terre. C'est mon plat favori. On va devoir se rabattre sur les limaces, c'est quand même moins bon.
0: Le voilà qui s'acharne à monter sur un tronc. Je ne comprends pas bien ce que tu cherches.
1: Ça se voit pas. J'essaie de grimper sur cet arbre-là. Il y a des limaces planquées sous l'écorce. Tu les sens pas?
0: Non. Ça sent quoi, la limace? Le blaireau ne voit pas très bien, mais son odorat est très développé. Il lui permet de repérer des odeurs que nous, humains, ne pourrons jamais sentir. Glands, grillons, grenouilles, ou même nids de guêpes dont il aime dévorer les larves.
1: Allez, aide-moi. Tu vois bien que je suis pas un grimpeur-né. Pas mauvais, cette limace. Hein. Ça vaut pas un bon lombric bien juteux, mais... Chut. Tais-toi, Denis.
0: Mais j'ai rien dit.
1: Chut. Je viens de repérer une vipère là-bas, dans les feuilles. Elle est à moins de 2 mètres.
0: Bah tirons-nous vite alors.
1: Mais ça va pas, non. Je vais en faire mon goûter de 4 heures du matin.
0: Le blaireau s'approche tout doucement de la vipère, en marchant au ras du sol comme s'il glissait, sans faire de bruit. Puis il accélère d'un coup et court se jeter sur le serpent. La vipère ne se laisse pas faire. Elle se tortille dans tous les sens. Oh non ! Elle vient de mordre le blaireau à l'épaule ! Après avoir réussi à immobiliser la vipère avec ses grosses pattes, il la mâche avec ses dents pointues.
1: Je me sens mieux.
0: Mais tu viens de te faire mordre par une vipère.
1: Ah ça, c'est rien. Je suis immunisée contre le venin de serpent. Comme le rat-elle, le blaireau africain qui ne se laisse embêter par personne. Au fait, tu sais comment on dit blaireau en anglais, Denis?
0: Ah bah non.
1: Ça se dit badger, et ça veut dire harceler. Mais franchement, c'est très exagéré. On n'embête jamais personne, nous, les blaireaux. Viens, Denis, on va traverser la route. J'ai senti un bon champignon de l'autre côté.
0: Attention!
1: Oh, oh là là, Denis, merci. Tu m'as rattrapé de justesse. J'avais pas vu la voiture, dis donc.
0: Avec les chasseurs, les voitures et les camions sont les pires ennemis du blaireau. Les routes coupent leur territoire. Ils sont donc forcés de les traverser et sont nombreux à y laisser leur vie chaque année. Oh, regarde! Un hérisson écrasé. Il a eu moins de chance que toi.
1: Parfait pour finir le repas de la nuit. Miam, miam.
0: Le blaireau se dirige vers le hérisson. Tu le manges?
1: Bah ouais, faut pas laisser perdre. Tu sais, si j'en croise un vivant, je le retourne pour éviter les piquants et je le mange tout pareil. Je suis un des rares à pouvoir m'y attaquer avec le renard. Allez, Zou, on rentre au terrier. Le jour va pas tarder à montrer le bout de son nez. Tiens, regarde, quand on parle du loup, enfin du renard, voilà le voisin.
0: Un renard vient de pénétrer dans le terrier du blaireau.
1: Ouais, on le laisse faire. C'est une section qu'on n'utilise plus de toute façon. L'année dernière, c'était une famille de lapins qui squattait. On a même eu des putois une fois. Faut bien s'entraider.
0: Les scientifiques appellent le blaireau une espèce ingénieure. Il modèle son environnement et permet à d'autres espèces de trouver un lieu de vie. Même les plantes poussent mieux grâce à lui, car en remuant la terre, ce fouisseur rapporte certaines graines en surface, ce qui leur permet de germer. Quand il mange des cerises, par exemple, les noyaux passent dans ses crottes et germent mieux. Ça fait de l'engrais.
1: Allez, Denis. Je vais faire un somme, là. À la prochaine.
0: Salut, blaireau. Bonne nuit. Enfin, bonne journée.
2: Moi aussi. Je rentre et me coucher.
0: Ah, les aventures, ça fatigue. Pendant cette aventure, nous avons entendu que le nom du blaireau en anglais est « badger », qui vient du verbe anglais « to badger ». Que signifie-t-il ? Frissonner ? Rigoler ? Harceler ? Bravo ! To badger en anglais signifie bien « harceler ». Cette aventure était blairotement étonnante, mais c'était surtout bestiolement génial.
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0: 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Bonjour, vous êtes sur la boîte à blagues.
1: Laissez votre message après le...
2: Bonjour, je m'appelle Léonie, j'ai 6 ans et j'habite à Mulhouse.
3: Hello Léonie.
2: Voilà ma meilleure blague. On demande un jour à un grand chirurgien qui vient de réussir une opération du cœur très difficile. À quel âge avez-vous effectué votre première opération?

0: Le chirurgien répond. À 6 ans, incroyable! À 6 ans, mais quel type d'opération? Oh, vous savez, c'était une simple addition.
1: Elle est super cette blague.
2: Bonjour Estelle, il fallait la faux. Je m'appelle Sarah et j'ai 8 ans.
3: Bonjour Sarah.
2: J'habite à Angers, voici ma blague. Monsieur et Madame Fréchy ont une fille. Comment s'appelle-t-elle? Elle s'appelle Sarah comme moi, Sarah Fréchy. Je
1: connaissais pas cette blague.
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2: 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Épisode 4, Elfriede rencontre Hans.
3: Un jour, Hans, un jeune garde forestier qui vivait dans un van aménagé, rencontra Elfriede en train de crocheter des pelotes d'ortie appuyées contre un grand châtaignier. Hans tomba immédiatement sous le charme de la jeune princesse.

Elfriede observa le visage doux de cet homme dont émanait de la bonté. Ce n'était pas une chose facile de voler chaque jour à 8000 mètres d'altitude, propulsé à 180 km/h par des frères cygnes migrateurs, songea Elfriede, qui avait régulièrement le vertige et mal aux oreilles. Elle était fatiguée. Elle rêvait d'autre chose. Elle s'était tout de suite sentie bien avec Hans. Un matin, échappant à la vigilance de ses frères, elle le rejoignit dans son van. Et ils partirent à toute allure sur un chemin de terre creusé d'ornières.

Elfried aimait sa nouvelle vie avec Hans. Il se baignait dans les rivières, faisait la sieste dans un hamac, cuisait les pommes de terre sous la braise. Cela rappelait à Elfried son enfance.

Les esprits des bois continuaient d'encourager la petite princesse pour qu'elle n'abandonne pas son projet. À ses heures perdues, elle crochetait devant un feu ou en écoutant Hans qui lui chantait des chansons en s'accompagnant à la guitare. Les tuniques étaient belles. Avec leurs coupes flottantes et leurs zones ajourées, elles avaient un air 70s. Mais il manquait une pelote pour finir la manche de la dernière tunique. 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
2: Et coucou les petites curieuses et les petits curieux, attention les bougies et on souffle.
3: Bonjour, je m'appelle Louise, j'ai 5 ans. Je voudrais savoir pourquoi aux anniversaires on met des gâteaux.
2: Alors Loïc Bienassi, vous qui êtes historien à l'Institut européen d'histoire et des cultures de l'alimentation à l'Université de Tours. Pourquoi donc on met des gâteaux aux anniversaires?
4: Question compliquée, Louise. Je crois qu'il faut commencer par autre chose. Sans vouloir éviter la question, c'est d'abord... Pourquoi on fête les anniversaires? Ça semble aller de soi, évidemment qu'on fête les anniversaires, mais en réalité, non. Non, non, ça a une histoire. Au Moyen-Âge, on ne fêtait pas l'anniversaire. D'abord, on ne connaissait pas nécessairement exactement sa date de naissance, son âge. Et puis, le christianisme n'imaginait pas spécialement célébrer cette naissance qui nous reliait au péché.

0: péchés originels et qui il s'agissait peut-être plus d'ailleurs de se référer au saint selon sa date de naissance, etc. Donc, dans l'Occident chrétien, on n'a pas toujours fêté les anniversaires. On voit émerger ça à partir du XVIe siècle. Des témoignages chez les humanistes italiens, on voit un intérêt pour la date de naissance, le reconstituer l'histoire de sa propre vie. Il y a toute une culture qui se construit. Mais si on doit vraiment choisir un berceau de l'anniversaire, c'est peut-être plus encore le monde protestant et l'Allemagne. L'Allemagne, on voit là, et alors, je ne vais pas donner tous les détails, mais on va dire au XVIIIe siècle. Au XVIIIe siècle, on voit clairement que la pratique de fêter son anniversaire est clairement installée en Allemagne. On a des références très précises. On a par exemple en 1746 un comte, le comte Ludwig von Zinzendorf de Marienborn.
1: Wow.
0: Une grande fête est organisée et pour cette grande fête, donc vraiment là, on fête un anniversaire. Une table, il y a un témoignage qui explique, une table était également dressée, représentant les lettres initiales du nom de la personne faisant l'objet de la fête, donc ce compte en question. Il y avait un gâteau aussi grand qu'un four pouvait être trouvé pour le cuire, et des trous étaient faits dans le gâteau selon les années de l'âge de la personne. Chacun ayant une bougie enfoncée dedans et une au milieu, l'extérieur de la cour était orné de festons et de feuillages. Donc tout un décor, un château décoré, un grand gâteau.
1: Donc là, on y est là.
0: On y est totalement. Et si on doit choisir, voilà, l'Allemagne, 18e siècle, on voit que la pratique du gâteau d'anniversaire se développe. Et on a Goethe, par exemple, le grand écrivain, eh bien, lui aussi, on voit dès son enfance qu'il reçoit des cadeaux pour son anniversaire et qu'il y a des gâteaux. Donc c'est une pratique, j'allais dire, très allemande, d'abord. Pourquoi en Allemagne ? J'avoue que j'aurais du mal exactement à donner une explication satisfaisante. Et qui va gagner le monde, mais aux États-Unis, par exemple, il semble que ce soit vraiment la deuxième moitié du 19e siècle que l'on se mette à célébrer les anniversaires avec un gâteau. Et puis, en France, on a en tout cas un guide des convenances en 1919 qui explique qu'on donne un dîner d'anniversaire à l'occasion de la date de naissance d'un enfant ou d'une jeune fille, dîner qui se distingue des autres. Elle explique, à la fin du repas, on sert un gâteau, sorte de biscuit glacé au sucre et au miel, sur lequel se détachent les noms de la fêtée, ou ces mots, bonne fête ou souhait sincère. Donc ce qu'il faut noter quand même, c'est que ces gâteaux d'anniversaire, c'est pour les enfants, ce n'est pas pour les hommes, et elle précise, pour les femmes, il vaut mieux arrêter à partir d'un certain âge, ça devient désobligeant. Donc en gros, les anniversaires, c'est d'abord pour les enfants, et les gâteaux d'anniversaire, c'est d'abord pour les enfants.
1: Oui, mais aussi pour les grands et pour les femmes, non mais oh, désobligeant toi-même. Hein. 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

0: Chers auditeurs, chères auditrices, un grand bonjour à toi. Ingrid au micro, bienvenue dans ce nouvel épisode de Salut l'Info.
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0: Et nous allons commenter l'actualité avec un fidèle de l'émission. Il habite dans le département de l'Ille-et-Vilaine, en Bretagne.
2: Bonjour, je m'appelle Martin, j'ai 9 ans et j'habite à Béton. Je vais présenter Salut l'Info avec Ingrid et j'ai le sourire.
0: Nous aussi. Et dans ce numéro, on te raconte comment les nouveaux mots débarquent dans le dictionnaire. On t'explique un débat autour des cours de jeux vidéo à l'école et on te révèle les meilleures inventions du fameux concours Lépine.
3: Allez, c'est parti!
0: Tu as sûrement entendu parler de l'antivirus. Alors, on t'explique tout. Les médias ont commencé à parler de ce virus au début du mois, lorsqu'une dizaine de personnes a été contaminée lors d'une croisière sur le navire néerlandais MV Ondius, reliant l'Argentine au Cap-Vert.
2: Il y a déjà eu quelques morts, je crois.
0: Oui, l'antivirus a entraîné la mort de 3 passagers, 2 néerlandais et une allemande. Les antivirus existent sur tous les continents, mais ils y causent des maladies différentes. Les scientifiques pensent qu'il s'agit dans ce cas précis d'une forme particulière d'antivirus appelée le virus des Andes, qu'une personne a peut-être attrapé avant ou au début de la croisière. Ils pensent aussi que les autres voyageurs ont ensuite été contaminés sur le bateau. L'antivirus est un virus que certains animaux, comme les mulots, les rats, les campagnols, peuvent porter et se transmettre entre eux sans que cela soit dangereux pour eux. Et ils peuvent parfois le transmettre aux humains s'ils respirent de la poussière contaminée par des crottes ou de l'urine de rongeurs. Mais comme nous l'explique Frédéric Tanguy, spécialiste des virus à l'Institut Pasteur.
4: On sait qu'il y a des virus, en particulier les virus d'Amérique du Sud, et celui qui se répand actuellement, on sait qu'il est capable de se transmettre d'homme à homme, c'est-à-dire une fois qu'un homme a été infecté, une personne qui va être en contact proche avec lui va se faire infecter aussi.
0: La transmission d'humain à humain de l'antivirus est très rare et ne se fait qu'en cas de contact très rapproché. Mais lorsqu'une personne est contaminée, elle peut parfois être sérieusement malade, avec notamment des problèmes respiratoires. Pour l'instant, il n'y a pas de vaccin. Comme cet antivirus peut, dans certains cas, se transmettre entre humains, les pays d'où venaient ces passagers ont tous pris des mesures pour éviter que la maladie se répande hors du bateau. Le 10 mai dernier, 116 passagers et membres de l'équipage ont ainsi quitté le bateau dans les îles Canaries pour être examinés par des médecins dans plusieurs pays qui surveillent qu'ils restent en bonne santé et peuvent les soigner si besoin. Parmi eux, 5 voyageurs français ont été accueillis à l'hôpital Bichat à Paris, chacun isolé en quarantaine. C'est une façon de protéger les autres pendant que les médecins font des examens. Selon le président de la République, Emmanuel Macron, tout est fait en France pour protéger les habitants et éviter que le virus se propage. Pour l'instant, il ne circule pas dans notre pays et les spécialistes, qui surveillent la situation de très près, disent que le risque pour les gens d'être en contact avec lui est tout petit.
1: C'est quoi les news ?
0: Et si tu faisais des jeux vidéo à l'école ? C'est l'idée du gouvernement français qui travaille sur un plan pour développer l'e-sport à l'école d'ici 2030. Tu sais, l'e-sport, ce sont toutes les compétitions de jeux vidéo en ligne, comme Super Smash Bros ou League of Legends.
2: Moi, personnellement, je préfère jouer dans la cour avec mes copains que jouer aux jeux vidéo devant les écrans.
0: Pour l'instant, le programme n'est pas détaillé. On sait juste que les jeux vidéo ne remplaceraient aucune matière. Ils pourraient par exemple être ajoutés en plus pour ceux qui le veulent ou être utilisés dans certaines matières pour apprendre. Ce projet d'e-sport à l'école a été mis au point par une partie du gouvernement, les ministères des Sports, de l'Éducation nationale, de l'Intérieur et de la Culture. Ils veulent mettre en valeur les jeux vidéo qui rassemblent de plus en plus de joueurs autour du monde. Mais ça ne plaît pas à tout le monde. Le ministère de la Santé s'y oppose fermement. D'abord, parce que l'e-sport ne fait pas beaucoup bouger les enfants. Quand on joue aux jeux vidéo, on reste assis sur sa chaise et ce n'est pas très bon pour la santé. Ensuite, parce que jouer pendant trop longtemps peut provoquer des problèmes de vue, perturber le sommeil et rendre accro.
2: Moi, je dirais OK, oui, pour une heure ou un peu moins d'une heure, mais pas vraiment tout le temps. Sinon, ça fait trop d'écran.
0: Alors, trouvera-t-on vraiment des jeux vidéo dans les écoles à l'avenir ? Les ministres vont devoir se mettre d'accord entre eux pour qu'on le sache.
1: De quoi on parle maintenant ?
0: Du concours Lépine.
5: On dirait trois petits vieux comme beaucoup d'autres, mais en y regardant de plus près, on décèle dans leurs yeux la fièvre de l'invention qui les mène tout droit au concours Lépine. Ce paradis des rêveurs, ce temple de l'impossible, abrite en particulier cet extraordinaire appareil matiné de bicyclette et d'avion qui permet de voler en pédalant.
0: Depuis 1901, ce grand concours récompense des inventions géniales pour faciliter la vie ou aider la planète.
5: Un autre a imaginé ce parapluie canne à pêche qui tient compte des secousses du goujon captif.
0: C'est grâce à lui qu'on a découvert des objets célèbres comme le stylo à billes ou le presse-purée. Cette année, à la Foire de Paris, qui s'est terminée le 11 mai, plus de 250 inventions ont été présentées. Le grand gagnant s'appelle Monsieur Turbino. Il s'agit d'une machine sous-marine capable d'aspirer les déchets et les microplastiques sans déranger les poissons ni les plantes marines.
2: Ben, moi, je pense que c'est une super idée, le concours Lépine et cette invention. Comme ça, ça pollue moins la planète et du coup, c'est mieux.
0: Le deuxième prix est revenu à Squill. Ce sont des skis électriques à roulettes pour skier un peu partout.
2: C'est cool, comme ça, s'il n'y a pas de neige, on peut quand même skier.
0: Le troisième prix a récompensé SecurePost. Il s'agit d'un appareil malin installé dans la boîte aux lettres qui envoie une alerte quand un courrier ou un colis arrive. Parmi les inventions les plus fun, il y avait aussi Mat et Matoc, un jeu pour apprendre les maths en cuisinant, et Clip Close, le système anti-chaussettes perdu dans la machine à laver.
2: Ça doit être trop bien. Comme ça, quand j'ai des chaussettes orphelines, je peux retrouver le père.
0: Le concours Lépine prouve qu'avec de l'imagination, on peut inventer des objets utiles, étonnants et capables de protéger la planète.
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0: 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J'ai mis des mots comme une empreinte. 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
1: À l'école, quand vous tombez sur un mot que vous ne connaissez pas, vous le cherchez sûrement dans le dictionnaire pour voir ce qu'il veut dire. Mais saviez-vous que chaque année, de nouveaux mots y sont ajoutés ? Eh oui, car la langue française est vivante, elle change tout le temps. Les dictionnaires du Petit Larousse Illustré vient de sélectionner les nouveaux mots qui seront inclus dans son édition 2027. Mais qui s'occupe de les choisir, ces nouveaux mots ? Notre journaliste Lara est partie enquêter.
2: Salut Ingrid, salut tout le monde. Alors, pour résoudre ce mystère, j'ai rencontré un grand spécialiste.
3: Bernard Sacchilini, je suis professeur de linguistique, c'est-à-dire d'études de la langue française, et je suis conseiller du Petit Larousse Illustré.
2: Le Petit Larousse Illustré, c'est un dictionnaire qui contient 80 000 mots. Chaque année, 150 nouveaux y sont ajoutés. Bernard fait partie de l'équipe qui les choisit, mais comment fait-il pour les repérer ?
3: Les spécialistes de la Maison Larousse et moi, nous passons une année complète à écouter, à lire, à dire à nos proches « Ah, tu viens de dire cela, mais ce mot, il est nouveau, que signifie-t-il ? » Et donc, nous passons une année à faire des fiches.
2: Ensuite, à partir de ces fiches, ils font une sélection. Pour qu'un mot entre dans le dictionnaire, il faut qu'il remplisse plusieurs conditions. Par exemple, qu'il soit utilisé souvent et par tout le monde.
3: On vérifie qu'il est vraiment nouveau. Ensuite, qu'il est bien employé dans la conversation, mais aussi à l'écrit, qu'on l'entend à la radio, qu'on le voit sur les réseaux sociaux, qu'il est très très fréquent, que ce ne soit pas seulement un mot appartenant, par exemple, aux jeunes. Exemple, meuf. Meuf était un mot utilisé par les jeunes. Du jour où tout le monde l'a dit, où on l'a lu même dans les journaux, nous avons considéré qu'il avait atteint la langue générale et nous l'avons retenu.
4: Et les keufs et les meufs dans le RER, la banlieue c'est pas rose, la banlieue c'est morose.
2: Bon, meuf c'était en 95, ça commence à dater, hein. Pour l'édition 2027 du Petit Larousse Illustré, Bernard et son équipe viennent justement de choisir les heureux élus. Parmi eux, on trouve super volcan, crush et même dinguerie.
5: Oh ils prennent...
6: La dinguerie.
7: Dinguerie, dinguerie, dinguerie.
8: Balance une dinguerie, face cachée, épisode 1.
9: Dinguerie. Les refs, il vient de m'arriver une dinguerie, clairement j'étais pas prêt.
10: Oh les gars, la dinguerie.
3: Dinguerie, c'est le type même de mot qui est apparu chez les jeunes avec un sens nouveau. Puisque dingue est bien connu, cela signifie fou, et on a repéré chez les jeunes un emploi de dinguerie au sens chose extraordinaire. Waouh, quelle dinguerie! Et puis on l'a vu sortir. Vous, moi, l'utilisez dans ce sens-là.
2: Autre nouveauté pour 2027.
11: Oui, ma gâté. RS4 Grinardo, bien sûr, qui m'aura.
2: Vous avez certainement reconnu la chanson Bande organisée. Eh bien, le mot gâté, qu'on entend souvent à Marseille, rejoint aussi le dictionnaire. Et même Bernard l'a adopté.
3: Je me mets à le dire, parce que je ne l'utilisais pas, mais j'ai trouvé que c'était très joli. Et puis, ça change de mon adoré, mon aimé, ma gâtée, c'est très bien.
2: Sachez que vous aussi, vous pouvez proposer des mots nouveaux que vous utilisez souvent. Il suffit d'envoyer un petit courrier.
3: Et bien, vous écrivez aux éditions Larousse, édition Larousse, direction des dictionnaires, 21 rue du Montparnasse, à Paris. Nous serons très contents de recevoir vos propositions.

0: 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C'est sur un air d'harmonica.
1: Pour finir, j'ai demandé à Bernard quel était son mot préféré de tous les temps.
2: C'est baobab. C'est le premier mot que j'ai appris à lire dans un livre de lecture. Et puis, en Afrique, j'ai vu les baobabs. Et ça, c'est impressionnant. C'est un des plus beaux arbres qui soit.
1: Ah ouais, sympa, baobab. Allez, moi, je vais écrire de ce pas au Petit Larousse pour proposer d'ajouter le mot « Salut l'infoté ». Ça veut dire « Écoutez tous les épisodes de Salut l'info qui existent ». Je suis sûre que ça concerne plein de gens.
3: Merci Lara. Et oui, super idée. Salut l'infoté. Moi aussi, je l'ai déjà adopté.
4: Non, mais vraiment, j'ose pas le dire.
5: J'ai pas envie d'en parler. Mais si, vas-y, on se dit tout.
3: Et cette semaine, c'est Agathe qui nous a laissé un message sur notre répondeur.
6: Bonjour, je m'appelle Agathe, j'ai 10 ans et j'habite à Biarritz. Ma maîtresse a une chouchoute et ça m'énerve, car je trouve ça injuste. On lui a déjà dit, mais ça n'a rien changé. Merci.
3: Ah là là, Agathe, ce n'est jamais marrant, les histoires de chouchou. Cela arrive souvent dans une classe, qu'il y ait un chouchou en tout cas, qu'un enfant soit vu par les autres comme le chouchou. Si un ou une élève réussit toutes ses évaluations, participe souvent ou a toujours la bonne réponse, les autres vont rapidement en faire le chouchou

0: cas, voici mon conseil. Essaie de réfléchir à ce que toi tu aimerais qui change pour toi en classe. Par exemple, tu aimerais avoir plus souvent la parole, ou être davantage encouragé, ou sentir que la maîtresse te remarque aussi. Ensuite, parle-en calmement avec elle en essayant de parler davantage de ce que tu ressens toi que de la chouchoute. Et puis, rappelle-toi aussi une chose importante. Les adultes, comme les enfants, peuvent parfois se sentir plus proches de certaines personnes, souvent sans même s'en rendre compte. Cela ne veut pas forcément dire qu'ils aiment moins les autres. Et rappelle-toi, Agathe, que tu as toute ta place dans ta classe.
1: Bonjour, vous êtes sur la boîte à blagues. Laissez votre message après le...
0: Attention, humour en approche. Voici la première blague de notre boîte à blagues.
2: Salut l'info, je m'appelle Maëlle, j'ai 12 ans et j'habite à Toulouse. J'ai une blague à vous faire. Quels sont les hiboux qui prennent le plus le transport en commun?
0: Ouh, je sèche.
2: Les caribous, bisous.
0: Bisous Maëlle, super chouette ta devinette. Allez, suivante.
3: Bonjour, je m'appelle Agathe, j'ai 13 ans, j'habite à Montélimar. Quel est le comble pour un schtroumpf? Vous ne savez pas? De se faire un bleu. Merci, au revoir.
0: La la, la schtroumpf, la la, c'est une super blague. À bientôt Agathe.
4: Bonjour, je m'appelle Baptiste, j'ai 9 ans, j'habite à Valréas et j'ai une blague pour vous. C'est Toto, il achète un puzzle et il le fait en un an. Et après, il y a son père. Papa, tu dis toujours je suis le roi des bêtas. Mais j'ai fait un puzzle en un an alors qu'il y avait marqué de 4 à 8 ans.
0: Toto, toujours au top. Merci Baptiste.
4: Au revoir, j'adore votre podcast, merci.
0: À Salut l'Info, on a super hâte d'écouter tes prochaines blagues et devinettes. Tu peux les partager à tout moment sur le répondeur de Salut l'Info au 01 47 79 40 00. Et n'oublie pas de nous donner ton prénom, âge et la ville où tu habites et le numéro de téléphone de tes parents.
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0: C'est justement le moment de tendre à nouveau le micro à notre auditeur de la semaine, Martin. Alors toi Martin, tu habites à Béton, c'est comment?
7: Bah Béton, moi je trouve c'est assez bien. Moi j'ai une bonne école. Bah il y a 14 000 habitants, donc c'est quand même une petite ville. Il y a un grand complexe sportif. Sinon, moi, j'aime bien me promener des fois dans des parcs. C'est tout près de la place du marché. Et il y a un grand marché, c'est que le dimanche matin.
0: Ton film préféré, Martin?
7: Mon film préféré, moi, j'aime bien Ducobu.
8: Ne fanfaronnez pas, Ducobu. C'est sûrement un coup de chance.
7: Parce que je trouve c'est drôle. C'est un cancre. Et il fait plein de bêtises. Et des fois, elle marche, des fois, elle marche pas.
8: Cette fois 7, Ducobu.
9: Cette fois 7. 49.
8: Je vois de quelle maladie vous êtes atteint. Une allergie aux tables de multiplication. Le docteur Latouche va vous soigner, je vais vous faire une ordonnance. Je vous connais.
0: Le professeur, il est rigolo aussi.
7: Oui, mais des fois, il est bien sévère.
8: Au coin, Ducobu.
0: Ta matière préférée à l'école?
7: C'est les mathématiques. Parce que moi, j'adore calculer les choses. Par exemple, les tables de multiplication maintenant. Moi, j'ai 6 x 7 tout le temps en tête, 42.
0: Ton plus beau souvenir?
7: C'est quand on a fait un voyage de 4 mois et demi en allant au Japon d'abord, après en Nouvelle-Zélande, après en Australie et après en Polynésie française. L'essentiel, j'ai retenu que c'était trop bien au Japon. Ma meilleure journée, c'était Universal Studios, c'était un parc d'attractions. En Nouvelle-Zélande, ma meilleure journée, c'était... On a fait une balade avec les dauphins. On était dans l'eau avec les dauphins sauvages. Le voyage, déjà, on peut parler d'autres langues. On vit des aventures extraordinaires.
0: J'aimerais bien savoir ce que tu aimerais faire quand tu seras plus grand. Est-ce que tu as des idées?
7: Moi, j'aimerais bien faire handballeur. J'en fais déjà en club. J'aime bien le gardien, le poste de gardien. Mais aussi quand on peut mettre des grosses frappes.
0: On termine avec la musique, Martin. Ta chanson préférée du monde.

0: Comment ?
1: C'est la même de Vianney et Gims. Déjà, ces deux chanteurs, je les aime bien. Chez Vianney, déjà, j'aime bien la guitare. Et Gims, j'aime bien parce que bah, j'aimerais bien aller voir un concert et je trouve qu'elles sont bien, ces musiques.
2: Et c'est déjà l'heure de nous quitter.
1: Moi, j'ai trouvé ça super. Comme ça, je suis au courant de ce qui se passe dans le monde.
2: Merci Martin de nous avoir si bien accompagnés aujourd'hui. Toute l'équipe d'Astrapi et de France Info te salue, ainsi que tous les auditeurs et auditrices de l'émission. Et surtout, garde la pêche et le sourire en attendant notre prochain numéro.

0: Bonjour petits et grands scientifiques de France Musique. Dans ce nouvel épisode du Labo, nous allons nous intéresser à un instrument brillant et puissant de la famille des cuivres. Comment la trompette fait-elle pour résonner? Faut-il avoir de grosses joues pour en jouer? Tout, vous saurez tout sur la trompette. C'est parti, SOSO, direction la planète instrument.
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2: Bienvenue sur la planète instrument.
0: Nous nous sommes discrètement glissés dans un cours au conservatoire. Écoutez, cette jeune femme est en train d'apprendre à jouer de la trompette. Bon, c'est pas encore ça. Mais cette étape dans l'apprentissage est indispensable. Elle apprend à se servir de l'embouchure, la petite pièce que l'on pose sur les lèvres et que l'on raccorde ensuite à l'instrument. Une étape indispensable, disais-je, parce que tout le son de la trompette part d'ici, de l'embouchure. Avant d'aller plus loin, je vous propose un petit instant anatomie.
3: Instant anatomie.
0: Le son part de l'embouchure. Puis il passe dans le corps de la trompette, un long tuyau généralement replié deux fois sur lui-même.
4: Qu'est-ce qu'on a fait les tuyaux ? Dénoncer la grande échelle.
0: Au bout de ce tube se trouve le pavillon, la partie la plus large et évasée. Et c'est par là que le son sort, après avoir parcouru un long chemin tortueux. Tortueux parce que les vibrations de l'air, donc le son, peuvent être arrêtés ou déviés grâce aux pistons, généralement au nombre de 3. On reviendra d'ailleurs sur leur fonctionnement. Sur la trompette, on peut aussi voir qu'il y a des coulisses, toutes discrètes. On tire et on pousse les coulisses pour allonger ou raccourcir le tuyau, et donc la hauteur des notes, pour que l'instrument sonne juste. Surtout quand il joue avec d'autres instruments. Voilà, là c'est mieux. Enfin, la trompette possède de petites clés que l'on appelle les clés d'eau. En les ouvrant, le ou la trompettiste évacue les gouttes de condensation qui se sont accumulées dans l'instrument.
3: Ah, berk. Instant anatomie.
0: Voilà donc pour les différentes parties de la trompette. C'est bon à savoir, mais cela ne fait pas de nous des trompettistes pour savoir en jouer.

0: Il faut s'entraîner. Et la première chose à savoir faire, c'est donc de souffler correctement dans l'embouchure, comme notre jeune trompettiste qui s'entraîne depuis tout à l'heure.
1: Oh, c'est quand même pas compliqué de souffler dans un tuyau.
0: Eh bien, c'est pas si simple. Il ne suffit pas d'envoyer de l'air, il faut apprendre à buzzer. C'est-à-dire à faire vibrer ses lèvres contre l'embouchure. C'est là, ici, à ce moment-là, que le son naît. Et c'est cette vibration des lèvres, une fois qu'on la maîtrise bien, qui permet de contrôler la hauteur des notes, leur justesse. Le ou la trompettiste envoie de l'air qui vient des poumons et qui se retrouve sous pression lorsqu'il passe entre les lèvres quasiment fermées. L'air fait vibrer les lèvres et les lèvres font vibrer l'air. Cette vibration est très importante. La tension des lèvres, mais aussi la pression de l'air, influe sur le son. Pour bien jouer de la trompette, pas besoin d'avoir de grosses joues ou de les gonfler. La justesse, l'intensité, les nuances, le caractère du son dépend essentiellement de ce premier contact entre la pression de l'air, les lèvres du musicien ou de la musicienne

0: Au fil du temps et des premiers cours, on apprend à placer ses lèvres et même sa langue pour bien attaquer les sons.
1: Je veux une attaque nette et franche, ok ?
0: Une fois qu'on a créé un beau son, il file dans le corps de l'instrument.
1: Allez, allez, on y va, c'est parti pour un tour de grand 8.
0: Si tous les pistons sont relevés, le son file et prend le chemin le plus simple, ou presque. Mais si l'on appuie sur l'un des trois pistons, le parcours change, il est dévié. Il va par exemple être envoyé dans un tuyau qui va allonger son parcours. Et si le tuyau est plus long, alors le son sera plus grave. Eh oui, c'est à ça que servent les fameux trois boutons, enfin pardon, pistons de la trompette. Et si le son est dévié, que son parcours est modifié, eh bien sa hauteur change aussi. Et c'est grâce à cela et aux 8 combinaisons possibles avec les pistons que les trompettistes peuvent jouer toutes les notes de la gamme et bien plus encore.
1: Et alors, s'il y a plus de 3 pistons, qu'est-ce que ça fait ?
0: Eh bien, ça multiplie les possibilités. C'est le cas par exemple avec la trompette du célèbre jazzman Ibrahim Malouf. Sa trompette a 4 pistons, ce qui lui permet de jouer des quarts de ton, très utile dans le jazz, mais aussi dans les musiques orientales. La trompette est très présente dans de nombreux styles de musique. On l'entend très souvent dans le jazz. D'incroyables musiciens comme Louis Armstrong ou Chet Baker l'ont rendu très célèbre. Vous entendez ce son bien particulier, cuivré et chaleureux de la trompette de Louis Armstrong ? Il utilise dans ce morceau une sourdine, un élément qu'il vient poser devant le pavillon et qui change le caractère du son, qui l'étouffe ou qui lui donne un aspect plus doux ou plus métallique. Il y a plein de sourdines différentes en fonction de l'effet que l'artiste veut produire. La trompette est aussi très présente dans la musique classique. Et en France, on a la chance d'avoir de talentueux trompettistes comme Thomas Leleu ou Lucienne Renaudin-Vary.
1: Et alors, elle date de quand, notre petite trompette ?
0: Petite, pas si petite, et pas toute jeune non plus. Les origines de la trompette remontent à plusieurs millénaires. Par exemple, on a retrouvé des trompettes en Égypte dans le tombeau de Toutankhamon. Mais attention, ces trompettes étaient toutes droites. Elles sont d'ailleurs un peu l'ancêtre d'une grande partie de notre famille des cuivres. C'est à la Renaissance que l'on commence à recourber son corps pour qu'il prenne moins de place. Puis au fil du temps, on l'a fait évoluer pour avoir un son toujours plus juste, toujours plus puissant. Au XVIIIe siècle, on cherche des techniques pour lui ajouter des notes avec des systèmes de clés et de coulisses. Et c'est au XIXe siècle, il y a environ 200 ans, qu'on la dote enfin de ces fameux pistons.

Nous sommes de retour au conservatoire. Eh ben dites donc, j'ai l'impression que notre jeune trompettiste a fait de sacrés progrès. Oh, on lui souhaite de s'éclater avec sa trompette. Oh, ça me donne envie de jouer dans une fanfare SOSO. Bon, je sais, on n'a pas le temps. Faut rentrer. Alors retour au labo. Et à la prochaine, petits et grands scientifiques de France Musique.

0: Allez, on chante.
1: Bonjour, je m'appelle Lucien, j'ai 7 ans et je voudrais savoir qui a inventé l'opéra. Merci, au revoir.
0: 7 ans et tu t'intéresses déjà à l'opéra, Lucien, alors là, bravo. Claire Delamarche, musicologue, pouvez-vous lui dire à notre petit curieux qui a inventé l'opéra, s'il vous plaît ? Vaste question, hein.
2: Ah oui, c'est pas facile, hein. Lucien, merci. Donc, il y a quand même un début officiel. Mais on va voir qu'après, il y a une évolution. Donc, le début officiel, ça, c'est facile. On dit le premier opéra, c'est Daphné de Péry en 1598. Alors, pourquoi il y a Daphné de Péry en 1598 à Florence, précisément? Parce qu'à Florence, il y avait une association d'érudits, c'est-à-dire de gens savants qui s'intéressaient à la culture, à la littérature, etc. Et ils avaient comme but de recréer le théâtre grec ancien. Donc le théâtre grec qu'ils n'avaient évidemment jamais connu et dont ils n'avaient aucune trace parce que l'archéologie, comme maintenant, n'existait pas. Donc on fantasmait un peu le théâtre grec antique. Ils imaginaient que le théâtre grec était chanté de bout en bout. Et en plus de ça, donc ils étaient en Italie, on aimait déjà beaucoup le chant, et ils étaient assez opposés aux traditions musicales qui étaient dans le nord de l'Europe, ce qu'on appelait la musique franco-flamande, qui étaient des choses très compliquées. Où on chantait à plusieurs voix, c'était vraiment complexe. Et eux, ils voulaient retrouver une simplicité pour notamment bien comprendre le texte. Donc, leur idée, c'était de recréer le théâtre, de le jouer en chantant, ce qu'on appelle « recitar cantando ». Donc, le plus simple, qu'est-ce que ça a été ? Bah, qu'il y ait un chanteur qui chante de manière très intelligible, avec qu'on comprenne bien les paroles, avec en dessous juste le minimum des instruments qui l'accompagnent pour le soutenir, mais sans le masquer. Entre ce qu'on appelait des récitatifs, on a intercalé des choses pour que ça ne soit pas trop ennuyeux. Donc on a des danses, des chœurs et tout ça. On a pris un peu dans toutes les traditions qui existaient à l'époque. Et le premier opéra, c'est la Daphné de Péry en 1598 à Florence. Après, on l'a perdu. Donc le premier opéra qu'on connaît, c'est en 1607. C'est l'Orfeo de Monteverdi qui a été créé à Mantoue. Parce que très vite, d'autres cours avec d'autres ducs et d'autres princes ont eu l'idée de faire pareil. Mais on jouait devant des tout petits cénacles. L'étape suivante, c'était le premier opéra dans une salle construite pour ça, avec du public qui payait, qui avait des loges où ils venaient en payant. Et ça, ça a été à Venise en 1637. Et à l'époque, ça ne s'appelait pas opéra, ça s'appelait dramma per musica, par exemple, le drame en musique, le drame pour la musique. Et opéra, ça veut dire juste œuvre en italien. Ça s'est appelé opera lirica, donc œuvre lyrique. Et après, on a dit juste opéra, et c'est ce qui s'est imposé.
0: Voilà, mais difficile donc de dire qui précisément l'a inventé. C'est un travail collectif. Salut les matelots !

0: Sur la grande barrière de corail au large de l'Australie, il y avait un gros requin qui s'appelait Joe. Un requin de 6 mètres de long, blanc quand on le regardait par en dessous et gris quand on le voyait d'en haut. Ce qui impressionnait chez Joe, en plus des dents immenses qui dépassaient de chaque côté de sa gueule, c'était ses muscles. Chaque matin, Joe étalait un tapis au pied de son lit et faisait des pompes et des abdos. Il passait la matinée à s'entraîner, puis il avalait d'énormes quantités de protéines en guise de collation et repartait transpirer au fond de la mer en soulevant les plus gros cailloux. On lisait si profondément qu'il ne bougeait plus depuis des milliers d'années. Après sa séance, les muscles encore tout congestionnés, le requin Joe vérifiait son reflet dans son miroir en coquille vitre. Il contractait les muscles de son ventre, de son dos. Il variait les postures en se disant « Regardez-moi cette merveille. Avez-vous déjà rencontré quelqu'un d'aussi séduisant ? » Par-delà les sept mers, je jure qu'il n'existe personne d'aussi beau, d'aussi grand, d'aussi fort et d'aussi terrifiant que moi. C'est bien simple. Je suis le roi de l'océan. Pourtant, il arrivait au requin Joe d'avoir des coups de mou. Ces jours-là, les jours où il ne se sentait pas la force de nager jusqu'à la salle de musculation, il restait chez lui, allongé de toute la longueur de ses 6 mètres sur le canapé. Il se demandait s'il aurait un ami, un jour. Quelqu'un avec qui partager sa passion pour la musculation. Et pour chasser les larmes qui lui montaient aux yeux, il se répétait « Je suis le plus costaud, le plus grand des requins. Et les requins, ça ne pleure pas. » Pour finir de se convaincre, il sortait de chez lui et se mettait en quête d'une proie à terroriser. C'était une passion pour Joe, ça. Faire peur aux plus petits. Il nageait fièrement dans l'océan, faisant rouler ses muscles énormes le long de sa colonne vertébrale, faisant crisser les 800 dents qui s'alignaient dans sa mâchoire. Et dès qu'il croisait une pieuvre, une étoile de mer, un hippocampe, il se glissait dans son dos. Et en un coup de nageoire, il jaillissait devant lui avec son énorme gueule en hurlant. Quand Joe en avait assez de jouer avec les poissons, il remontait vers la lumière et faisait le coup à un oiseau, un pélican ou un cormoran qui se reposait en surface, fatigué d'avoir trop volé. Il arrivait par en dessous, projetait l'oiseau dans les airs en faisant claquer son rire atroce. Un matin, il se réveilla, étira ses 6 mètres de long, avala un solide petit déjeuner, et après avoir fini ses pompes et ses tractions, il partit en quête d'un plus petit que lui à terroriser. « Tiens, se dit-il, je me ferais bien un poisson clown. C'est tout petit, un poisson clown. C'est jaune et rouge, ça passe sa vie dans les anémones. Quel ridicule petit animal !» Mais Joe avait beau survoler le champ d'anémones, il ne voyait personne. Aucun poisson clown à l'horizon. « Ce n'est pas grave, » pensa Joe. « Je vais titiller un banc de poisson. Des thons, tiens. Ça vient en colonie, ça ne sait pas prendre de décision. C'est bête comme ses pieds, un thon. Ça mérite de se faire terroriser. » Mais là encore, Joe avait beau chercher du côté de l'épave espagnole et de la carcasse d'avion. Il ne rencontrait personne. Pas même un poisson pilote pour venir lui nettoyer les flancs. Rien. Rien à se mettre sous la dent. Mais où sont-ils donc tous passés ? Se demandait-il en vérifiant les grottes et les cavités formées par le corail. De façon inexpliquée, l'océan s'était vidé. C'est à cet instant qu'une ombre, énorme, gigantesque, aussi vaste qu'un paquebot, recouvrit le requin Joe. Il leva les yeux vers la surface et réalisa que cette ombre immense n'était pas celle d'un pétrolier, ni d'un bateau de croisière plein à craquer de vacanciers. Non. Cette ombre appartenait à une baleine. Une baleine bleue. 30 mètres. 150 tonnes sur la balance. Elle avait 97 ans et des rides qui lui faisaient comme des lunettes autour des yeux. Elle était magnifique. Joe l'a suivie du regard, en silence. Il n'avait jamais vu un animal aussi grand, aussi gros, aussi beau que cette vieille baleine bleue.
1: Bonjour, dit la baleine en remarquant sa présence, une dizaine de mètres sous son ventre.
2: Bonjour,
0: répondit Joe.
1: Dites-moi, peut-être pourriez-vous m'aider, je cherche un grand requin, très costaud. Un requin très musclé, qui s'appelle Joe. Musclé comme vous, en fait. Ce ne serait pas vous, par hasard?
2: Moi?
1: Demanda Joe.
2: Vous le cherchez pour une raison en particulier?
1: Eh bien, disons que lui et moi pourrions avoir une petite discussion.
2: Ah, une petite discussion. Et à quel propos?
1: Écoutez, dit la baleine. Il se trouve que j'ai reçu des plaintes concernant ce requin Joe. Il s'amuse à effrayer mes amis. Vous le connaissez, peut-être? Monsieur? Monsieur?
2: Moi? Jean-Jacques.
1: Oui, c'est moi, ça. Jean-Jacques.
2: Le requin Jean-Jacques.
1: Enchanté, monsieur Jean-Jacques. Alors comme ça, vous connaissez le requin Joe?
2: Je le connais. C'est un bien grand mot. Disons qu'il m'est arrivé de le croiser dans le quartier.
1: Entre requins,
2: vous voyez. Bonjour, bonsoir. Pas de quoi fouetter un calamar non plus.
1: La baleine s'était immobilisée, en nage stationnaire, au-dessus du requin. Joe la regardait en contre-plongée, et sous cet angle, elle lui paraissait aussi irréelle qu'un animal préhistorique.
0: Un dinosaure, pensa-t-il. On dirait un dinosaure.
1: Écoutez, Jean-Jacques, reprit la baleine. Si vous croisez Joe à nouveau, dites-lui que Moby le cherche. Qu'il ne s'inquiète pas, je ne veux pas le manger. Je veux juste comprendre pourquoi il s'acharne à terroriser les plus petits que lui.
2: Vous pouvez compter sur moi, Madame Moby. Je lui dirai.
1: La baleine se remit en route. Elle s'était éloignée d'une dizaine de mètres quand le requin l'interpella.
2: Madame Moby!
1: Vous savez,
2: je le connais pas bien, ce Joe. Mais je crois pas que ce soit un méchant.
1: Ah, mais je suis même certaine que c'est un chic type, reprit la baleine. Si vous voulez mon avis, Jean-Jacques, je pense qu'il cherche à se faire des amis. C'est juste qu'il ne sait pas s'y prendre. Les muscles du requin se détendirent. Joe laissa échapper un soupir.
2: Je crois que vous avez raison, Madame Moby. Joe aimerait bien avoir un ami. Rien qu'un seul, avec qui rigoler de temps en temps et faire un peu de musculation. Ça lui ferait du bien.
1: Dans ce cas, dites-lui de passer me voir, conclut la baleine. Des amis, moi, j'en ai plein à lui présenter. Le requin promit. Puis il suivit du regard la masse sombre qui plongeait lentement vers les abysses. La baleine disparut aussi soudainement qu'elle était apparue. Joe resta seul un instant. Puis il entendit quelqu'un qui appelait son nom. Il fit un tour sur lui-même. La voix provenait d'une boîte de conserve, à moitié enfouie dans le sable. Joe s'approcha. Et c'est alors qu'un Bernard l'ermite déploya ses pattes hors de la boîte en métal. L'animal fit signe à Joe d'approcher. Encore, encore. Et à son oreille, de sa toute petite voix de mollusque, il murmura. Tu vois, Jean-Jacques, il ne faut pas embêter les gens. Parce que même musclé, on trouve toujours plus gros que soi dans l'océan.
2: Et voilà, l'histoire est finie. Et maintenant, au lit.
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1: Je me suis chopé 500 lignes, je ne dois pas parler en classe. 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
1: C'est l'heure de faire marcher vos zygomatiques. C'est parti et on commence par une charade.
2: Bonjour, salut l'info. Je m'appelle Armand, j'ai 8 ans et j'habite à Paris. Mon premier est le contraire du ventre. Enfin, et à l'opposé du ventre. Mon second est le contraire du début. Mon tout est un cétacé.
1: Allez, je suis sûre, chers auditeurs, que vous l'avez trouvé.
2: Bouffin. Au revoir, salut l'info.
0: Elle est trop bien cette blague, je vais la raconter à mes potes.
1: Excellente. Allez, suivante.
3: Bonjour, je m'appelle Alban, j'ai 8 ans, j'habite à Épany et je vais vous raconter une blague. C'est un magicien qui va chez le docteur. Le magicien dit au docteur, « Docteur, j'ai un problème. À chaque fois que je dis abracadabra, tout le monde disparaît. Docteur, où êtes-vous ?»
1: Tiens, comme le chant trévianais...
4: Trop bien cette blague.
1: Et je vous rassure, notre troisième blague n'a pas disparu. Elle est bel et bien là.
5: Bonjour, je m'appelle Ethan, j'ai 8 ans et j'habite en Biou. Je voudrais vous dire une blague. Entre un électricien et un plombier, ils font du judo. Qui gagne ?
1: Le courant doit pourtant bien passer entre eux, mais langue au chat.
5: Bah c'est l'électricien, parce qu'il connaît toutes les prises.
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1: Et on dit merci à France Culture pour cette aventure.
2: Je suis Olma, la machine de la connaissance. Je vis dans la banque de la vie, avec mon gardien Mathieu et sa fidèle Philippine.
3: Tue-toi, Philippine.
2: Nous sommes embarqués dans une aventure
3: où la science est notre seule chance.
4: Mathieu, réveille-toi. Mathieu.
3: Oui, oui. Qu'est-ce qu'il y a?
4: Vite, ouvre tes rideaux.
3: Oh, mais tu peux pas dormir de temps en temps, toi?
4: Allez, ouvre-les.
3: Allez, voilà, j'ouvre les rideaux. Tu es contente?
4: Le soleil.
3: Il est revenu.
4: Regarde comme c'est beau.
3: Ah, oh, j'ai jamais été aussi heureux d'avoir mal aux yeux. Mais il est là pour combien de temps aujourd'hui?
4: Pas très longtemps. Juste pour une heure, en fait.
3: Oh, c'est pas grave. Ça fait 4 mois qu'on l'attend. On ne va pas commencer à se plaindre. Ah tiens, regarde, Olma. Éric Guilardi est déjà en bas.
4: De quoi est-ce qu'on va parler aujourd'hui?
3: Il étudie les océans et le climat. Et il vient nous parler du changement climatique. Allez, viens. Bonjour Éric.
5: Bonjour Mathieu.
4: Bonjour.
5: Bonjour Olma.
3: Entrez, entrez.
4: Dis Mathieu.
3: Oui.
4: Tu dis que le soleil t'avait manqué. Mais est-ce que ta vie en France te manque parfois?
3: Oui, un peu. Surtout ma famille et mes amis. Et Laurent Blochon aussi.
6: Laurent Blochon moins que vos amis, quand même.
3: Mmh. Allez, disons que oui, Éric, mais c'est vraiment pour ne pas les vexer.
4: Moi, j'en ai marre d'être enfermée ici. Je voudrais voir ce qu'il y a ailleurs.
6: Tu sais, Olma, quand tu auras fini ta mission ici, peut-être que tu partiras ailleurs, pour un autre pays.
4: Oh, je serai tellement heureuse de découvrir le monde. Et avec ce temps magnifique, ça me donne envie de partir loin.
3: D'ailleurs, la météo avait dit qu'il y aurait une tempête ce matin.
4: C'est vrai, ça? Et finalement, il n'y a rien du tout.
6: Il arrive que la météo se trompe.
4: Mais Éric, vous qui êtes climatologue, expliquez-moi comment on peut prévoir ce qui va se passer dans 20 ans si on se trompe sur la météo de la semaine prochaine?
6: Parce que la météo et le climat, ce n'est pas la même chose, même si c'est lié. La météo, c'est le temps qu'il fait d'un jour sur l'autre, d'une heure sur l'autre, hein, quand il y a du vent qui vient, ça change. Donc ça, c'est d'un jour sur l'autre. Le climat, c'est dès qu'on commence à faire des moyennes. Par exemple, on va regarder pendant une saison. Une saison, dès qu'on parle d'hiver ou d'été, on parle de climat. Pendant 10 ans, pendant 100 ans. Donc en fait, le climat, c'est la moyenne dans le temps de la météo.
3: Mais le climat, ça varie énormément.
6: Déjà, les saisons varient, mais aussi, il y a eu des époques lointaines où le climat était plus froid ou plus chaud. Et des variations aussi d'une année sur l'autre. On sait qu'un hiver peut être plus doux qu'un autre, ou parfois pendant 10 ans dans certaines régions, pendant 100 ans, pendant 1000 ans, même parfois pendant des dizaines de milliers d'années.
3: Mais Éric, qu'est-ce qui est à l'origine de ces variations climatiques au fil du temps?
6: Alors il y a deux raisons principales aux variations du climat. Des raisons qu'on va appeler internes, et puis des raisons externes. Alors on va commencer par la raison externe. Il y en a une qu'on connaît bien tous, c'est le soleil. Le soleil qui nous apporte l'énergie. Et en fait, la machine climatique, c'est comme un gros thermostat qui répartit la chaleur du soleil sur la Terre. Donc si la quantité de soleil change, quand l'orbite de la Terre autour du soleil change, eh ben, ça va changer le climat. Donc ça, c'est une première source. Une deuxième, ça va être les éruptions volcaniques. Quand il y a une éruption volcanique, ça envoie des poussières dans l'atmosphère. Alors, à ton avis, Olma, est-ce qu'une éruption volcanique, ça réchauffe ou ça refroidit le climat?
4: Ça réchauffe.
6: Et non, raté.
4: Oh.
6: En fait, ça refroidit. Pourquoi? Parce qu'une éruption volcanique envoie des poussières dans l'atmosphère qui font un peu parasol et qui empêchent la lumière du soleil d'arriver jusqu'à la Terre. Donc, ça refroidit le temps que les poussières retombent, quelques mois à un an. Et il y a une troisième source de variations externes, ce sont les fameux gaz à effet de serre. Ensuite, il y a des sources internes, comme par exemple des échanges de chaleur entre l'atmosphère et l'océan. Certaines années, l'océan va être plus chaud. Et donc ça va avoir un impact sur l'atmosphère. Par exemple, en Europe, certaines années, on va avoir des étés plutôt doux et humides parce que l'océan Atlantique Nord sera plus chaud et inversement. Donc ça, c'est un peu des respirations internes du climat qui font qu'il y a des variations d'une année sur l'autre ou d'une dizaine d'années sur l'autre.
4: Et alors, c'est quoi les gaz à effet de serre ?
6: Alors, les gaz à effet de serre, c'est ce qui compose l'essentiel de notre atmosphère. On va les nommer. Il y a d'abord le premier qui est la vapeur d'eau, mais il y a aussi d'autres gaz comme le dioxyde de carbone, le CO2 ou le méthane. Et en fait, ces gaz jouent un rôle très particulier. Le rayonnement du soleil qui passe à travers l'atmosphère vient chauffer la surface du sol. Donc on sait que l'atmosphère est à peu près transparente. Quand il fait beau, on a du soleil, ça chauffe, il fait bon, c'est agréable. Et cette chaleur est renvoyée vers le haut. Mais cette fois-ci, l'atmosphère et les fameux gaz à effet de serre ne sont plus transparents. Donc en fait, la chaleur, elle est gardée, renvoyée vers le sol. En fait, Olma, c'est comme si tu étais dans une pièce froide et que tu mets une couverture sur toi. La chaleur que ton corps va t'envoyer, eh bien, la couverture va te la renvoyer. Donc elle te garde au chaud, en dessous.
4: Une couverture ? Comme pour aller se coucher ?
6: Mais oui, c'est ça. Mais tu dors, toi, Olma ?
4: Non, jamais.
6: Mais tu n'es jamais fatiguée après avoir produit de l'électricité ?
4: Non, mes nanoneurones sont programmés pour ne pas fonctionner tous en même temps. Quand il y en a qui ont besoin de repos, d'autres prennent le relais. Comme ça, je peux toujours être réveillée. Et c'est comme chez vous les humains. L'activité de mes neurones ne s'arrête jamais, même pendant la nuit.
3: Nous les humains, on dort. Et c'est très agréable. Et puis la nuit, on fait des rêves.
4: Des rêves ? Mais qu'est-ce que c'est ?
3: Ben, c'est comme un film, mais qui ne passe qu'une fois, la nuit, et seulement dans la tête.
4: Je ne comprends pas.
3: Ah, c'est normal, c'est un peu bizarre, mais je t'expliquerai plus tard, c'est promis.
4: Je retourne à ce que je peux comprendre alors. Donc, ce système d'aller-retour, Eric, c'est ce qui caractérise les gaz à effet de serre ?
6: Voilà, ce sont des molécules, des toutes petites particules, qui, quand d'un côté elles reçoivent le rayonnement du soleil, elles disent « Ok, c'est bon, tu peux passer ». Par contre, quand dans l'autre sens c'est un autre rayonnement, des ondes plus longues, comme on dit, qui remontent, cette fois-ci, la molécule des gaz à effet de serre vient dire « Non, stop, tu ne passeras pas, je te renvoie vers la Terre ».
3: Mais ils ont toujours existé dans l'histoire de la Terre, les gaz à effet de serre ?
6: Oui. D'ailleurs, sans gaz à effet de serre, il ne ferait pas 15 degrés en moyenne sur la Terre, mais il ferait moins 18. Donc, on n'aurait pas de vie sur la Terre sans les gaz à effet de serre. Donc, ils sont essentiels. Et aujourd'hui, quand on parle d'augmentation de gaz à effet de serre, c'est qu'on a un excès de gaz à effet de serre qui arrive depuis à peu près 150 ans. Et ça vient d'où ? On a pris du carbone qui était enfoui dans le sous-sol, donc le charbon, le pétrole et le gaz. On prend ce carbone et on le brûle. Donc on met de l'oxygène avec et ça fait du dioxyde de carbone. Quand on brûle du pétrole sous forme d'essence dans une voiture, on émet des gaz à effet de serre. Par exemple, quand on fabrique un objet qui vient de l'autre bout du monde, ça crée des gaz à effet de serre en plus. Donc il y a toutes ces sources qui viennent peu à peu s'accumuler dans l'atmosphère.
4: Mais est-ce que cet effet de serre est dangereux pour la planète ?
6: Disons qu'il réchauffe le climat. On voit bien que si on est sous notre couverture et donc on augmente l'épaisseur de la couverture, en dessous, il fait plus chaud. Alors, on s'est réchauffé d'un degré depuis 150 ans. Un degré, oui, je te vois, Olma, ça sent pas beaucoup. Mais pense à, pas à ta température à toi, puisque toi, tu n'as pas de température, mais à la température de Mathieu, par exemple. Plus un degré, c'est comme s'il avait 38 de fièvre. Donc, c'est beaucoup. Et puis, quand on parle de 2 degrés en plus ou 3-4 degrés en plus, c'est 41 degrés. Si on a encore en vie, on est en réanimation à l'hôpital. Donc, c'est très grave pour le corps. Chaque demi-degré va compter.
3: Ça veut dire que la Terre a de la fièvre ?
6: La Terre a de la fièvre, exactement. Et chaque demi-degré va avoir des conséquences assez multiples sur le climat. Par exemple, une augmentation des phénomènes extrêmes. Le fait d'avoir des tempêtes plus virulentes, le fait d'avoir des sécheresses plus souvent, des canicules, la mer qui monte et qui rend des îles plus vulnérables à des événements extrêmes.
3: Mais Eric, si l'homme est responsable du réchauffement climatique à cause de ses activités, est-ce qu'il peut aussi le modifier dans l'autre sens en changeant ses comportements ?
6: Mais il y a beaucoup de choses qu'on peut faire. D'abord, la façon dont on se nourrit. Tous les aliments n'ont pas le même impact sur la quantité de gaz à effet de serre qu'ils produisent. Ensuite, la façon dont on se déplace. Il y a des modes de déplacement qui vont utiliser moins de gaz à effet de serre que d'autres. La manière dont on se chauffe. Donc il y a de très nombreuses actions concrètes qu'on peut faire. Avoir moins d'objets, ou les garder plus longtemps, en avoir de meilleure qualité. Il faut savoir que chaque fois qu'on produit un objet, on utilise des matières premières qu'il faut extraire, qu'il faut transformer, qu'il faut transporter. Donc tout ça, ça faut beaucoup d'énergie. Il y a aussi de l'adaptation à faire. Par exemple, dans des villes où il va faire de plus en plus chaud, peut-être de planter de la végétation qui va faire de la climatisation naturelle, sans forcément utiliser des climatiseurs qui eux-mêmes utilisent aussi de l'énergie. Donc il y a beaucoup, beaucoup d'actions qu'on peut faire, que ce soit au niveau personnel, dans les choix qu'on va faire pour soi, les cadeaux que je veux pour Noël. Est-ce qu'on a une voiture ou est-ce qu'on partage une voiture à plusieurs ? C'est des exemples. Ce qu'on peut faire au niveau d'une école pour voir d'où viennent les gaz à effet de serre de l'école et qu'est-ce qu'on peut réduire, faire ça avec les professeurs, avec tout le personnel de l'école. Ensuite, bien sûr, au niveau d'une ville, d'une région, d'un pays. Donc moi, je trouve ça très enthousiasmant.
3: Vous avez l'air très optimiste.
6: Mais oui, parce qu'en fait, on se remet à réfléchir à ce qu'on veut tous ensemble. C'est plein de défis, il y a plein de choses à résoudre. Et je pense en particulier pour les jeunes, c'est une période extrêmement excitante pour se projeter dans l'avenir. Parce que vous savez quoi, Mathieu Holma, vous savez quelle est la meilleure façon de prévoir l'avenir ?
3: Ben non.
6: Ben c'est de l'inventer.
4: Oh, j'aime beaucoup cette phrase. Tu entends, Philippine ? La meilleure façon de prévoir l'avenir, c'est de l'inventer. Je la note précieusement dans ma mémoire.
3: Mais Eric, si on agit tout de suite pour le climat, est-ce qu'on verra les effets immédiatement ?
6: Alors, il y a une forte inertie. Inertie, ça veut dire que ça met longtemps à changer. Tous les changements qu'on fait maintenant, on va commencer à avoir des impacts dans 15 ans, 20 ans, suivant ce qu'on regarde. Ça demande de réfléchir à ce qu'on veut pour l'avenir, pour nous. Donc c'est un beau défi de planifier l'avenir, sans oublier le présent, bien sûr.
4: Et moi, je comprends mieux ce que je fais ici, maintenant.
6: Ta mission est cruciale, Olma.
4: Mais je ne vous comprends pas, vous, les êtres humains. Pourquoi continuez-vous à réchauffer votre planète alors que vous savez ce qui va lui arriver ?
3: Parce que certains ne semblent pas toujours avoir bien compris.
4: Toujours la faute des autres. Et après, vous dites que vous êtes la seule espèce à connaître l'amour et les rêves, que vous aimez vos familles et vos amis et le reblochon et la Terre. Vous l'aimez, la Terre ? Moi, je pense qu'une espèce qui détruit autant de choses, elle ne sait pas ce que c'est que l'amour. Ce n'est pas possible.
3: Oui, tu as sans doute raison, Olma.
4: Et après, moi, je dois rattraper toutes vos bêtises. Et ben, vous savez quoi ? Je n'ai plus envie de voir des êtres humains, moi. Je retourne avec Rodrigo et je veux qu'on me laisse tranquille.
6: Dans les dents. Elle boude souvent comme ça ?
3: Non, je l'avais jamais vue encore avec cette couleur.
6: Là, ce n'est plus vermeil, c'est carrément rouge sang. Et je pense que ça veut dire qu'elle est en colère.
3: Décidément, cette machine ressemble de plus en plus à un être humain. 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
5: Et coucou les petites curieuses et les petits curieux, sortez les bottes.
6: Bonjour, je m'appelle Alice, j'ai 10 ans, je voudrais savoir comment les vers de terre creusent des galeries sous terre alors qu'ils n'ont pas de bras. Merci, au revoir.
5: Et j'adore ta question Alice, comment les vers de terre creusent des galeries sous terre alors qu'ils n'ont pas de bras? C'est clair qu'ils n'ont pas de bras, ils n'ont pas de pelleteuse, ils n'ont rien du tout les vers de terre. Qu'est-ce que vous en pensez Céline Pelosi, vous qui êtes chercheure spécialiste des vers de terre à Avignon?
7: Ils n'ont pas de pelleteuse, mais on les appelle les laboureurs du sol. Parce qu'en effet, ils creusent beaucoup de galeries. Alors, ils n'ont pas de bras, mais ils ont des muscles. Et ils ont des anneaux. Donc si Alice, tu regardes bien le corps d'un ver de terre, tu pourras apercevoir des petits anneaux. Et donc c'est la contraction successive des muscles qui sont à l'intérieur de ces petits anneaux qui permettent au ver de terre de se déplacer et de creuser des galeries. C'est ce qu'on appelle le mouvement péristaltique.
5: Péristaltique.
7: C'est la contraction successive des muscles du corps.
5: Il doit falloir une énergie dingue parce que la terre c'est très lourd quoi.
7: La terre est très lourde, il leur faut beaucoup d'énergie pour creuser et certaines espèces de vers de terre ont une musculature plus développée que d'autres. Par ailleurs, les vers de terre peuvent compter sur des petits poils qu'ils ont sur chaque anneau pour s'accrocher et ce qui leur permet en fait de se cramponner et d'arriver à avancer dans le sol.
5: Mais est-ce qu'on arrive à savoir, à mesurer la durée que met un vers de terre par exemple pour creuser une galerie de 50 cm?
7: Ça peut être très rapide. Par contre, si le sol est compacté, ça va être difficile. S'il a du mal à s'introduire dans le sol, s'il n'y a pas de trous, il va avoir du mal à se glisser dans les trous du sol et donc il faudra uniquement consommer la terre, donc l'avaler, pour pouvoir avancer. C'est aussi une manière pour eux de créer des galeries. Ils consomment la terre et ils la recrachent par l'anus.
5: Ils la mangent pour pouvoir creuser.
7: Ils la mangent pour pouvoir creuser, mais ils peuvent aussi s'introduire dans les vides du sol. Alors, je t'invite Alice à aller récupérer des vers de terre, à le redéposer à la surface du sol et tu verras que ça peut aller très vite. C'est-à-dire que en moins de 2 minutes, il a complètement disparu de la surface sur laquelle tu l'avais posé. Et je dirais que s'il est vraiment motivé pour parcourir 1 mètre en profondeur, il peut mettre quelques minutes, je dirais moins d'une heure. Ça peut être très rapide.
5: Ah ouais, bon, en sachant qu'il ne faut pas trop les embêter non plus, trop jouer avec les vers de terre.
7: Il ne faut pas trop les embêter, mais j'encourage tous les enfants à les observer.
5: Et pourquoi il y en a qui les creusent dans un sens horizontal, d'autres qui les creusent en vertical? Qu'est-ce qui détermine ça? Quelle est la différence?
7: Alors, les vers de terre vont avoir des habitats différents et des préférences d'aliments différentes. C'est-à-dire que certains vont préférer consommer une matière organique qui va tomber à la surface, des feuilles mortes, donc très fraîches, peu décomposées, alors que d'autres vont préférer ingérer une matière organique qui est déjà pré-décomposée dans le sol.
5: Ah, donc eux, ils seront profonds?
7: Exactement, ceux qui vont préférer manger la matière organique du sol seront trouvés plus en profondeur et ils vont se déplacer plutôt à l'horizontale. Alors que les vers de terre qui vont manger la matière organique qui est à la surface, eux, ils vont plutôt se déplacer verticalement. Ils vont aller chercher cette matière organique, ils vont l'incorporer dans le sol, dans leur galerie.
5: Fascinant monde parallèle, mais bien réel, hein, et donc à protéger. Salut les matelots!

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2: Bonjour, je suis Léonore de Récondo et je vais vous raconter l'histoire d'Esmeralda, la petite ogresse.
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0: En ce temps-là, tout était à la fois pareil et différent. Le ciel et la mer ressemblaient à ce que l'on voit aujourd'hui, la campagne aussi, avec ses prairies vertes, avec les vaches et les chevaux qui les parcourent dans un sens et dans l'autre, qui broutent l'herbe et qui vont boire à la rivière. Les écureuils qui filent avec une noisette fraîche pour la cacher avant de la manger l'hiver suivant. On aurait pu croire, en regardant de loin, que tout était identique. Mais en se rapprochant des montagnes et des volcans, en prêtant attention à leur forme, en regardant le paysage autrement qu'une image, en le regardant comme quelque chose de vivant qui grandit et qui respire, alors, on comprenait qu'en ce temps-là, tout était différent. Car en ce temps-là, les montagnes abritaient des ogres. Des familles entières y vivaient. Quand elles décidaient de partir pour s'installer ailleurs, leur départ formait un trou dans la montagne, un trou qu'on nomme communément cratère. Vous voyez les volcans ? Eh bien, ce sont les maisons abandonnées par des ogres. Quand ils s'en allaient, souvent la terre grondait et le cratère laissait jaillir ce qu'il cachait au fond de lui, du magma. Ça ressemblait à un feu d'artifice géant, célébrant leur nouvelle vie. Une belle coulée de lave rouge, orange, brûlante, incandescente. Aujourd'hui, justement, une famille d'ogresses s'en va. Elle quitte les montagnes du centre de la France pour laisser deux beaux volcans à la place. Deux mamans et leur petite fille Esmeralda vont plus au sud. On leur a parlé d'un pays où la mer bordait la terre. Elles n'ont jamais vu la mer. Elles en rêvent. On leur a dit qu'elles pourraient se baigner dans une masse bleue et liquide qui les délasserait et les vivifierait à la fois. En ce monde-là, leur a-t-on dit, l'horizon est sans fin. Vous n'avez jamais vu d'ogre ou d'ogresse ? C'est normal. Elles sont invisibles. Elles apparaissent un bref instant avant de manger un enfant. C'est comme ça que les deux mamans et Esmeralda ont pu traverser la France sans être remarquées. Malgré leur taille immense, malgré le fait qu'elles cachent à elles trois une bonne partie du soleil aux automobilistes qui rejoignent eux aussi le sud. Pour elles, ce sont seulement quelques heures de marche. Et les voilà toutes les trois qui arrivent vers Marseille. Dès qu'elles aperçoivent la mer, elles s'arrêtent, époustouflées. Esmeralda, montée sur les épaules de l'une d'elles, s'exclame « Comme c'est beau !» Les yeux écarquillés, remplis du bleu du ciel et de la mer, elle crie sa joie. « C'est beau, on y va, on va se baigner !» Alors, elles ont pressé le pas. Et bientôt, les voici dans une calanque. C'est la fin de la journée. La petite plage est éloignée du centre-ville. Elles sont presque seules. Quelques familles se baignent. Elles préfèrent, pour l'instant, s'asseoir sur un grand rocher qui surplombe l'horizon. Elles regardent au loin, émerveillées. Le ventre d'Esmeralda gargouille. Elle a faim. C'est que ça creuse tout ce chemin. Ses mamans observent les petits-enfants qui se baignent à proximité. Oh, elles ont faim, elles aussi. On va se régaler. Elles se demandent si les enfants près de la mer ont un autre goût que ceux des montagnes. Il est temps de se faire un avis. Habituellement, les enfants ont le goût de ce qu'ils viennent de manger. Du poisson, goût de poisson, des épinards, goût d'épinards. Elle remarque une petite guérite qui vend des chichis et de la barbe à papa. Plein d'enfants sont attroupés, c'est l'heure du goûter. On les entend rire en attendant leur tour. Quel délice! Non, pas les sucreries, mais bien les petits-enfants juste après leur goûter. Ils sentent la friandise. Qu'ils soient à la mer ou en montagne, les petits-enfants qui viennent de manger leur goûter sont de loin les meilleurs. Les ogresses en raffolent. Elles adorent le sucre et disent toujours à Esmeralda « On a un bec sucré, c'est comme ça dans la famille !» Même si on n'a jamais vu d'ogresse avec un bec. L'expression fait rire la petite. « Moi aussi, je veux un bec en sucre !» Mais à ce moment-là, elles ont toutes trop faim pour rire. Il leur faut manger, sinon elles vont tomber dans les pommes et une ogresse qui s'évanouit, même si on ne la voit pas, ça fait beaucoup de bruit, surtout dans la mer. Un grand plouf avec une énorme vague. Une des mamans dit « Attendez-moi là ». Elle revient quelques minutes plus tard avec 6 enfants qui viennent tout juste de finir leur barbe à papa. Et hop, chaque maman en engloutit 3. Elles n'en font qu'une seule bouchée. « Quel régal !» s'exclame-t-elle en utilisant les bâtons des barbes à papa comme cure-dents. Elle se tapote le ventre, contente de l'avoir bien rempli. Puis, se retourne vers Esmeralda, qui s'est mise à pleurer. « Et moi ? Vous ne m'avez rien laissé ? Moi aussi j'ai faim !» dit-elle en pleurant de plus belle. Et elle s'en va pour bouder. Ses mamans sont nulles et égoïstes. C'est vrai qu'elle a fait une bonne partie du chemin sur leurs épaules, mais est-ce que c'est vraiment une raison pour ne rien lui laisser ? Même pas un bras ou une petite jambe maigrichonne qui lui fera oublier sa faim. Elle ne s'éloigne pas trop et va faire un petit tour dans la garrigue. Les chemins des collines sont bordés de plantes aromatiques. Et là, en plein milieu, il y a une petite fille en maillot de bain avec des méduses fluo aux pieds qui ramasse du thym. Oh, elle est jolie avec ses cheveux ébouriffés et son t-shirt à rayures. Tout à coup, Esmeralda est émue. Elle aimerait bien voir une amie. Elle aimerait bien pouvoir se balader comme ça dans les collines sans avoir ses mamans sur le dos qui lui disent toujours quoi faire. Enfin, surtout ce qu'il ne faut pas faire. Elle l'observe. Elle sait bien que la petite fille ne la voit pas. Mais tout à coup, son ventre gargouille à nouveau. La petite a entendu un bruit. Un drôle de bruit qui ressemble à un roulement de tambour. Elle regarde autour d'elle. Personne. C'est bizarre. Et soudain, devant elle apparaît une immense petite fille aux pieds nus, habillée avec une robe un peu déchirée. Il y a dans ses yeux quelque chose que la petite fille n'a jamais vu auparavant et qui lui fait très, très, très, très peur. Une gourmandise folle. Elle a un mouvement de recul. Trop tard! Elle est déjà dans la main d'Esmeralda, dans sa grande paume. Alors elle lui tend le petit bouquet de thym qu'elle vient de cueillir en lui disant « Tiens, mange ça d'abord, tu verras, c'est nettement meilleur que la chair des enfants, je te le promets !» Esmeralda hésite, et puis cette idée de l'amitié la traverse de nouveau. Elle a l'air tellement gentille. La petite voit l'hésitation, alors elle insiste. « Qu'est-ce que tu as à perdre ? Goûte ça d'abord !» Et Esmeralda croque le bouquet. Et soudain, une saveur extraordinaire remplit toute sa bouche. C'est délicieux. Ce goût nouveau envahit tout son corps. Et en plus, c'est croustillant. Elle en a les larmes aux yeux de cette découverte. Elle repose la petite fille qui lui dit « Attends, je vais t'en donner encore. » Depuis, Esmeralda s'est fait une amie et surtout, elle a décidé de ne manger plus que des plantes. C'est tellement meilleur. Et vous savez quoi ? Elle a convaincu ses mamans de faire pareil. Et voilà, l'histoire est finie. Et maintenant, au lit.
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Ce sont les propres paroles de Vinicius de Moraes, poète et diplomate, auteur de cette chanson, et comme il le dit lui-même, le blanc le plus noir du Brésil. 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

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Aujourd'hui, pour trouver les plus profondes, c'est la samba chanson qu'il faut chanter. Juan Gilberto, Carlos Lira, Dorival Caymmi, Antonio Carlos Jobim, Vinicius de Moraes, Baden Powell, qui a fait la musique de cette chanson et de tant d'autres. 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Saraba, Peshinguin, Noël Rosa, Dolores Durand, Silvio Montero, et tant d'autres. Et tous ceux qui viennent, Edu Lobo, et mes amis qui sont avec moi ce soir. Baden, bien sûr, Ico, Osvaldo, Vigi, Oscar, Nicolino, Milton, Saraba. Tous ceux-là qui font qu'il est un mot que plus jamais je ne pourrai prononcer sans frissonner. Un mot qui secoue tout un peuple en le faisant chanter. Les mains levées au ciel, samba. 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